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0: 6h, je vous laisse en compagnie de notre ami Stéphane Boncœur pour la suite de l'émission. À tout de suite.
1: Merci beaucoup Mario, le développement de ces actualités se feront à

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3: Et quel temps fera-t-il en ce mercredi à Rodrigue? Pour le savoir, allons tout de suite à la station météorologique de Vakwa pour retrouver M. Dourdanchi Djogou. M. Djogou, bonjour.
4: Bonjour, bonjour à tout le monde.
3: Est-ce que vous êtes capable de donner un aperçu qui peut faire aujourd'hui, les temps qui peut faire à Rodrigue?
4: Bien sûr. Alors, comme situation, nous avons un nuage depuis le secteur l'Est qui peut influencer le temps local au cours de la journée. Et comme prévision, alors, grand matin bonheur, les temps pour bon. Pendant la journée et aussi à soir, nous prenons un domaine de la pluie de temps en temps. Des vents pour souffler depuis le secteur l'Est de 20 à 30 km par heure avec un domaine rafale de 50 km par heure. La mer est mauvaise en dieu brisant avec ben la houle du sud-ouest de l'eau de 3 mètres. Ben sautie en dieu brisant et aussi de même la gonde de l'ouest et du sud, l'y déconseillé. Alors, côté température maintenant, la température maximale l'y peut varier entre 23 à 25 degrés et la minimale l'y peut varier entre 19 à 21 degrés. C'est tout comme prévision du temps pour aujourd'hui. Merci et bonne journée à tous.
3: Merci beaucoup, M. Djogou. Nous souhaitons ainsi que toute l'équipe de la météo une excellente journée.
4: Au revoir.
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On arrive 5-5, l'Orodrig FM. Allô, bonjour à tous. Donc, c'est une nouvelle journée qui commence, une nouvelle occasion pour faire quelque chose de bien, pour aller un petit plus vers nous, ben, l'objectif. On connaît qu'il y en a beaucoup dans les autres qui peut-être un peu fatigués, qui un peu découragés. Maintenant, qui à cette heure peut-être, ils ont peu de travail, ils ont prêt pour finir le travail, mais ils ont un petit peu, ils ont pas pu sentir bien. Vous nous pensez aussi à des gens qui peut-être passent dans un moment difficile, dans un moment de difficulté. Nous existons une de ces affaires qui, bon Dieu, est capable de faire un miracle dans la vie, tous les jours. Oui, bon Dieu, est capable. Et nous proposons comme première chanson de nos programmations musicales, c'est King, avec ce titre. Bon Dieu est capable.

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S'il est capable de faire mort et gagner la vie, s'il est capable de faire une boîte, mais aussi une aveugle trouver, s'il est capable de restaurer la vie de Dimoun, qui fait qu'il n'est pas capable de faire les pour toi? 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
1: Et oui, crois-lui dans toutes les cœurs. Si jamais il y a quelque chose qui peut encore arriver, crois-lui avec toute la foi. Si par exemple, nous avons un projet qui nous peut envie amener à bien depuis bien longtemps, à nous toujours garder l'espoir, toujours attendre qu'il vienne, bien sûr. Pas dire que t'attends, à dire attendre qu'il est arrivé, mais toujours garde l'espoir, parce qu'après toujours la pluie et dans l'arc-en-ciel, donc nous disons, prends-nous le temps, fais les choses bien, et surtout, toujours la guerre pour tout ce qui comptait pour nous, chaque jour. La prochaine chanson, donc, que me propose Kinoal dans les années 80, avec la voix du chanteur d'origine malaisienne, Sheik, avec ce titre, Avec elle.

C'était Sheik, ou-dessous, nom d'artiste complet Datou Sheik, avec ce titre. Avec elle, à noter qui c'est un chanteur d'origine malaisienne, et parce qu'il son vrai nom, donc, c'est Sheik Abdullah Ahmad. Et donc, il fait beaucoup de succès dans les années 80. Côté maintenant, donc, en ce jour-là, il peut rester entre la France et Los Angeles. Et surtout, il peut continuer sa santé, faire une apparition publique. Et surtout, il peut toujours, par exemple, égayer ben, Dimoun, surtout qui grandit dans les années 80, les faits de sens de nostalgie, surtout, permettent qui Dimoun retourne dans les temps et surtout réécoute bonne santé Kin Bogzout à cette époque-là. Et là, nous bougeons un petit guide. Donc, nous sommes dans les années 80, nous parlons en 2018, extrait de son album Out of Love. On en écoute ensemble Alyssa Cara, Out of Love.

C'était le groupe Chicago avec ce titre Hard to Say I'm Sorry. 5 heures passées de 24 minutes. Dans quelques minutes, donc, m'oubliez de communiquer de la météo pour Audrey qui finit de mettre ce matin. Mais mon propos est qu'il nous l'écoute en attendant. Pauline Esther, oui, je l'adore, qui est sortie dans les années 80 et plus précisément en 1986.

Avec ce titre, oui, je l'adore, donc il est sorti en 1989. Et surtout, donc, c'est une chanteuse de surnom Sabrina Ocon, qui dit naissance un 18 décembre 1963. Elle est d'origine toulousaine, donc elle dit naissance à Toulouse. Et donc, ça l'année là, donc il pour fête sous 63 ans. Alors là, nous pouvons continuer en musique et cette fois-ci, nous proposons Tekinoal en 1997 avec une santé qui me sert pour faire plaisir à ban fan de hip-hop de cette époque-là. Et c'est Lutricia McNeil avec ce titre Stranded.

0: Sunday, monsieur, qui s'est senti là, donc, il ravive un bon souvenir, surtout un bon souvenir de jeunesse de certains d'entre vous. Et voilà, donc, c'est une séquence nostalgie. Vous êtes en ce mercredi matin. On passe tout de suite à cette page météo de ce matin, extrait de ce communiqué de la météo pour Rodrigue, émis à 4h30 en ce mercredi 29 juillet 2026.
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0: Alors débutons sans plus attendre avec la situation générale. Des nuages venant du secteur est influenceront le temps local au cours de la journée. Prévision pour les prochaines 24 heures. Beau temps tôt ce matin, mais couvert à parfois nuageux durant la journée avec quelques averses par moment. La température maximale variera entre 23 et 25 degrés Celsius. Quelques averses sont toujours attendues durant la nuit et la température minimale variera entre 19 et 21 degrés Celsius. Le vent soufflera du secteur est

de 20 à 30 km par heure avec des pointes de 50 km par heure. Et en ce qui concerne l'état de la mer, elle sera forte au-delà des récifs avec des houles du sud-ouest de l'ordre de 3 mètres. Les sorties en haute mer, de même que dans les lagons de l'ouest et du sud, sont déconseillées. La pluviométrie durant les dernières 24 heures est comme suit. Pas de pluie enregistrée durant les dernières 24 heures, à part quelques traces à Pointe-Canon. Pour nos amis pêcheurs et plaisanciers, voici pour tout de suite vos horaires marées. Marée haute 13h05 et demain 1h05, marée basse 6h58 et 18h57. Le soleil nous dira bonjour ce matin dans exactement 44 minutes à 6h17 pour nous dire au revoir ce soir à 17h29. C'était votre communiqué de la météo selon la station météorologique de Vacoix.

Est-ce que tu viens pour les vacances? Quelle belle chanson du duo David et Jonathan. Alors, pour un auditeur, auditrice qui fait que nous, bonjour et bonne matinée à tous.

0: Allez, si jamais je t'encore sous la couette, donc c'est le moment de se réveiller, surtout pour entamer comme il se doit cette belle journée. Plus bonheur, je te prends. Je te lève, plus bonheur, je te capable. Prépare-je, comme ça, je n'ai pas besoin de galoper et surtout pas besoin de presser. D'autant que c'est un nouveau jour, c'est une nouvelle façon de voir les choses, c'est une nouvelle opportunité pour apprendre ma nouvelle expérience. Alors, à nous faire un petit effort, nous lever, bien sûr, nous mettre maximum positivité, maximum bonne humeur dans nous. Nous connaissons qui? Le fait de se réveiller, il est un peu exténuant, un peu fatigué, peut-être un peu douleur, mais quoi qu'il en soit, à chaque jour suffit sa peine, donc à nous donne-nous les moyens de réussir. Et bien sûr, une pensée spéciale à tous les travailleurs qui en cours et travaillent et finissent le night shift. Et bien sûr, on a un travailleur qui finit à pied d'œuvre, finit, rentre dans notre lieu de travail et prépare notre activement pour cette nouvelle journée. Nous souhaitons plein de bonnes choses, que de la positivité et surtout une journée productive. Alors pour tout de suite, inquiétez ensemble qui bannez étoiles réservées pour vous en ce mercredi avec votre horoscope du jour sur les ondes de Rodrigue FM.
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0: Débutons votre horoscope du jour avec nos amis les béliers. Vos initiatives au travail porteront leurs fruits. Alors prenez le temps d'écouter votre entourage avant de trancher. Taureau, cette journée favorise les projets à long terme et la gestion matérielle. Une bonne nouvelle financière pourrait vous rassurer. Gémeaux, vos échanges sont fluides et inspirants. Une belle opportunité pourrait émerger d'une discussion informelle. Cancer, avancez étape par étape sans précipiter les décisions. Privilégiez l'écoute de vos besoins et le confort du foyer. Lion, le soleil dans votre signe décuple, votre assurance et votre énergie. Alors c'est une excellente journée pour prendre les devants et concrétiser ce qui vous tient à cœur. Vierge, vous faites le tri dans vos priorités avec pragmatisme. Alors prenez soin d'accorder un peu de répit à votre esprit. Balance, votre persévérance paie sur le plan professionnel, alors gardez le cap, même si tout ne va pas aussi vite que prévu. Scorpion, l'ambiance est propice aux rapprochements amicaux et aux projets d'équipe. Votre diplomatie résout un léger différend, les scorpions. Sagittaire, une envie d'évasion ou de découverte anime votre journée. Alors restez ouvert aux nouvelles idées et propositions. Capricorne,

Analyse et concentration sont vos meilleurs alliés aujourd'hui. Alors prenez le temps de consolider vos acquis. Verseau, les partenariats et le travail d'équipe sont mis à l'honneur. Écoutez le point de vue de vos proches pour avancer. Et pour terminer, les poissons, votre sensibilité vous aide à comprendre le ressenti des autres. Accordez-vous un moment de création ou de détente en fin de journée. Quel que soit votre signe astral, je vous souhaite à tous et à toutes une excellente journée.

Voilà, c'était Quatre Divans de Tania et mon proposote pour tout de suite qui nous a guettés ensemble l'éphéméride en ce mercredi 29 juin 2026. Et en ce mercredi

29 juillet 2026, donc nous arrivons au 210e jour de cette année. Et justement, donc, les saints et saintes qui sont à l'honneur aujourd'hui, c'est Sainte Marthe, la sœur de Marie et de Lazare de Béthanie, qui est considérée comme la sainte patronne des hôteliers et des cuisiniers. Et bien sûr, nous fêtons aussi Sainte Béatrix. Alors, à tous les Marthe, Martha, Lazare, Béatrix ou Béatrice, donc spécialement à Béatrice du côté de Montagne-Goyave, donc une excellente journée et une très bonne fête. Alors, pour tout de suite, on a guetté ensemble qui n'arrivait en 29 juillet dans l'histoire. En 1836, fut l'inauguration de l'Arc de Triomphe de l'Étoile à Paris, dont la construction avait été ordonnée par Napoléon Ier en 1806. En 1881, donc, fut la promulgation en France de la loi sur la liberté de la presse, texte fondateur définissant les libertés et responsabilités des médias. En 1958, sous l'impulsion du président américain d'alors Dwight Eisenhower, fut la création officielle de la NASA, donc la National Aeronautics and Space Administration. Et toujours un 29 juillet, cette fois-ci, en 1981, fut le mariage du prince Charles, désormais le roi Charles III, et de Lady Diana Spencer à la cathédrale Saint-Paul de Londres. Et en ce 29 juillet, donc, nous célébrons la journée internationale du tigre. À noter qu'il parmi une espèce sauvage qui est menacée aujourd'hui, donc le tigre occupe une place qui est peu enviable. Alors la population mondiale des tigres, donc, c'est une diminuée de 97% au cours du 20e siècle. Et surtout, faute d'un recensement récent efficace, certains pays prennent le risque que cette population de tigres disparaisse purement et simplement. Et oui, donc, la WWF a joué un rôle moteur dans l'organisation du sommet international du tigre qui s'est fait en 2010 à Saint-Pétersbourg et surtout pour continuer donc à sensibiliser le pays côté le tigre l'importance de ce mammifère là dans l'écosystème animal. Alors, l'objectif de la journée-là, donc, c'est la sensibilisation des populations quant à la conservation des tigres sauvages et surtout à la conservation de ces habitats naturels, d'autant qu'un tigre, habituellement, donc, plutôt réfugié dans la jungle, donc, qui fait lien pourtant, qui nous garde l'habitat du tigre, la jungle, la forêt bien en état et surtout intact. Pour permettre de grandir et surtout pour réguler l'écosystème animal. Et ben voilà, c'était cette éphéméride en ce mercredi 29 juillet 2026. J'espère que vous en apprenez un petit peu plus. L'eau, ça la journée là et surtout, qui va un événement inarrivé en 29 juillet. Alors là, mon propos est qui nous continue à faire les tours de l'océan Indien. Avant qu'il donne une deuxième partie, nous propose vers Rodrigue. Là, on propose qu'il nous écoute ensemble Dominique Barré. Si vous dites oui, pour la vie.

Alors, pour terminer, comme il se doit, cette première partie, donc cette première heure, nous l'écoutons ensemble, Gérard Louis, avec ce titre gâté. À noter que dans quelques minutes, c'est The Grand Journal en compagnie de Mario Lisette.

0: C'était gâté de Gérard Louis et la Mopouliaise t'a un communiqué. Monsieur Sultan informe tout ban élevé poule qui dépou passe à ces poules dans ban endroit habituel, mercredi 29 juillet et jeudi 30 juillet. Pour plus d'informations, téléphone le 5 733 40 40. Il est 6h sur les ondes de Rodrigue FM. Bonjour à tous, bonjour à toutes. Voici votre grand journal en compagnie de Mario Lisette. Bonjour Mario.
1: Merci beaucoup Stéphane, bonjour à vous également.

0: On démarre donc avec les titres, donc voyage d'études du 30 juillet au 11 août en Malaisie pour 25 élèves du collège de Montlubin. La commission de l'éducation y contribue une somme de 710 000 roupies. Donc. 14 policiers de Rodrigue viennent d'être formés par Interpol et Unipol. 20 autres le seront aussi le mois prochain au Parlement. Le Premier ministre, le docteur Navindram Goulam, affirme que la police mise sur la formation continue. Renouvellement de l'exécutif du Youth Council Against Drugs. Après 2 ans, le délai pour la soumission des formulaires de participation expire demain. Et puis le centre communautaire de Palissade transformé en école de danse 3 fois la semaine. Francine Allan de l'Orange Dance Academy profite des vacances pour initier des enfants à plusieurs styles de danse. Vous le disiez en titre, donc 25 élèves des grades 11 et 12 de la filière gestion, économie et comptabilité du collège de Montlubin, ainsi que 6 accompagnateurs partent en voyage d'études en Malaisie demain, 30 juillet. Ils seront jusqu'au 11 août, une initiative qui bénéficie du soutien financier de la commission de l'éducation à hauteur de 710 000 roupies. Une rencontre avec les parents et une remise de billets d'avion ont eu lieu hier au collège. Le reportage de Stella Samazi.
1: Ce voyage d'études est une expérience que les élèves comptent bien mettre à profit. Ils ont déjà hâte de découvrir de nouveaux horizons. Il est aussi grandement soutenu par les parents.
2: J'espère que j'ai découvert quelque chose qui est important pour moi, qui est capable de m'aider à l'étude, surtout pour l'économique. C'est difficile. Et un pays que je peux aller là, c'est un pays de business comme si.
3: Je fais un voyage marin productif, je suis de côte, nous parlons de visite à l'université. Et parce que tous les enfants ici, là, je peux faire Forme 5, ça peut être de l'avenir. Nous sommes capables de choisir avec plus certitude qui travaille, tout en vie fait. Je suis content de côte, nous pour découvrir un nouveau horizon, une nouvelle culture, un nouveau manger, une nouvelle qualité du monde.
4: Il y a une bonne initiative, puis il y a qui nous prend pour nous apprendre demain, nous étudions, nous puissions avancer. Nous avons l'idée un peu comment était là-bas, comment dérouler.
1: Ce voyage d'études permettra aux élèves d'avoir de nouvelles perspectives d'avenir. Plusieurs visites et rencontres sont prévues.
5: C'est sûr

0: Tout pour permettre que ces élèves-là soient réussi à la découverte de ces concepts en théorie qui se joignent dans le livre et en même temps aussi permettre que ces élèves découvrent ce grand pays-là. Pendant 2 jours qu'ils nous pour passer à APU, Université et Jeunes Pacifiques, c'est surtout un moyen pour motiver ces élèves peut-être pour à l'université, à le continuer d'autres études tertiaires et aussi nous pour aller visiter différentes entreprises.
1: La commission de l'éducation prévoit un budget pour aider les

0: place, Van Bovesser, et nous montrer avec des livres, avec explications. Mais quand mes élèves là, j'ai découvert par eux-mêmes, j'ai trouvé qu'il était vraiment une grande ville, une grande métropole, comment nous dire, un grand pays, ben, différents du monde, différentes cultures, et aussi différentes infrastructures. Quand nous pénons ça à Rodrigue dit vraiment un petit point, une petite île, qui est important, nous, au gouvernement régional, la commission de l'éducation, qui nous promouvoir justement ça. L'ouverture d'esprit de Ban Jeune Rodriguez.
1: Ce voyage est en préparation depuis plus d'un an. Le soutien des sponsors, de la REDCO et des autorités locales, ainsi que des activités de levée de fonds et la contribution des parents ont permis à son aboutissement.
2: À l'Assemblée nationale hier, répondant à une interpellation du député Francisco François sur les programmes de renforcement des capacités de formation proposés par Interpol et Unipol aux policiers, le Premier ministre a indiqué que ceux travaillant à Rodrigue en bénéficient également. Le docteur Navin Ramgoulam a précisé que, pour la première fois, Interpol a organisé une formation à Rodrigue du 6 au 10 juillet dernier. Celle-ci, consacrée à la sécurité maritime, a été dispensée par des formateurs de l'organisation internationale. Une nouvelle séance portant sur l'analyse criminelle était également prévue fin août. Et interrogé sur la continuité de ces formations, le Premier ministre a affirmé que cette démarche s'inscrit désormais dans une nouvelle approche adoptée par la force policière et ceci de façon soutenue. Nous écoutons un extrait de la réponse du Premier ministre, le docteur Navin Ramgoulam, traduction assurée par Henri Noël, Pierre-Louis.
3: Deux agents du renseignement criminel d'Interpol, assistés par des officiers du Bureau central national d'Interpol, ont animé à Rodrigue une formation consacrée aux enquêtes maritimes. Celle-ci s'est tenue dans le cadre du projet Safe Seas for Africa and Port Security, financé par l'Union européenne. 20 participants ont bénéficié de cette formation, dont 14 policiers affectés à Rodrigue. Une autre session consacrée à l'analyse criminelle est prévue du 31 août au 4 septembre 2026. Elle sera également organisée à Rodrigue par Interpol et 20 policiers ont été désignés pour y participer. Je tiens aussi à préciser qu'auparavant, Rodrigue n'était pas relié au système mondial sécurisé de communication policière d'Interpol et devait passer par le bureau central national à Port-Louis. Mais depuis août 2025, l'île dispose d'un accès direct 24 heures sur 24 aux bases de données d'Interpol et peut ainsi échanger rapidement des informations cruciales. Et il s'agit d'une nouvelle approche qui sera maintenue dans la durée.
2: Parlons d'autre chose à présent. Le Youth Council Against Drugs renouvelle son exécutif, lancé il y a 2 ans par la Commission de la Jeunesse et des Sports. Ce conseil continue du moins de mobiliser les jeunes Rodriguais dans la lutte contre l'abus des substances illicites. Son objectif, sensibiliser, informer et accompagner la jeunesse face aux dangers liés à la drogue. Marie-Pierre Emilien Philippe, Mike Pierre-Louis.
4: Le processus de renouvellement du comité est désormais lancé. Pour faire partie du prochain exécutif du Youth Council Against Drugs, les jeunes intéressés doivent être âgés entre 14 et 35 ans, démontrer un intérêt pour le travail social et être disponibles pour participer aux différentes activités du conseil. Les formulaires de participation sont disponibles dans les centres de jeunesse de Rodrigue ainsi qu'à la Commission de la jeunesse et des sports à Port-Mathurin. Les candidatures devront être soumises au plus tard le jeudi 30 juillet 2026. À l'issue de ce processus, 15 jeunes seront sélectionnés pour composer le nouveau comité du Youth Council Against Drugs pour un mandat de 2 ans.
2: Les vacances d'hiver sont marquées par plusieurs activités destinées aux jeunes qui participent au Duke of Edinburgh International Award. Cette semaine, une centaine d'entre eux sont concernés. À Malabar, hier, la cinquantaine de jeunes du niveau or a été répartie en groupes et ont débuté leur parcours vers Rivière Banane. Une expérience de vivre ensemble qui les aidera à devenir responsables et et indépendant. Noémie Goundia et Stéphane Ney en parlent à Stella Samoazi.
5: Nous pouvons plutôt favoriser nous pour être connectés.

0: avec la nature, plus mature, pour prendre responsabilité. Ça va nous faire là. Je m'en expecte que nous tenons ici, quand l'expédition a fini, développer un sens de maturité, responsabilité, pour que dans le futur, nous puissions avancer dans la vie.
1: Je me suis levé mal à bord, parce que je suis bien glissé, à plus c'est fait, fatigué, c'est bon, vous êtes chiné à cause. Je n'ai pas beaucoup pour arriver à Michel. Je suis content de m'assurer tout, je suis fait, j'ai trouvé tout.
2: Et en parallèle, 80 autres jeunes du niveau bronze ont complété leur aventure hier. Ils ont démarré à Montlubin pour s'arrêter à Gambé. Whitney Manon et Esley Vantard s'expriment sur cette expérience.
3: La marche en lien, pas facile, mais tu n'as des hauts débats que nous récits. Fais tout pour nous arriver. Premier fois, on peut vivre, hein, parce que. À cette heure, j'ai vu une technologie. Il y a un peu de rôle qui est tout bon jeune, comme ça, et qui m'a dit l'autre fait. Donc, il y a une très bonne expérience.
4: C'est ma première expérience. Et je vais vivre assez bien parce qu'il permet de faire une action qui m'a pas habitué à faire. Comment essayer là, nous peut cuire en dehors, pour moi, une première fois. Et il permet de aussi commencer à rendre service. Une affaire qui nous a perdu dans une bonne jeunesse.
2: Il est 6h10, l'actualité se poursuit dans le cadre du National Youth Civic Service. Une vingtaine de jeunes se sont rendus à la réserve naturelle de Grande Montagne pour une action en faveur de l'environnement. Accompagnés par la Motion Wildlife Foundation et la Commission de la Jeunesse, ils ont procédé à l'élimination de plantes envahissantes qui seront progressivement remplacées par des espèces endémiques. Pour ces jeunes, cette activité représente une belle occasion de s'engager dans le volontariat et la protection de l'environnement. Nous écoutons Marie-Liane Jane Alas et Mary Ashna Ramdali.
5: Activité la ligne permet de nous découvrir l'endroit et surtout apprendre à travailler en équipe et découvrir beaucoup de plans qui voient d'exparition tout ça là. Miguel a sens aussi, comme si j'ai découvert un nouveau du monde.
6: C'est une façon pour nous d'apprendre à vivre avec la nature, travailler en équipe et aussi découvrir la nature, parce que ce n'est pas tous les jours qui nous donnent l'environnement comme ça. Et aussi, un bon échange entre camarades, nous pouvons participer.
2: Et permettre aux enfants de profiter pleinement de leurs vacances à travers des activités saines. C'est dans cette optique que Francine Allan, professeure de l'Orange Dance Academy, propose une fois de plus des cours de danse pour les petits. Ils sont ainsi initiés à plusieurs styles de danse, notamment le séga, la danse contemporaine et moderne et le ballet classique. Les cours se tiennent les mardis, jeudis et samedis au centre communautaire de Palissade. Ce qui nous amène à au rappel des titres pour clore ce journal. Voyage d'études du 30 juillet au 11 août en Malaisie pour 25 élèves du collège de Montlubin. La commission de l'éducation y contribue une somme de 710 000 roupies. 14 policiers de Rodrigue viennent d'être formés par Interpol et Unipol. 20 autres le seront aussi le mois prochain. Au Parlement, le Premier ministre, le docteur Navin Ramgoolam, affirme que la police mise sur la formation continue. Renouvellement de l'exécutif du Youth Council Against Drugs après 2 ans. Le délai pour la soumission des formulaires de participation expire demain. Et puis le centre communautaire de Palissade a transformé en école de danse 3 fois la semaine. Francine Allan de l'Orange Dance Academy profite des vacances pour initier des enfants à plusieurs styles de danse. C'est la fin de ce journal. Merci de l'avoir suivi. L'info revient. Donc, l'info sportive revient dans un petit moment. Restez avec nous.
7: Merci beaucoup, Marie-Lisette. Et justement, donc, vous parlez d'info sportive qui est consacrée à la pré-saison des clubs anglais.
2: Voilà.
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2: Et oui, bonjour à tous et voici l'actualité sportive internationale donc de ce mercredi 29 juillet. Comme vous avez dit Stéphane, en football, les clubs anglais poursuivent leur préparation avant le coup d'envoi de la nouvelle saison de Première Ligue. Alors,

0: Les matchs amicaux s'enchaînent avec plusieurs affiches de prestige permettant aux entraîneurs de peaufiner leurs effectifs sur la scène européenne. Les qualifications pour les compétitions de l'UEFA se poursuivent après les rencontres disputées mardi soir, c'est-à-dire hier soir. De nouveaux matchs sont programmés aujourd'hui avec des places en Ligue des Champions, Ligue Europa et Ligue Europa Conférence en jeu. En rugby, les sélections nationales continuent leur préparation en vue des prochaines échéances internationales, tandis que plusieurs championnats reprennent progressivement leur activité. Les équipes profitent donc de cette période estivale pour effectuer les derniers réglages avant le lancement des grandes compétitions de la nouvelle saison. Et en tennis, donc, les tournois ATP et WTA se poursuivent avec une journée importante sur les courts de Washington et des causes des autres rendez-vous du circuit. Après les premiers tours disputés mardi, les favoris tenteront aujourd'hui de confirmer leur statut et de décrocher leur qualification pour les phases suivantes. Les regards donc sont déjà tournés vers la tournée nord-américaine qui servira de préparation au dernier tournoi du Grand Chelem, donc de l'année US Open. Et bien voilà donc pour l'essentiel de l'actualité sportive. Merci de votre attention. Merci à notre ami Asténio Prosper qui assure la mise en onde en ce mercredi. Excellente journée à tous et à très bientôt pour un nouveau point sur l'actualité sportive, bien évidemment. Je cède le micro tout de suite à notre cher ami Stéphane Bancœur. À vous Stéphane pour la suite de cette émission.
1: Merci beaucoup Marie-Lisette. C'est vrai que des équipes de football s'entraînent bien, hein, font des matchs et surtout participent à des tournois pour préparer au mieux cette saison. Et beaucoup de fans, beaucoup d'auditeurs attendent cette saison avec impatience.
0: Tout à fait, Stéphane, donc, comme vous aussi d'ailleurs.
1: Oui, bien sûr. Ouais. Comme étant un fan de Manchester, il faut attendre la nouvelle saison, surtout la Première Ligue qui reprend ses droits dès le 29 août 2026. Alors, merci encore une fois à Marie-Lisette pour toutes ces informations. Nous vous retrouvons à 9h pour un autre point avec l'actualité. Très bonne journée à vous.
0: Merci donc Stéphane. Information confirmée par Stéphane. Donc le 29 août, ce sera le Premier League, le début de
1: la Première League.
0: Voilà. Allez, à tout de suite donc pour la suite de l'émission.
1: Merci beaucoup.

0: Et nous passons tout de suite à notre rubrique Inforoute avec la WPC Gentil.
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3: Chers auditeurs, bonjour. Il y a des travaux qui peuvent faire actuellement à Bigarade pour la compagnie Transylvain. 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La police tenait aussi à informer un automobiliste qui à partir de ce mercredi 29 juillet 2026 prenait un marquage la route de Citronnelle à Solitude. 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
0: Merci beaucoup, WPC Gentil, pour la rubrique Inforoute de ce matin.
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0: Bien le bonjour à tout, j'espère qu'ils se d'attaque pour cette nouvelle journée. Et oui, donc c'est un joli mercredi, bien sûr, prudence sur la route parce que, comme l'a si bien dit, la WPC est gentille. Donc à partir d'aujourd'hui, pour la marquage de la route entre Citronelle et Solitude. Donc à nous évite, roule vite et surtout à nous suivre en directive de ban policier sur la route. Et bien sûr, j'espère qu'ils étaient bien réveillés. Peut-être qu'il y en a certains d'autres autres qui vont courir le rythme, qui ont couru un petit rythme dans le sommeil. Mais quoi qu'il en soit, nous là avec eux, pour accompagner eux et surtout pour donner eux une dose de positivité, une dose de bonne humeur qui est nécessaire comme chaque jour. Et là, mon propos eux qui nous à l'écoute ensemble, une santé de pandadi. Moi, les et me souhaite bon courage à tout bon travailleur qui est à le travail en ce moment ou bien qui me saute côté eux. Restez là.
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0: C'était Negroja avec ce titre. Les temps lient dans ce temps, 6h passées de 27 minutes. Nous passons tout de suite à vos dédicaces d'anniversaire après un coup de page de pub.
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Bon anniversaire à tous mes auditeurs et auditrices qui gagnent cette classe. En ce mercredi 29 juillet 2026, nous souhaitons longue vie, bonheur, prospérité et surtout qui se profite au max de sa la journée là. Alors nous gagnons des soucis avec nos opérateurs MTL 8448, donc nous voulions principalement un message qu'ils ont envoyé nous le 82 83 Mighty. Nous souhaitons un bon anniversaire à notre fille Inaya qui fête ce 7 ans aujourd'hui. Nous disons qui nous compte en lui bien bien fort et gros bisous. C'est de la part de son maman Céline, son papa Mike Andy, son grand sœur Kiara et son deux frères Eden et Eliakim.

0: Bon anniversaire à Jayan Prosper de Saint-Gabriel. C'est de la part de son papa Louisel, son maman Jesby, ex son banser Ophélie et Ophélia. Bon anniversaire à Willida, c'est de la part de Souban Camarade, nettoyeuse de l'église de Saint-Pierre. Bon anniversaire à mon maman Moéline qui gagne Sola Zodi, c'est de la part de Suzanne Dani, ce petit enfant d'Aril et ce petit fille Moïlan de Citronnelle.
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0: Bon anniversaire à Adéo Augustin, c'est de la part de son épouse chérie Eline qui envoie lui une corbeille de bisous avec tout son amour.

Et à tout bande du monde qui est là, Zodi, mais qui pas gagné une dédicace d'anniversaire, nous souhaitons plein de bonnes choses, que de la positivité, qu'ils soient bien entourés et surtout qu'ils profitent au maximum de ça là où on est là, en compagnie de la famille, ben, camarades, l'élu de votre cœur, ou si jamais vous avez envie peut-être un petit moment solitaire, de profiter tout seul. Quoi qu'il en soit, nous souhaitons que de la positivité en ce jour. C'est passé de 31 minutes et nous passons tout de suite à notre rubrique de ce matin.

0: Et ce matin, dans nos rubriques, nous prenons avec nous la WPC Claire de la Family Protection Unit qui pour cause la publication de bonnes photos, bonnes réseaux sociaux.
1: Tous enfants méritent une protection spécifique concernant ce bonnes données personnelles et son identité. Publication des bonnes photos, bonnes enfants sur Internet ou bonnes réseaux sociaux. Besoin consentement de ce ban parent ou ban tuteur légal. Toute personne qui publie une photo de un enfant est dans le devoir pour vérifier si il y a un consentement ou l'autorisation par ban parent avant et d'après section 30 du Data Protection Act 2007. Toute personne qui n'a pas respecté les données personnelles de un enfant est passible sur une déclaration d'une amende maximale de 200 000 roupies et d'une peine d'emprisonnement maximale de 5 ans.
0: Merci beaucoup, WPC Claire, pour toute cette précision-là. Et nous retrouvons demain pour une autre rubrique qui est axée en ce mois de juillet à ben réseaux sociaux et surtout ben offense quand nous servons ben outils numériques, l'internet.

Et nous poursuivons nos programmations musicales. Nous prenons direction Songe avec la voix de Rasrico, ce titre. Et Imain, et nous souhaitons bien le bonjour à tous nos auditeurs et auditrices qui peuvent écouter nous du côté de Songe.

C'était Eima de Race Rico, 6h passées de 38 minutes. Dans quelques minutes, c'est la lecture de vos annonces et communiqués. Et là, mon propos, c'est de nous retourner dans les temps, nous retourne précisément en 2013 avec la voix de Clive Claire et ce titre, Mamzelle.

0: C'était Mademoiselle de Clinfclair, 16h43 à nous passe tout de suite à vos annonces et communiquer.
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0: Bureau adjoint chef commissaire et propose pour octroyer licence taxi pour opérer dans zone 2, la ferme et zone 8, la Tanier Montluban. 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Voilà, c'était vos annonces et communiqués en ce mercredi 29 juillet 2026.
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6h48, je vous fais un rappel de ce communiqué de la météo pour Rodrigue, émis à 4h30 en ce mercredi 29 juillet 2026. Situation générale.

Les nuages venant du secteur est influenceront le temps local autour de la journée. Au cours plutôt de la journée, donc les prévisions pour les prochaines 24 heures, beau temps tôt ce matin, mais couvert parfois nuageux durant la journée avec quelques averses par moment. La température maximale variera entre 23 et 25 degrés Celsius. Quelques averses sont toujours attendues durant la nuit et la température minimale, quant à elle, variera entre 19 et 21 degrés Celsius. Le vent soufflera du secteur est de 20 à 30 km par heure avec des pointes de 50 km par heure. Et en ce qui concerne l'état de la mer, elle sera forte au-delà des récifs avec des houles du sud-ouest de l'ordre de 3 mètres. Les sorties en haute mer, de même que dans les lagons de l'ouest et du sud, sont déconseillées. La pluviométrie durant les dernières 24 heures est comme suit. Pointe Canon, Trace, 0,0 mm de pluie enregistrée à Plaine Corail et Patate Théophile. Et voyons pour tout de suite vos horaires marées. Alors, pour nos amis pêcheurs et plaisanciers, voici l'heure des marées hautes à 13h05 et demain à 1h05, marée basse à 6h58 dans quelques minutes et 18h57. Alors, le soleil nous a dit bonjour ce matin. Il y a exactement 33 minutes à 6h17 pour nous dire au revoir ce soir à 17h29. C'était votre communiqué de la météo selon la station météorologique. De quoi ?

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2: 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Alors, nous pour débuter à l'accoutumée à 9h avec The Flash en créole. Et juste après, c'est Caron qui pourrait trouver The pour The l'émission. Et que des îles, côté l'Ipoena en plusieurs ben intervenants, notamment Mounibou Amir des Comores, la délégation de Mayotte de la foire Repère Océan Indien du week-end qui se fait le week-end 25 et 26 juillet, tient un concert, bien sûr, Bandimoun qui se participe dans un concert hommage à Kaya, et aussi une surprise pour tous nos auditeurs de Rodrigue FM. À 10h, juste après le flash en anglais, c'est Rebecca qui pourrait trouver pour une émission qui la loi dire, qui pour consacrer en cette semaine aux Protection Orders. Vous connaissez, c'est quoi un Protection Order et dans quelles circonstances ça ordre de la cour là ni donner. À 11h, place au hip-hop pour terminer comme il se doit ce mercredi matin. Bien sûr, pour permettre de tout si bien relaxer et surtout retourner un peu dans les temps. Donc, dans cette émission, Nostalgie en note. À 12h, juste après le journal de la mi-journée, c'est cette fréquence du midi que vous êtes capable d'envoyer nous une bande dédicace, bande santé que vous avez envie d'écouter. À 13h, place à cette émission de jeu The Game, que vous avez l'occasion de gagner un cadeau. Un cadeau qui, bien sûr, se capable peut-être à le restaurant ou, bien sûr, vous avez l'occasion de passer un moment de détente en compagnie de Caron jusqu'à 14h. Et justement, à 14h, juste après le flash en créole de l'après-midi, c'est cette émission Mémoire en Mélodie que vous avez l'occasion d'écouter Bande Santé Rétro des années 60, 70 et 80. À 15h, nous prenons nos valises et nous allons découvrir la destination de nos planètes bleues dans notre émission Carnet de voyage. À 16h, juste après le flash en français, c'est rediffusion de notre émission Écho des îles. À 17h, c'est Rebecca qui pourrait trouver notre grand format côté du poutrette l'urban sujet d'actualité. Et à 18h, juste après le journal en créole, c'est Caron qui pourrait trouver avec pour débuter cette escapade océan indien spéciale île Maurice.

19h, c'est l'émission Couler à nous îles que nous rendons hommage et surtout nous mettons en valeur nous ban artiste Rodrigue. Et bien sûr, pour terminer comme il se doit cette belle soirée, l'émission Variété musicale avec The Band Dédicace. Je capable pas envoyer ban petit message si jamais j'ai envie d'écouter ban santé ou bien si j'ai envie passe ban salutation. Et le numéro à retenir pour The Band message, c'est le 5251-6063. 5251-6063. Ou bien, si vous êtes capable de téléphoner le 8314-444-444. Et voilà, c'était The Programmation en ce mercredi 29 juillet 2026. Nous souhaitons plein de bonnes choses et surtout, très bonne écoute de la MBC, Rodrigue FM. Et très bonne journée à tous.

Et pas rester beaucoup les temps avant qu'il s'était sonné. Donc là, c'est Stéphania Perrine qui nous parle écouter avec ce titre Touch Me pour Danzut and Peps. On se mercredi matin.

Et c'est l'eau 62, Stéphania Perrine, Touch Me, qui jette l'émission matinale Lévi Rodrigue. Pour terminer, un grand merci à je tout pour je t'écoute. Ce fut un réel plaisir pour nous. Accompagne-je, réveille-je, te permets-je, passe une excellente journée. Et bien sûr,

0: Un grand merci à l'équipe qui était de service depuis bien bonne heure ce matin. Merci à Stenio Prosper qui assure la partie technique. Mario Lisette à la rédaction. Nous chauffeurs Cédric Élisée, sans oublier nous banageons notre tien André Babé et Mala Thérèse Augustin. Au micro, c'était Stéphane. Je vous souhaite plein de bonnes choses. Excellente journée à tous. Que de la positivité. Et bien sûr, très bonne écoute de la MBC Rodrigue FM.
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4: Belle matinée, il est 7h. Le journal présenté par Adrien Valère. Bonjour Adrien.
5: Bonjour Sophie, bonjour à tous.
4: Et les titres.
5: Le gouvernement franchit une nouvelle étape dans la mise en œuvre du budget 2026-2027. Le Finance Bill et l'Economic and Financial Measures Bill prévoient des modifications à 84 lois existantes. À la SBM Holdings, le groupe CEO Raoul Gufflet est suspendu de ses fonctions avec effet immédiat à la suite d'une enquête interne. L'appel du DPP dans l'affaire de fraude de 80 millions de roupies au préjudice de l'ex-Brahma Bank sera entendu le 17 mai 2027 devant la Cour suprême. Et puis au Japon, un puissant séisme dans le nord-ouest du pays fait au moins 13 morts et plus de 100 blessés. Le gouvernement passe à une nouvelle étape dans la mise en œuvre du budget 2026-2027. Deux projets de loi, le Finance Bill et l'Economic and Financial Measures Bill, ont été présentés en deuxième lecture à l'Assemblée nationale hier. Ils permettront de mettre en application les principales mesures budgétaires, notamment dans les domaines de la fiscalité, des finances publiques, de l'économie et des pensions. À eux seuls, ces textes prévoient des amendements à 84 loi existante. Le Premier ministre, le docteur Navin Ramgoolam, a également réaffirmé que la réforme des pensions sera menée de manière responsable afin d'en garantir la viabilité à long terme. Il a ajouté que ces projets de loi visent à moderniser l'économie, à améliorer la gestion des finances publiques et à renforcer la justice sociale. Nous écoutons le Premier ministre, le docteur Navin Ramgoolam.
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1: Le paiement de la pension aux Mauriciens ayant résidé à l'étranger était au cœur de la PMQT hier. À partir de janvier prochain, une personne sera éligible à la pension de vieillesse.

0: qui ont contribué plutôt au développement du pays, de la société et du système fiscal tout au long de leur vie active, plutôt qu'à celles qui ont travaillé à l'étranger toute leur vie avant de revenir prendre leur retraite à Maurice. Et le gouvernement réexaminera la politique appliquée aux fonctionnaires suspendus, notamment le maintien du versement intégral de leur salaire pendant toute la durée de leur suspension. C'est ce qu'a indiqué le Premier ministre, le Dr Navin Amgoulam, lors de la tranche de la PMQT. Le député Roshan Joman souhaitait connaître le nombre de policiers arrêtés et suspendus de leurs fonctions dans des affaires de trafic de drogue depuis 2014. Il a également demandé des précisions sur les condamnation et l'état d'avancement des autres dossiers. Le point avec Levina Sophie.
1: Du 1er janvier 2014 au 27 juillet 2026, 23 policiers ont été arrêtés et suspendus de leurs fonctions dans le cadre de 18 affaires de trafic de drogue. Parmi ces dossiers, plusieurs ont déjà abouti à des condamnations allant de 8 à 35 ans de servitude pénale assortie d'amende. Deux policiers sont décédés au cours des enquêtes. Un policier condamné à 35 ans de servitude pénale et à une amende de 150 000 roupies a toutefois demandé l'autorisation de faire appel devant le Privy Council. Plusieurs autres affaires sont toujours devant les tribunaux ou font encore l'objet d'enquêtes policières. Dans une affaire remontant à 2019, un policier a été arrêté. L'avis du directeur des poursuites publiques est toujours attendu depuis mai 2023. Sept policiers sont notamment visés dans 5 nouvelles affaires enregistrées cette année. Par ailleurs, le député Adrien Duval a demandé s'il ne serait pas opportun de créer un tribunal spécial pour traiter ces affaires, estimant que dans l'attente de leur procès, ces policiers continuent de percevoir l'intégralité de leur salaire. À noter que le directeur de l'audit avait relevé que 400 millions de roupies avaient été dépensées à ce titre.
0: La présence de pigeons et de rats au ward C12 à l'hôpital Victoria a été évoquée hier à l'Assemblée nationale. Interrogée par la députée Robna Duriaou, le ministre de la Santé Anil Bechou a indiqué que des différentes inspections n'ont révélé aucune infestation à l'intérieur du ward. Il a toutefois précisé qu'un rat mort avait été retrouvé dans la cour lors d'une opération de routine et que des pigeons pouvaient parfois entrer par les fenêtres ouvertes. La surveillance se poursuit et des filets anti-oiseaux et des dispositifs anti-rongeurs seront également installés afin de renforcer la sécurité des patients, du personnel et des visiteurs. Nous écoutons le ministre de la Santé, Anil Bechou.
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0: Le groupe CEO de SBM Holdings, Raoul Gufflet, a été suspendu de ses fonctions avec effet immédiat. Le conseil d'administration indique que cette décision fait suite à une enquête interne. Une procédure disciplinaire sera engagée contre le dirigeant qui restera suspendu dans l'attente de son aboutissement. Le deputy group CEO Moonsing Jananaiken a été désigné pour assurer l'intérim à la tête de ce groupe sous réserve de l'approbation des autorités régulatrices. Et puis l'appel du directeur des poursuites publiques contre les peines prononcées dans l'affaire de fraude de 80 millions de roupies au préjudice de l'ex-Brahma Bank sera entendu le 17 mai 2027 devant la Cour suprême. Le parquet conteste les sanctions infligées par la Financial Crimes Division de la Cour intermédiaire à Chandra Prakashdeep, Mohamed Saif Oula Mola Bosch et Sheikh Mohamed Kadhafi Jenny, donc Dharmendra Mulu également condamné dans cette affaire, a lui aussi fait appel. Son recours serait

0: examiné le 17 mai 2027. Les accusés ont écopé de plusieurs amendes. Parmi les moyens d'appel, le DPP estime que la FCD a accordé une importance excessive à l'identification d'un mastermind et au détriment de l'implication étendue des accusés dans le mécanisme frauduleux. Et puis Funpark annonce la suspension temporaire de ses activités dans l'attente de la délivrance d'un permis amendé par les autorités compétentes. Dans un communiqué, la direction affirme que toutes les validations de sécurité requises, notamment celles liées au risque d'incendie, avaient été obtenues avant l'ouverture. Les manèges et les installations ont également été inspectés et certifiés conformes à la norme européenne EN13814 par un ingénieur mauricien agréé. Selon Funpark, les modifications apportées à l'implémentation initiale du parc nécessitent désormais un amendement du Building and Land Use Permit. Et puis, plusieurs propriétaires et habitants de secteurs de la zone tampon de l'Apravasigat ont exprimé leurs préoccupations concernant les règles de construction et l'état de certains sites du vieux Port-Louis, les chantiers qui sont à l'abandon, les vols de pierres taillées, les trottoirs dégradés figurent parmi les principales doléances. Le directeur de l'institution, Ved Prakash Bundan, affirme que le respect des directives de l'UNESCO n'empêche pas le développement des propriétés. Il annonce également la préparation d'un nouveau plan directeur quinquennal pour mieux gérer plusieurs bâtiments historiques de la capitale, dont le grenier et l'ancienne poste. Ved Prakash Bundan au micro de Charlie Niaben.
1: L'Apravasigat est l'unique site au monde qui reconnaît qu'il y en a plus que 500 000 travailleurs en gaz et une débarque là. Et c'est le seul pays côté nord archive qui prouve ça. Alors l'Apravasigat, tout dans la zone et tout autour la rue qui est là, c'est dans la zone. Et vous remarquez tout ça dans la région là de Tinchipé. Old city, old Port-Louis. Alors, bien ici là parce qu'il forme une partie de notre patrimoine. Alors, qui est qui UNESCO dit Apravasigat n'est pas contre le développement de Port-Louis. Il dit bien va d'autres façades. C'est un paquet de pierres taillées qui est là, ça vient grandir. Ça, UNESCO veut bien préserver parce qu'il vient donner ça, outstanding, une nouvelle value. Pour que n'importe qui étranger venu, n'importe qui mauricien, pour connaître ça, c'est son patrimoine.
0: Et à l'étranger, les secouristes poursuivent leurs recherches ce mercredi matin au Japon après le puissant séisme qui a frappé le sud-ouest du pays mardi. Les opérations se concentrent notamment sur les décombres d'un centre commercial de Kumamoto dans une partie du deuxième étage dont une partie du deuxième étage s'est effondrée. À plusieurs personnes pourraient encore être piégées. Selon le dernier bilan communiqué, 13 personnes ont perdu la vie et plus de 100 autres ont été blessées. C'est ce qui nous amène à la fin de ce journal. Merci de l'avoir suivi. À suivre le journal des sports avec Marine Gaël Résidu.
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3: Bonjour à tous. Au jeu du Commonwealth à Glasgow, la compétition se poursuit. Ainsi, en haltérophilie hier soir, pas de chance pour Kétilan en lice chez les moins de 69 kilos. Elle a raté le podium pour seulement 1 kilo. Elle a pris la 4e place dans cette catégorie. À l'épaulé jeté, elle a totalisé 120 kilos. À l'arraché, elle a soulevé 97 kilos pour un total olympique de 217 kilos. La troisième du concours a, elle, totalisé 218 kilos. Le revers est cruel, mais Kétilan aura tout donné. Chez les moins de 88 kilos, Dinesh Pandu a raté de près le médaille de bronze. Il a pris la 6e place, réalisant un total olympique de 304 kilos. Sur son 3e essai à l'épaulé jeté à 177 kilos, sa performance n'a pas été homologuée par les juges. En boxe, l'aventure s'achève pour Marie-Marine Gabriel en action chez les moins de 54 kilos. La Mauricienne, au terme d'un combat serré, s'est inclinée face à la Zambienne Catherine Moapé sur décision partagée. Marie-Marine Gabriel quitte donc la compétition aux portes du dernier carré. Concernant Ziggy Agat, il a été mis hors course hier. Dans la catégorie des moins 65 kilos, il a été battu par Poana Kohali à l'unanimité des juges. Au-delà de la défaite, ces Jeux du Commonwealth auront permis à Ziggy Agat d'engranger beaucoup d'expérience.

0: France. Écoutez-le.
1: Moi, je me fais beaucoup aujourd'hui. Là, malheureusement, même PSG ne peut pas réussir à dire en termes mobiles, il y a mon médaille bronze. Moi, je me satisfais beaucoup parce que de moi, 100% à tout. Mais mon adversaire, si tu m'as récouillas, j'ai essayé de me préparer pour ça.
0: Dans le coin de Ziggy Agathe, certes, la défaite n'est pas facile à digérer, mais une certaine satisfaction est de mise. Écoutez l'entraîneur national, Richard Sonny.
2: Vous avez dans la tête qui, aujourd'hui, c'est qu'en finale, celui qui traverse par le demi-finale, il n'est pas dans la boxe ordinaire. Le soutenant, il impose sur la boxe 100% depuis le premier round jusqu'à le troisième round. Mais il fait ce mieux qu'en soi. Il fait ce mieux pour assumer sa pression qui le soutenant était là.
0: Notez que ce mercredi, Mavin Clair revient sur le ring. En quart de finale, chez les moins 70 kilos, il affrontera le Ghanéen Etey. L'ambition sera d'accéder aux demi-finales. Le combat est programmé à 17h15 en direct sur Sport 11. En parathlétisme, la finale du saut en longueur TS20 s'est disputée hier. Eddy Kabdor a pris la cinquième place avec un saut 5,93 mètres, tandis que Donovan Rabaye s'est classé sixième avec 5,71 mètres. Le podium a été dominé par la Malaisie qui décroche l'or et le bronze, tandis que le Canada repart avec l'argent. Le médaillé de bronze a réalisé un saut à 6,51 mètres. Les deux Mauriciens ont eux aussi tout donné dans cette finale et réalisé chacun leur meilleure performance de la saison. Notez qu'en parathlétisme, Noémie Alphonse sera en action ce soir. Notre double championne du monde du 100 mètres T54 en titre tentera de décrocher l'or au 1500 mètres. Cette épreuve sera à suivre en direct sur Sport 11 à partir de 22h. Rachel Koppelstein sera aussi en lice ce soir. Elle sera au départ des demi-finales du 800 mètres. Les espoirs de finale sont légitimes et comptons-la.
3: L'objectif, c'était d'aller en demi-finale, de passer un tour. Et il y a eu des bousculades dans la course. Je suis restée patiente. J'ai beaucoup prié, gardez confiance en moi, gardez confiance en Dieu. Voilà, je passe les demi et je suis très contente.
0: En football, ça y est, c'est fait, annoncé et même souhaité par certains. Zinedine Zidane est officiellement depuis hier le sélectionneur de l'équipe de France. Il succède à Didier Deschamps et à ses 14 ans de règne. Sans activité depuis son départ du Real Madrid en 2021, le technicien de 54 ans a signé un contrat censé prendre fin après le Mondial 2030. Champion du monde en 1998, d'Europe en 2000 et légende tricolore au palmarès exceptionnel, Zizou ouvre un nouveau cycle. Il a hâte de relever le défi, écoutons-le.
4: Aujourd'hui pour moi c'est juste une continuité, quelque part un rêve. Ce que je peux vous dire c'est que j'ai eu des propositions pendant ces 4-5 ans où j'ai arrêté pour reprendre un club et je les ai toutes refusées pour l'équipe de France. Parce que l'équipe de France, pour moi, c'est la seule chose que je voulais faire. Aujourd'hui, j'ai l'opportunité d'être le sélectionneur de cette équipe. Et je vais tout donner pour que cette équipe continue à gagner. C'est la seule chose qui m'anime.
0: Autre changement sur le banc, l'Italie a officialisé hier le retour de Roberto Mancini comme sélectionneur. Le technicien de 61 ans retrouve un poste qu'il avait occupé entre 2018 et 2023. En remportant au passage l'Euro 2020, il aura pour mission de relancer la squadra d'Azzurra. Côté mercato, Bradley Barcola se rapproche de Liverpool. Selon l'équipe, l'ailier français aurait donné son accord de principe pour rejoindre les Reds. Les discussions doivent désormais se poursuivre entre Liverpool et le Paris Saint-Germain, qui réclamerait 170 millions d'euros pour son joueur, encore sous contrat avec le club parisien jusqu'en 2028. Autre dossier mécontent de son temps de jeu, Savinho souhaite quitter Manchester City. Selon le journaliste Fabrizio Romano, l'ailier brésilien de 22 ans aurait informé sa direction de sa volonté de changer de club cet été. Tottenham suivrait le joueur de plusieurs mois. Et voilà la fin de ce journal. Merci de votre attention. 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
1: On nous prie d'annoncer le décès de Madame Marie-Janie de Rougère. Décès de Madame Marie-Janie de Rougère, âgée de 87 ans. Le convoi mortuaire sortira de sa résidence à Sainte-Croix aujourd'hui à 10h pour se rendre dans l'église Père Laval à Sainte-Croix et de là au cimetière de Boismarchant. Décès de Madame Marie-Anne Rosie Julie. Décès de Madame Marie-Anne Rosie Julie, âgée de 64 ans. Le convoi mortuaire sortira de Moura Funeral Enterprise à Petite-Rivière aujourd'hui à 10h30 et de là au cimetière de Saint-Pierre. Décès de Madame Jocelyne Janky. Décès de Madame Jocelyne Janky, âgée de 66 ans. Le convoi mortuaire sortira de Moura Funeral Parlour de Petite-Rivière aujourd'hui à 10h30 pour se rendre dans l'église d'Emmaüs à Coromandel et de là au cimetière de Saint-Julien. Décès de Monsieur Jean-Raphaël Élisée Perrault. Décès de Monsieur Jean-Raphaël Élisée Perrault, âgé de 74 ans. Le convoi mortuaire sortira de la chapelle ardente Eliensons à la route royale Beaubassin aujourd'hui à 10h30 pour se rendre dans l'église de Notre-Dame de Lourdes à Rosil et de là au cimetière de Saint-Georges à Petite-Rivière. Décès de Madame Marie-Claudette Perrine. Décès de Madame Marie-Claudette Perrine, âgée de 63 ans. Le convoi mortuaire sortira de sa résidence à Forest Side aujourd'hui à 10h30 pour se rendre dans l'église de Sainte-Thérèse d'Avila à Curepipe et de là au cimetière de Midlands. Décès de Monsieur Jean-Paul Wanzim. Décès de Monsieur Jean-Paul Wanzim, âgé de 48 ans. Le convoi mortuaire sortira de chez son épouse à Rochebois aujourd'hui à 11h pour se rendre dans l'église de Notre-Dame de l'Assomption à Rochebois et de là au cimetière de Boismarchant. Décès de Monsieur Pao Ken Lee Kwet Chun. Décès de Monsieur Pao Ken Lee Kwet Chun, âgé de 71 ans. Le convoi mortuaire sortira de la chapelle ardente Eliensons à la route royale Beaubassin aujourd'hui à 12h30 pour se rendre dans l'église Sainte-Anne à Stanley et de là au cimetière de Saint-Georges-les-Salines. Décès de Monsieur Gabriel Samson Fine. Décès de Monsieur Gabriel Samson Fine, âgé de 83 ans. Le convoi mortuaire sortira de son domicile à la route royale Palmar aujourd'hui à 13h pour se rendre dans l'église de Saint-Dominique à Quatre Cocos et de là au cimetière de Petit-Bel-Air à Maillebourg. Décès de Madame Gianti Moïput. Décès de Madame Gianti Moïput, âgée de 71 ans. Le convoi mortuaire sortira de sa résidence à Petite-Rivière aujourd'hui à 14h pour se rendre au crématoire de Saint-Georges à Petite-Rivière. Et le décès de Michel Perrine. Décès de Monsieur Michel Perrine, âgé de 66 ans. Le convoi mortuaire sortira de sa résidence à Forest Side aujourd'hui à 10h30 pour se rendre à l'église de Sainte-Thérèse d'Avila à Curepipe et de là au cimetière de Midlands. Nos sympathies aux familles endeuillées.

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2: Bonjour, bonjour, bonjour et bon mercredi. Et aujourd'hui, le 29 juillet. Et voilà, nous là, nous fait qu'aller là, nous fait revenir encore. Et je trouvais que ma jour passe vite, l'air passe vite.

0: 20 secondes passent vite, et nous profitons chaque moment, chaque seconde. Et tous les jours, nous passons ces messages-là. Et voilà, et spécial dédicace à l'anniversaire. L'anniversaire Marias, Banque Marier. Nous téléphonons le 402-80-90. Et 20 messages WhatsApp 52-51-72-69. Je crois pas, avoir un message. Et le WhatsApp, là, nous fait une petite dédicace spéciale. L'anniversaire. Et voilà, de trouver même les petites chansons là pour hier. J'ai ça pas envie de décès. Eh, pour tout, je dis que je suis dans Marais Noir, je suis un membre de la famille, et spécial pour cette chanson-là. C'est Patrick Brunette. Et titre de la chanson s'appelle Notre Père. Et quand tu dédicaces l'anniversaire, je dis que l'anniversaire là toujours. Un bon anniversaire pour Jean-Roland. Hein, Jean-Roland fait son 40 ans. Hein, bon anniversaire, Jean-Roland. De la part de son madame Isabelle, qui peut souhaiter un bon anniversaire. Et un bon anniversaire encore pour Mélanie. Hein, Mélanie, de la part de son camarade Angela, qui peut souhaiter Mélanie un bon anniversaire. Et l'autre anniversaire encore pour Anna. Hein, Anna. Et il a voulu mettre ça encore Annabelle. Je pense qu'il appelle Annabelle, parce qu'il met Anna. Hein, sur l'anniversaire aujourd'hui. De la part de son camarade et Julie qui n'a pas eu un petit message pour souhaiter un bon anniversaire. Et nous prenons pas mal l'appel, nous espérons nous un joli anniversaire. Hein, démarrage, nous avons un coup qui est en droit, nous aller. Allô?
1: Allô?
0: Allô, bonjour.
1: Bonjour, mamie.
0: Margaret?
1: Oui.
0: Ah, ça va?
1: Joyeux anniversaire.
0: Ah, là, il est bon, nous avons un petit anniversaire, là, bonnet, là.
1: Oui.
0: Ben, avec un peu écouté, là.
1: Allez. Pour Véron Nazo qui fête son anniversaire aujourd'hui.
0: Oui.
1: Ma fille Sylvia de Maïbou qui fête son anniversaire aujourd'hui même.
0: Oui.
1: Et pour Magali de Floréal qui fête son anniversaire aujourd'hui.
0: Maman.
1: Oui.
0: Bien commencé.
1: Tous les bonheurs, tout. Et là. C'est à tous ceux qui verront qui fête son 25 ans aujourd'hui.
0: Ah, joli là, ça, samedi programme là, samedi.
1: Oui. Ah, je suis fatigué parfois parler en ligne.
0: Bon, allez, va finir.
1: Bon, je même t'en ai un,
0: non, mais un petit peu, ils ont même pas t'entendu.
1: Oui.
0: C'est un pic, on m'a déroulé, un petit anniversaire. Bon, quand il y a un grand monde dans l'anniversaire, surtout dans l'anniversaire, Manzen, là, il fête l'anniversaire, il y a un grand monde là.
1: Oui.
0: Et petit cadeau, pas oublié.
1: Allez, merci, Marie.
0: Allez, merci, Margaret.
1: Passez un joli 10.
0: Ah oui, un joli 10 peut venir après là.
1: Oui.
0: Allez, merci. Bye bye. C'est Margaret de Rosebelle. Là, nous sommes sur Rosebelle. Et nous guettons qu'il est en droit, nous allons là. Allô? Allô?
2: Bonjour, Marie. Oui.
0: Bonjour, Yvette. Des mots en ligne. Là, ça va, bien, merci. Et où?
2: Elle était correcte, là, pour les moments.
0: Ah, moi, je me dis, ça va. Moi, je me pense que ça va, là, mais qu'elle n'a pas tracé.
2: Ouais, qu'elle a tracé. Oui.
0: Ça fait un game, moi t'en dis, ça dit, vous me ressentez dans la case.
2: Ouais.
0: Vous me ressentez dans la case, vous connaissez un petit trou dans tout la case. Là, il y a plein de passes d'atrou.
2: Vous ne jouez rien, ouais.
0: Oui. Non, mais j'ai qu'à la grippe, la case passe au tibé, vous nous rentrez en dingue, moi.
2: Vous
0: ressentez en dingue,
2: vous pensez au tibé.
0: Pensez au tibé, un petit trou, vous continuez dans tout le passe là-dedans. Un game, moi, tibé.
2: Ouais.
0: Oui. Moi, j'en ai dit, c'est le moins.
2: Mais oui,
0: bien, j'en ai dit, non. Oui. Allez, tiens-nous, il y a un anniversaire de la famille.
2: Oui, vous êtes. Gaël, bon anniversaire.
0: Quel endroit?
2: Aïe, comme Margaret, c'est que j'ai allé là là là.
0: Oh, même l'anniversaire, si Margaret, tu peux dire là là.
2: Oui.
0: Là, moi, je ne sais pas quel endroit.
2: Floréal.
0: Oui.
2: Oui. Vous êtes bon anniversaire, longue vie. Et tu peux l'argent pour aller ailleurs.
0: Ça, oui.
2: Oui. Et tout le temps, mon Dieu, garde-lui bien. D'ici, il n'est pas trop bien, mais mon Dieu, pour bénir, il fait du bien. Oui.
0: Ah là, c'est oui.
2: Puis... Et puis, moi, je demande ça aussi pour 26 enfants, pour Riette, 6 enfants, pour Rosemée de Trinquebord, Yvette de Trinquebord, pour frère Yves de Trinquebord, et puis pour Christine Résis, Charlie de Beaubassin, Marie-Noël de Betitombo, Sato Benares, Biko Sato Benares.
0: Oui.
2: Et puis, moi, je demande ça aussi pour. Vous êtes là? Monsieur Nérésis, moi, dire. Pour Gérard de Beaubassin. Et puis, tout ça qui reconnaît, moi.
0: Ah là, il a la part de Yvette.
2: Yvette, là, Monseigneur Lynn.
0: Ah, dressé partout.
2: Dressé partout, droite, là.
0: Allez, nous roulons, là.
2: Allez, nous roulons, là. Allez.
0: Allez, merci beaucoup, Yvette.
2: Merci, bonne journée.

0: Allez, bye bye.
1: Bye.
2: Aussi, tout bon spectateur, surtout fin dépassant la soixantaine,
0: oui?
2: Je suis une bizin, un jour, le temps de sa romance.
0: Ah, ça, c'est mon sourire, moi, je compte bien, c'est mon sourire, moi, ici. Moi, compagne-toi, moi, clignotant. Allez, non, allez.

0: Ah, c'est Marc-Len Antoine, maman. Et tout le monde a envoyé le même chou, ma compagne, les communicants. Et là, nous prenons la paix qui peut rentrer. Allô, allô? Allô?
1: Bonjour, c'est Mirella de Maïbo.
0: Mirella de Maïbou, ça va, maman? Maïbou en fausse, là. On va te

0: Ah, ça va, la Mirella?
1: Oui, moi bien, mamie, ou bien, où?
0: Ah, là, bien, j'ai bien, là. Moi, je dis quand pas bien, j'ai pas bien.
1: Oui,
0: pas
1: bien, j'ai bien. Oui. Aujourd'hui, je fête mon 45 ans anniversaire de mariage.
0: Maman, bon anniversaire mariage.
1: Oui, merci.
0: Ah, vous connaissez qui nous ça?
1: Non, pas connaître, dis-moi.
0: Allez, quoi, tu fais des dégâts sur le où, là?
1: Me demande ça juste là pour moi avec Denis. Oui. Malgré la pluie soleil, nous n'arrivons à vivre ensemble, mamie. Pas facile.
0: Ah oui. Et me connais que tu as nous des VMA.
1: Merveille.
0: VMA.
1: VMA.
0: Oui.
1: D'accord, merci beaucoup.
0: Il y a un métal précis, ça. Précis.
1: D'accord. Bien solide.
0: Moi, j'ai mis ça là qu'il dit là. Le VMA, ça veut dire un métal précieux. Et il fait où que l'argent est découvert, ma fine couche d'eau. Maman, fait où?
1: D'accord.
0: Ouais, j'avais pour continuer. Il y avait l'eau, tout. Pour gagner l'eau, là.
1: Ouais, d'accord. Préparer l'eau. Dans 5 ans, il y a l'eau.
0: Dans 5 ans, l'eau, là.
1: Ouais.
0: Dans 5 ans. et où la moitié que m'appelait?
1: Mon amant, c'est Denis.
0: Denis, bon anniversaire mariage, Denis.
1: Ouais, merci. Je me demande ça, mes trois enfants, on a l'œuvre là, Mijita et Dorila.
0: Oui.
1: On a quatre petits enfants, Samuel, Nadia, Ava avec Ethan.
0: Ah, la dida. Vous faites un gros bisou.
1: Merci, vous demandez un joli 10 anniversaire. Qui bon Dieu bénit nous.
0: Ah, la dida. Pas qu'à être quand même, moi, on va la manière.
1: Ouais, merci beaucoup, mamie. Bonne journée.
0: Allez, gros bisous.
1: Allez, au revoir. Bye-bye.
0: Ah, 400, 80, 90. Bon anniversaire encore, hein, qui fait l'anniversaire mariage. Et... Conti, moi j'en ai, dressé partout. Allô?
2: Bonjour.
0: Allô? Allô? Là, nous perdons l'appel là. 402, 80, 90. Une jolie chanson pour tout, bonne maman, dans le monde entier.

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1: Spéciale dédicace pour tout le monde, maman, dans le monde entier, même je parle là, là-haut, dans le paradis. Elle nous pense d'autres bien faux, surtout quand il y a une chanson, maman, comme ça là. Elle nous pense tout maman bien, même ni pas là. Maman reste maman, papa reste papa. Vous faites un gros bisou. Allô, allô?
2: Allô, bonjour, mamie.
1: Allô, oui, bonjour.
2: Ça va?
1: Ça va bien, merci. Et où?
2: Oh, ça va bien, toujours, ben, tu la gaules, toujours, plein, plein. Faire
1: la saison, disons. Ah, moi, je essayer tout le monde, mais bonjour. Mais bonjour, c'est quand même pas l'infini. Bonjour, je vais toujours me manger, là.
2: Oui, t'as le bon Rodrigue. Si vous avez un Rodrigue, bien l'humour et non là-bas du miel.
1: Oui.
2: Je suis malade là-bas.
1: Oui, d'où? Ça n'a pas causé que moi, là?
2: Ferlande
1: de Stelaki, maman. Et vous voyez, nous devions manger grève, manger mes grèves là.
2: Fait que ça là, mamie. Fait que ça trop de grèves, bien armé là, vers 7 mois là-bas.
1: Eh oui, bien passé là-bas.
2: Ah, bien parti.
1: Ah, ouais. Bon, hein, quand j'ai toute la famille là-bas là. Elle l'autre
2: oui,
1: même ça.
2: Oui, toute la famille là-bas, oui.
1: Quand moi, je ne pas aller fini, moi, je ne pas tenir de toi pour aller la case. Je ne fini, je ne fini.
2: Là, moi, je suis là-bas, dans la famille, j'aimerais retourner. Je suis là, je fais du football là, dans le poisson. Je suis là-bas, tu gagnes bien la bonne poisson.
1: Oui, il gagne bien là-bas.
2: Un poisson, là.
1: Ah là, il va. Vous connaissez, il y a du monde comme ça. Moi, quand il connaît, il y a la France, il y a une partie. Il se fait dans la Réunion. Là, j'ai jamais mon manger ça d'eau. J'ai même pas longtemps pour gagner ça. Boucané, tout ça, longtemps pour gagner boucané. Ça casse sur la Réunion, là. Calorique. Et t'as longtemps pas gagné ma confie, pas gagné chose. Mais il finit pas.
2: Il n'est pas dans ma mine, il n'est pas dans trouver ça, ben piment là, ça.
1: Comment longtemps
2: c'est dans ça, toi, il y a tant d'or, tout. Pas trouver, ben piment, comment longtemps.
1: Et vous, longtemps c'est ça, tchipi, ma la tchipi, net.
2: Oui, oui. Un tchipi, quoi, gagne tchipi, ça, hein, pas gagné, non, même.
1: Oui. Et ça fait plaisir, nous, t'as nous là, hein, nous téléphonons dans l'émission.
2: On va faire un petit coucou pour quand t'as fini.
1: Oui.
2: Oui, pour tous vos petits enfants qui passent vacances, tout le monde là.
1: Oui.
2: Quand même, je suis content de vous dire bonjour, je suis content de vous parce que je suis peiné à maman.
1: Oui.
2: Et moi, je suis peiné à maman, je suis en vacances, moi, je suis content de vous dire que je vais faire une petite vacances. Je suis bien content d'être avec moi, je vais aller bientôt, je vais faire des semaines avec moi pour aller là. Et je vais faire un petit peu pour mon belle-sœur aussi, qui est bien, je suis bien content, moi aussi. Et un petit peu pour mon camarade Yvette, mon cher Yaline, je me dis, allez, Yvette, bonjour, je connais tes écoutes radio. Bonjour Yvette, je ne vais pas attendre moi du tout, toi. Pas comme moi du tout, moi, tu vas attendre moi du tout. Moi, la même, je me imagine, toi, je vais oublier, toi.
1: Il y a un message là.
2: Je ne vais pas attendre du tout, dire mon nom du tout au radio.
1: Il y a un message là. Je vais
2: écouter tout à l'heure matin.
1: Attendez là, Yvette.
2: Oui.
1: Direct. Oui.
2: Après, je vais faire un petit coucou pour mon voisine, puis lui qui est à côté de moi, mon petit enfant qui est dans le travail, en coupé de dormi. Et je vais coucou pour mon camarade Rodrigue, je vais commencer à attendre. Je suis bien content de vous, je suis bien content de faire une bonne vacances avec vous. Et je fais un coucou tout le monde de la famille dans Cool FM. Bonne journée, bon courage, bon week-end, tout le monde bientôt. Et je vous bon courage dans votre travail, bon Dieu béni, je courage la santé tous les jours dans le travail de la route.
1: Ah là, Lila. Merci beaucoup.
2: Merci. Gros bisous.

0: Je vais compter avec nous, hein? Bonne solution,
1: Oui,
0: bonne
1: moi
0: solution.
1: écoutez tous les jours, moi écoutez, c'est mon radio d'ici
0: Oui.
1: grammatical, la journée est en tout.
0: Allez, gros bisous. Mouah!
1: Allez, gros bisous, bye.
0: Bye. Et un bon anniversaire pour Kelly. Kelly Marie-Louis. Elle appelle Kelly, elle appelle Charlène. Et Marie-Louis de Pointe-aux-Sables, nous souhaitons un bon anniversaire. Et un bon anniversaire pour Selvina Martin. Et un bon anniversaire pour Jennifer Eminette. Je souhaite le bon anniversaire. Et Stéphanie Batou. Je souhaite le bon anniversaire. Et Pouja. Un bon anniversaire pour Pouja. Et aussi un bon anniversaire pour Tiffany. Et je souhaite un bon anniversaire.

c'est Joseph Sinon. Maman, c'est Sinon, Lille, c'est celle-là. Ça m'a dit camarade, un petit partenaire sexe, hein? C'est un grand comédien dans Cécile, plus sain de santé et tout. Ce petit appel, bon Dieu, pas pour laisse-toi tomber. Hein? Quand tu écoutes ça, tu gagnes sens, tu gagnes la force. Mais je dis non, bon Dieu, pas pour laisse-nous tomber, foncer dans la vie, pas décroiser. Parce que chaque fois, je dis quand vous décroisez là, il y a certains gens contents quand vous décroisez. Mais montrer que vous pas décroisez, foncer dans la vie. Hein? Beaucoup de passe là-dedans, et je connais tout. Hein, quand on peut faire une affaire, nous un travail, nous peut faire. Après nous décourager, là où tout camarade passe avant où là. Hein, pas de décourager. Quand on peut décourager, c'est pas faire montrer, pas montrer que mec qui nous décourage, ou laisse tomber, aïe, bon fatigué, aïe. Là où tout le monde ne s'entend pas, hein, tenez réussi, mais une série, une fonce, une. Hein, courage à tout le monde qui peut écouter là. Et me fait juste un gros bisou. Et après moi, prenez Marie-Josée. Après Marie-Josée, là, prenez Jonathan qui vient. Après Jonathan, il y a Clive. Et là, si arrivé un coup, je pas venu, là, moi, moi, là. Toujours, moi, stand-by, là. Hein? Et je me fais juste un gros bisou. Et j'ai trouvé la grosse, pas trop correct, là. Mais mon venu grand matin. Et fait l'émission. Hein? C'est pour ça que nous viens nous foncer. Moi, pas décourager, moi, ici, moi. Hein? Pas que moi, pour une petite lagrime, pour l'exité. Non. Quand dernier, quand papa est capable, même, là. Là, moi, j'ai dormi, là. Et félicitations, man, qui peut marier. Nous faisons un anniversaire mariage, là. Et pour Milena. Hein? L'élection sur la moitié. Moi, je souhaite lui un meilleur encore. Tout le bonheur. Et tout le monde qui peut marier. Ça change là. Ça sentait là spécial pour vous. Hein? Et bisous, bisous. Hein? Et nous mettons un petit coup d'aller qui déroule là. Ok? Allez, gros bisous. Moi, je fais un petit coup d'eau potable. Et un coucou encore pour Josiane. C'est fait sur l'anniversaire. Et nous souhaitons un bon anniversaire encore de la part de sa cousine Dalida du Beau Bassin qui souhaite un bon anniversaire. Allez, là, on va aller. Pitik!

0: Le Grand Journal avec Adrien Valère. Bonjour Adrien.
1: Bonjour Sophie, bonjour à tous.
0: Et les titres.
1: Le gouvernement franchit une nouvelle étape dans la mise en œuvre du budget 2026-2027. Le Financial Bill, l'Economic and Financial Measures Bill, prévoit des modifications à 84 lois existantes. À la SBM Holdings, le groupe CEO Raoul Gufflet est suspendu de ses fonctions avec effet immédiat à la suite d'une enquête interne. L'appel du DPP dans l'affaire de fraude de 80 millions de roupies au préjudice de l'ex-Brahma Bank sera entendu plus tôt le 17 mai 2027 devant la Cour suprême. Et au Japon, un puissant séisme dans le sud-ouest du pays fait au moins 13 morts et plus de 100 blessés. Le gouvernement passe à une nouvelle étape dans la mise en œuvre du budget 2026-2027. Deux projets de loi, le Finance Bill et l'Economic and Financial Measures Bill, ont été présentés en deuxième lecture à l'Assemblée nationale hier. Ils permettront de mettre en application les principales mesures budgétaires, notamment dans les domaines de la fiscalité, des finances publiques, de l'économie et des pensions. À eux seuls, ces textes prévoient des amendements à 84 lois existantes. Le Premier ministre, le Dr Navin Ramgoolam, a également réaffirmé que la réforme des pensions sera menée de manière responsable afin d'en garantir la viabilité à long terme. Il a ajouté que ces projets de loi visent à moderniser l'économie, à améliorer la gestion des finances publiques et à renforcer la justice sociale. Nous l'écoutons.
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1: Le paiement de la pension aux Mauriciens ayant résidé à l'étranger était également au cœur de la PMQT hier. À partir de janvier prochain, une personne sera éligible à la pension de vieillesse si elle a résidé à Maurice pendant une période cumulée d'au moins 15 ans depuis l'âge de 40 ans, ainsi que pendant une période cumulée de 12 mois au cours des 3 années précédant sa demande. Cette modification apportée dans le

Finance Bill 2026 permettra de garantir que la pension soit versée aux personnes qui ont contribué au développement du pays, de la société et du système fiscal tout au long de leur vie active, plutôt qu'à celles qui ont travaillé à l'étranger toute leur vie.

0: le maintien du versement intégral de leur salaire pendant toute la durée de leur suspension. C'est ce qu'a indiqué le Premier ministre, le docteur Navin Rangoulam, lors de la tranche de la PMQT. Le député Roshan Joman souhaitait connaître le nombre de policiers arrêtés et suspendus de leurs fonctions dans des affaires de trafic de drogue depuis 2014. Il a également demandé des précisions sur les condamnations et l'état d'avancement des autres dossiers. Le point avec Lovina Sophie.
1: Du 1er janvier 2014 au 27 juillet 2026, 23 policiers ont été arrêtés et suspendus de leurs fonctions dans le cadre de 18 affaires de trafic de drogue. Parmi ces dossiers, plusieurs ont déjà abouti à des condamnations allant de 8 à 35 ans de servitude pénale assorties d'amende. Deux policiers sont décédés au cours des enquêtes. Un policier condamné à 35 ans de servitude pénale et à une amende de 150 000 roupies a toutefois demandé l'autorisation de faire appel devant le Privy Council. Plusieurs autres affaires sont toujours devant les tribunaux ou font encore l'objet d'enquêtes policières. Dans une affaire remontant à 2019, un policier a été arrêté. L'avis du directeur des poursuites publiques est toujours attendu depuis mai 2023. Sept policiers sont notamment visés dans 5 nouvelles affaires enregistrées cette année. Par ailleurs, le député Adrien Duval a demandé s'il ne serait pas opportun de créer un tribunal spécial pour traiter ces affaires, estimant que dans l'attente de leur procès, ces policiers continuent de percevoir l'intégralité de leur salaire. À noter que le directeur de l'audit avait relevé que 400 millions de roupies avaient été dépensées à ce titre.
0: La présence de pigeons et de rats au ward C12 de l'hôpital Victoria a été évoquée hier à l'Assemblée nationale. Interrogé par la députée Roubna Doriaou, le ministre de la Santé Anil Bechua a indiqué que les différentes inspections n'ont révélé aucune infection à l'intérieur du ward. Il a toutefois précisé qu'un rat mort avait été retrouvé dans la cour lors d'une opération de routine et que des pigeons pouvaient parfois entrer par les fenêtres ouvertes. La surveillance se poursuit. Des filets anti-oiseaux et des dispositifs anti-rongeurs seront également installés afin de renforcer la sécurité des patients, du personnel et des visiteurs. Nous écoutons le ministre de la Santé, Anil Bechua.
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0: Le groupe CEO de SBM Holdings, Raoul Gufflet, a été suspendu de ses fonctions avec effet immédiat. Le conseil d'administration indique que cette décision fait suite à une enquête interne. Une procédure disciplinaire sera engagée contre le dirigeant qui restera suspendu dans l'attente de son aboutissement. Le député groupe CEO Munsing Jananaiken a été désigné pour assurer l'intérim à la tête du groupe sous réserve de l'approbation des autorités régulatrices. Et puis l'appel du directeur des poursuites publiques contre les peines prononcées dans l'affaire de fraude de 80 millions de roupies au préjudice de l'ex-Brahma Bank sera entendu le 17 mai 2027 devant la Cour suprême. Le parquet conteste la sanction infligée par la Financial Crimes Division de la Cour intermédiaire à Chandra Prakash Deep, Mohamed Saif Oula Mola Bosch et Sheikh Mohamed Kadhafi Jani, donc Dharmendra Molu, lui également condamné dans cette affaire, a lui aussi fait appel. Son recours sera examiné le 17 mai 2027. Les accusés ont écopé de plusieurs amendes. Parmi les moyens d'appel, le DPP estime que la FCD a accordé une une importance excessive à l'identification d'un mastermind au détriment de l'implication, l'implémentation.

étendu des accusés dans le mécanisme frauduleux. Funpark annonce la suspension temporaire de ses activités dans l'attente de la délivrance d'un permis amendé par les autorités compétentes. Dans un communiqué, la direction affirme que toutes les validations de sécurité requises, notamment celles liées au risque d'incendie, avaient été obtenues avant l'ouverture. Les manèges et les installations ont également été inspectés et certifiés conformes à la norme européenne EN13814 par un ingénieur mauricien agréé. Selon Funpark, des modifications apportées à l'implémentation initiale du parc nécessitent désormais un amendement du Building and Land Use Permit. Et puis à l'étranger, les secouristes poursuivent leurs recherches ce mercredi matin au Japon après le puissant séisme qui a frappé le sud-ouest du pays mardi. Les opérations se concentrent notamment sur les décombres d'un centre commercial de Kumamoto dont une partie du deuxième étage s'est effondrée. Plusieurs personnes pourraient encore être piégées, les personnes sont également portées disparues dans une usine après l'effondrement d'une cheminée. Selon le dernier bilan communiqué, 13 personnes ont perdu la vie et plus de 100 autres ont été blessées. C'est ce qui nous amène à la fin de ce journal. Merci de l'avoir suivi. À suivre l'interview de la matinale. Il sera question du métier d'huissier de justice à Maurice avec l'ancien chief court usher Abou Saoud Somtali.

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1: Bien le bonjour les amis, les 8h13, bienvenue sur AME, on est ensemble jusqu'à 10h. Et oui, un temps pluvieux, pas mal hein, quand même, de temps en temps, mais quand on va au boulot, pas évident, et surtout s'il faut sortir sous la pluie, alors là il faut bien se couvrir. Un temps à ne pas mettre un chien dehors, personne quand même, hein, pas seulement le chien, le chat, moi, vous, tout le monde quoi. Et ceux qui sont en vacances boutent un peu, hein, s'il y a une sortie prévue, alors là, c'est la cata. Le mois de juillet se termine et ce vendredi, ça va être le tirage au sort, bien sûr, pour ceux et celles qui ont participé dans les jeux. Hein, les jeux dans le cadre, bien sûr, du 14 juillet. Et puis, bien sûr, tout sur les Champs-Élysées, la compétition. Hein, nous, pour ça, vous avez déjà, hein, quand même, vous connaissez un petit peu déjà ceux et celle qui, surtout celle qui a remporté, qui a le premier prix, hein, on peut dire ça comme ça, c'est Marie-Claude que je salue, et les autres, puis voilà, votre défilé n'est pas le moindre, mais on va essayer de faire avec, et nous aurons bien sûr le temps de se rencontrer pour se donner des cadeaux, quoi, comme promis, hein, il y a des cadeaux. Hein, voilà, et puis le tirage sort pour les jeux. Alors, on peut continuer à jouer et on peut toujours revenir. Ça, c'est le principe de l'émission. Hein, vous revenez, hein, c'est un petit peu ça. Voilà, c'est ça le jeu. On revient, c'est le défi qu'on se

se lance à soi-même, voilà, et aux autres aussi, hein. C'est un petit peu ça. Quand on est dans une compète, il ne faut pas lâcher prise, hein. Il faut continuer à aller, à se battre et à gagner. Le principal, c'est de gagner, hein. Voilà. Allez, vous êtes prêts, les amis, pour ce mois de juillet, vraiment, dans le cadre du 14 juillet. Petite musique. Et oui, ça vous donne de l'entrain, oui. On est prêt pour la phrase du matin avec la chanson de Florent Pagny. C'est notre amie Jacqueline Véronique qui m'a un petit peu inspirée hier avec une réponse pendant les jeux, voilà, en deuxième heure, 9h-10h, ma liberté de penser.

La phrase à trouver, bien sûr, avec Florent Pagny ce matin, ma liberté de penser. 02 80

0: Ma liberté de penser avec Florent Pagny. Benjamin, bonjour.
1: Bonjour, Marie-José.
0: Ça va bien?
1: Oui, il m'a fait que lever la main pour l'ascension.
0: En cours?
1: Oui, mais un petit mot, il m'a dit, moi, c'est toujours.
0: Bah oui, voilà. Ouais.
1: De toute façon, à découvert.
0: Non, c'est pas ça. Merci, Benjamin.
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0: Voilà, c'est ça qu'on appelle jouer, hein, jouer pour jouer. On est vraiment fidèle au rendez-vous. On essaye de se lever le matin, quitte à faire une bonne sieste par la suite.

0: penser.
1: Une petite phrase, les amis, je le dis tout le temps. Hein. Il ne faut pas venir avec deux phrases parce que je vais vous dire de choisir laquelle des deux, bien sûr. Voilà ce qui fait que si vous donnez la mauvaise, alors on va abandonner le jeu hein, parce qu'on saura c'est que ce qui vient après hein, ou après, avant. Hein. Voilà, il faut donner rien qu'une petite phrase. C'est important hein, ce que vous avez pu prendre. parce que c'est un petit peu ça, mais si vous avez les paroles, ça va hein, devant vous. Mais si vous avez pu cueillir comme ça des phrases, il ne faut pas hésiter, il faut appeler, hein, revenir à chaque fois. 402 80 90.
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1: Bonjour Guilmette.
3: Bonjour Marie-Josée.
1: Ça va bien?
3: Un peu mieux.
1: Un peu mieux, mais c'est ça, oui. La bonne nouvelle ce matin. Guilmette va mieux. Et il pleut, non?
3: Non, il y a du soleil là.
1: Il y a du soleil, mais vous avez parfaitement eu la chance, parce qu'au nord,
3: oui.
1: Hein, au nord, c'était les corons. Allez, oui. On vous écoute.
3: Quitte à trop prendre.
1: Non, c'est pas ça. Il revient, Benjamin, oui.
4: Votre petite affaire, ça.
1: Comment?
4: Votre petite affaire, ça.
1: Non, c'est pas ça, désolé. Allô, oui, bonjour.
5: Bonjour, Marie-Josée.
1: Bonjour, Buddy, comment allez-vous?
5: Correct, ou?
1: Oui, ça va bien. Les temps qui tirent que tout là-bas.
5: Les temps couverts, un petit arbre.
1: Si la brise tout l'eau là, fait pas envie sauter,
5: oui.
1: Non?
5: Oui.
1: Allez, Bettine, écoute tout.
5: Marie Béaté.
1: Non, c'est pas ça, merci. Bonjour Marianne.
6: Bonjour Marie-Josée.
1: C'est Guilmette qui t'a refilé un petit peu. Elle envoie ça à quatre bornes ou bien elle est passée à quatre bornes, on ne sait pas.
6: Ouais, oui, les microbes sont restés.
1: Voilà, alors là,

0: Myriane, ça va quand même?
1: Oui.
0: Malgré tout, oui. Malgré cette gorge, la gorge oui, qui est un petit peu, disons.
1: Non, la gorge est correcte, d'un coup, là. Si le paradis vous est offert.
0: Non, c'est pas ça. D'essayer les amis, merci beaucoup hein, parce que ça me fait plaisir, vous venez, vous revenez, mais c'est comme ça tous les matins. Et puis si vous arrivez vraiment avant 9h de trouver la phrase du matin, hein, on va pouvoir écouter une autre chanson et trouver une autre phrase. Oui, Guillemette. Allô, allô.
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0: Non, c'est pas ça. Il y a toujours cette petite voix-là, hein, mais il faut quand même essayer d'aller un petit peu au soleil. Hein, à ce qu'il paraît, ça tue un peu hein, les tout ce qui quand même nous couvre, hein, nous enveloppe. Hein, avec un bon petit soleil, hein, un petit soleil des hauts, comme on le dit. Hein, autrefois, nos parents le faisaient, mais je ne sais pas si les parents d'aujourd'hui le font. Hein, amène-nous dans un petit soleil des hauts. Allez. 402 80 90, Benjamin qui revient. Oui, Benjamin, on vous écoute.
3: Oui, je réessaye encore. Avec lui, on peut s'arranger.
0: Non, c'est pas ça. Non, non, non, pourquoi ma main est partie là-dessus? Non, je voulais mettre cette musique-là. Non, c'est pas ça. Et oui, c'est Benjamin dit, oh là là, non, non, c'est pas ça. Désolé, désolé, désolé. Mais ça sent la victoire quelque part. On ne sait jamais, hein, parce que mon petit doigt, il n'y a pas que mon petit doigt, il y a ma main qui est partie là-dessus. Mais on ne sait jamais. Hein, voilà, on peut quand même, Benjamin peut revenir avec le trophée, comme on dit. Allez, 402 80 90, on continue avec Myriane. Oui, Myriane.
1: Ça vous donne bonne conscience.

Je suis désolée pour les autres, il faut raccrocher, voilà, parce que vous vous accrochez vraiment au jeu le matin. Je comprends si j'étais comme vous, là, de l'autre côté avec vous. Moi aussi, j'aurais participé. Et voilà. Alors, Benjamin, désolée, mais pourquoi Myriane, elle a raccroché, Myriane? Myriane, t'as pas entendu? Oh, on est des

Myriam, on t'attend parce que tu as trouvé la phrase de ce matin, de ce mercredi matin 29 juillet 2026. Et puis voilà, on quitte un petit peu ce mois de juillet. Hein, à pas feutrer ou je sais pas moi, au galop, au trot, hein, on essaye d'aller vraiment dans le sens de pouvoir quand même jouer, gagner, participer. Myriam, tu es où, Myriam? Eh oui, peut-être qu'il y a quelqu'un qui frappe à la porte. Ou bien, je sais pas. Le téléphone ne marche plus. Voilà, ma liberté de penser ce matin avec Pani, Florent Pani. Et que ça vous donne bonne conscience. J'attends Myriam pour qu'on arrive, pour qu'on puisse parler un petit peu sur cette phrase du matin. C'est ce qu'on fait habituellement. Et que ça vous donne bonne conscience. Myriam, on t'attend.

0: Marianne n'est pas là avec nous là maintenant. Elle a gagné, elle est partie. Voilà, c'est un petit peu comme la chanson. Hein. On vient, on gagne et puis on s'en va. Hein. Voilà, c'est un petit peu ça. Alors, la phrase, il y a pas mal de phrases quand même, hein, c'est vrai. Et que ça vous donne bonne conscience. Marianne, tu penses quoi de cette phrase du matin?
1: Mais... Je sais pas, on donne tout, on veut tout

0: prendre, mais lui, il veut donner, il préfère que ça parte avec l'abbé Pierre, que il peut donner toutes ses affaires, mais là, comme si on se sent la conscience soulagée quand on a fait, on donne des choses.
1: D'accord, voilà, toi, voilà. Alors là, c'est vrai, on veut avoir bonne conscience. Hein, ça, c'est quelque chose qui nous touche.
0: Oui, ça ne le préoccupe pas du moment qu'il a fait une bonne chose.
1: Non, mais moi, je pense que c'est pas
0: Autre
1: lui
0: chose
1: qui
0: aussi,
1: doit
0: hein?
1: avoir bonne conscience.
0: Les autres qui prennent tout.
1: Non, c'est pas lui qui doit avoir, parce qu'il le dit bien, là, écoute bien la phrase, et que ça vous donne bonne conscience, pas me donne.
0: Oui, parce que les autres
1: Parce que
0: prennent
1: lui,
0: tout. Ils se
1: non,
0: disent. Les...
1: c'est-à-dire que ça vous donne bonne conscience, c'est-à-dire ceux qui viennent confisquer.
0: C'est ça, ils ont tout volé, ils ont tout pris. Si la conscience est tranquille, là, ben tant mieux.
1: Ils viennent pas voler, parce que lui qui, en principe, n'a pas payé les impôts, il a eu des problèmes, des soucis fiscaux, il n'a pas payé, mais on vient saisir, évidemment. Et il gagne une grosse somme en tant qu'artiste. Hein. Il a eu ces déboires-là. Il l'a eu. Hein. Mais lui, un peu avec humour et surtout pour relativiser un tout petit peu, il a écrit cette chanson, mais par la
0: Il
1: suite,
0: ne
1: il a
0: reste que sa
1: trinqué.
0: liberté de penser.
1: Voilà. Mais on peut tout prendre, mais on
0: Ouais.
1: n'aura pas sa liberté de penser.
0: Exactement.
1: Voilà, c'est un
0: Ouais.
1: petit peu ça. Mais pour avoir bonne conscience, c'est-à-dire, ils font leur boulot, quoi. Vous pouvez tout prélever, vous pouvez tout prendre. Hein, même mes oranges, même ma femme, même mon canapé, même ma
0: Prends
1: brosse à
0: tout.
1: dents. Désolée, Jacqueline. On peut tout prendre, mais
0: Ouais.
1: ça
0: La
1: vous donne
0: liberté
1: bonne
0: doit garder, il doit
1: conscience
0: garder sa liberté.
1: parce que là, ça vous donne bonne conscience parce que ces gens-là font leur boulot. Rien de plus, même si c'est un sale boulot, entre guillemets, hein, pour ne pas dire sale véritablement, mais un boulot assez difficile quand même. Hein, se retrouver. Non, c'est ça fend le cœur. Imagine-toi, tu viens saisir.
0: Se
1: Hein?
0: retrouver sans rien du jour au lendemain.
1: Non, tu viens saisir quelque chose chez les gens. Tu sens il y a l'empathie quand même, non? Tu vas
0: Bien
1: sentir
0: sûr.
1: le chagrin,
0: Oui,
1: tu
0: normal.
1: vas sentir l'autre anéanti, même si l'autre est fautif. Hein, tu fais ton
0: Bien
1: boulot,
0: sûr,
1: tu as bonne
0: mais oui.
1: conscience, mais tu as dû. Hein, voilà, même si ça vous donne bonne conscience. Voilà, mais
0: On
1: vous n'aurez
0: trouve
1: pas ma
0: un
1: liberté de
0: remords.
1: penser. Et ça revient à la liberté de penser. Hein,
0: Oui,
1: voilà,
0: j'en
1: parce
0: pense,
1: qu'on fait son travail, un travail assez délicat, ingrat même, on peut dire, mais c'est un travail comme tout autre. Voilà.
0: Oui,
1: Et
0: merci.
1: Myriam, tout doucement,
0: Oui.
1: on quitte un petit peu juillet. Tu te sens comment?
0: Ah, un
1: À
0: peu
1: vélo, à
0: chagrine, pas
1: Paris,
0: de...
1: quoi.
0: mais je sais que août aussi sera sincèrement super. Comme
1: Ah!
0: le mois de juillet, j'ai beaucoup apprécié les Jeux, la France, on a beaucoup appris aussi, il y a beaucoup de belles choses en juillet, c'était
1: Ouais, parce que
0: formidable.
1: hier j'ai eu Marie-France que je salue de l'Allemagne au téléphone et j'ai parlé un petit peu avec Dietrich aussi que je salue. On ne sait pas si ce matin, parce que hier elle a raté, je crois, 1 heure d'émission. Le sommeil oblige, bien sûr. Ce qui fait que elle te félicite, elle me dit, ben, elle a bien aimé hein, ce que tu as présenté dans le défilé. Là, je lui ai
0: Merci.
1: expliqué un petit peu en tant que jury. Hein. Là, j'ai pris ma casquette de jury pour lui expliquer, pour lui dire, ben voilà,
0: Exactement,
1: je
0: oui,
1: sais
0: chacun,
1: que
0: exactement.
1: Myriane, elle est capable, elle peut faire de belles choses. Hein, elle peut, comme au mois d'août, tu vas venir, c'est sûr. Et ça m'encourage quand tu le dis, hein, pour dire que il y a d'autres choses qui arrivent. Hein. Le meilleur est à venir.
0: Oui, je sais que tu prépares bien tes émissions et qu'il y a toujours quelque chose de
1: Voilà.
0: merveilleux
1: Pour
0: qui nous
1: l'instant, j'ai
0: attend.
1: rien préparé, mais c'est avec vous, parce que votre participation, vous êtes là. Je dis, ben, je ne peux pas vous laisser tomber.
0: Là, en août, là, je ne sais pas trop si je pourrais participer là, avec les personnes dans ces soirées ils dorment ici, là. En sortant de l'hôpital, ils viennent directement ici après.
1: Tu n'as qu'à
0: Là.
1: donner toutes tes affaires à l'abbé Pierre,
0: Ah ouais, c'est ce que je fais. Là,
1: l'association.
0: j'avais tout installé là-haut. Finalement, ils me disent non, ils vont dormir chez moi le matin, le soir en arrivant. Parce qu'ils ne pourront pas faire l'escalier. Ah,
1: Voilà, bravo Myriane,
0: Oui, merci
1: ma
0: Marie-Josée.
1: liberté de penser, et oui, et que
0: Merci.
1: ça vous donne bonne conscience. Merci, bravo.
0: Bonne journée.
1: Allez,
0: Merci.
1: bye
0: Bye.
1: bye.
0: Bye.
1: on vient, on gagne.

C'est ce que Myriam a voulu nous montrer. Elle vient, elle gagne, elle s'en va et puis elle revient, voilà. Alors, ça fait plaisir. C'est grâce à vous, hein. Vous aimez ça, vous jouez, sinon, tu vous balançons. Mais oui, si vous ne participez pas, alors je deviens tout simplement disjockey. Allez, 402 80 90, full sentimental, Alain Souchon, deuxième phrase du matin.

0: Comme vous, j'ai écouté la chanson attentivement, les amis, parce que j'avais pas encore trouvé la phrase du matin. Voilà, on prend les appels. 402 80 90.
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0: Oui, Benjamin, on vous écoute. Allô, allô. Oui?
2: Sauf l'idéal?
0: Non, c'est pas ça, merci.
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0: Myriane. Oui, Myriane.
4: On a soif d'idéal?
0: Non, on vient de donner cette phrase-là.
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0: Deux chansons assez fortes, pas assez très fortes ce matin, avec bien sûr des paroles fortes. Hein, une prise de conscience, une réalité, hein, voilà.
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0: Guillemette.
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0: Non, c'est pas ça.
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0: 402 80 90. Oui, Myriam, on t'écoute.
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0: 402 80 90. Oui, Benjamin, on vous écoute.
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0: Non, c'est pas ça.
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0: Foule sentimentale, Alain Souchon à 8h43, deuxième phrase du matin. Oui, Guillemette, on vous écoute.
3: Dérision de nos dérisoires?
0: Non.
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0: Oui, Benjamin.
1: Dérision de nos dérisoires?
0: Non, on vient de donner cette phrase.

0: Saint-Germain.
1: Attiré par les étoiles?
0: Non, c'est pas ça. Pour demain, nos enfants parlent. Un mieux. 402-80-90, oui, Guillemette.
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0: Non, c'est pas ça. On a soif d'idéal. Attiré par les étoiles. Oui, Myriane, on t'écoute.
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Ah, le mal qu'on peut nous faire, ben oui. Mais oui, Myriane. C'est vrai, parce que cette phrase-là, j'ai écouté la chanson en même temps que vous. Je me suis dit, il y a pas mal de choses, c'est vrai, hein, ce qu'on nous offre, mais on nous offre quoi, finalement? Parce que nous avons nos propres désirs, nous avons nos rêves, nous sommes des foules sentimentales.

0: comme on dit. Voilà, parce que c'est ça qui quand même, vient contrer un petit peu, disons, tout ce qu'on nous offre. On n'accepte pas. On dit non, merci. Non, mais c'est vrai, hein, il y a dans les supermarchés parfois, il y a un petit stand, on nous donne des trucs à manger pour acheter, bien évidemment. Mais si tu es un peu gourmand, tu vas aller prendre. Tu vas goûter tout. Et puis tu vas dire, ben, je vais au rayon, je vais aller prendre. Mais moi, je dis non, merci. Parce que je vais prendre ce que moi je veux avec l'argent que j'ai dans ma poche trouée. Comme la chanson de. Parce que ça m'a interpellée dans la chanson de Pani. Hein? Je peux vider ma poche trouée sur la table. Vous n'aurez pas ma liberté de penser. Mais pour moi, je vais précisément, non pas pour prendre n'importe quoi, pour ne pas
1: Choisir
0: acheter.
1: ce que tu veux, oui,
0: Voilà, je prends ce
1: à
0: que
1: ton
0: je veux
1: goût.
0: selon ma bourse.
1: Oui.
0: Hein? Je fais ce que.
1: Ce que tu aimes aussi,
0: Ce
1: ce que tu
0: que
1: veux.
0: je veux aussi, et puis est-ce que ça va me faire du bien ou pas? Ça, le plus important, peu importe les sous que je vais dépenser, si je dépense un petit peu plus, c'est pas grave, mais qu'est-ce que je vais ingurgiter? Je vais lire un petit peu ce qu'il y a dessus, je vais prendre tout mon temps, hein, mais nous, on nous emballe, dans la chanson, on dit on nous emballe, hein, on est lavé, on est lessivé, on est. Voilà, éreinté aussi, mais finalement, qu'est-ce qui se passe? On est pris dans dans ce tourbillon de, comme il le dit,
1: Commercial.
0: commercial. Hein, on est pris dans ce que les autres nous donnent. Il y a pas mal d'influenceurs aujourd'hui. On voit ça
1: Exactement,
0: sur les réseaux sociaux. Il y a des influenceurs, mais si vous vous laissez influencer, alors là, à
1: On
0: vous de
1: peut
0: voir.
1: s'empoisonner chaque jour un peu plus.
0: Non, mais non, il faut discerner. Parce qu'il y a de bons
1: exactement, c'est ça, il faut faire du
0: influenceurs pour de bons
1: discernement,
0: produits, pour de bonnes choses.
1: savoir choisir.
0: À nous maintenant de voir quel influenceur qui papy embête nous. Comment nous dire que ça a causé créole là, qui papy couillonne nous. Non, nous allons carré carré, vraiment. Hein, mais on essaye de voir. Et puis, ce qui est le plus important, c'est d'aller voir. Hein, d'aller toucher, d'aller voir, d'aller dire, ben, parce que là, on peut se faire arnaquer. Disons, on veut acheter quelque chose, on met ça grandeur nature, on met ça grand, et puis quand on passe la commande sur online, comme on
1: On
0: dit,
1: voit ça,
0: et puis on
1: la
0: vient vous
1: moitié.
0: livrer quelque chose qui est pas plus haut que trois pommes. Non, tout ça, il y a des arnaqueurs. Parce que ça joue un petit peu, hein, voilà, c'est leur travail aussi. Hein, pour avoir bonne conscience, c'est leur boulot. Ça rejoint un petit peu. Voilà, pour avoir bonne conscience, mais c'est mon boulot, que veux-tu? C'est mon boulot qui veut ça, je dois vivre. Hein, ben voilà, tout le monde veut
1: Tromper
0: vivre.
1: les gens.
0: Oui, mais c'est son boulot.
1: Mais oui.
0: Moi, je vois ça d'une grandeur. Hein, moi, je vois des gens qui vendent leurs produits, mais il faut vraiment être bien rusé, hein, bien.
1: Savoir vendre.
0: Hein, savoir vendre, faire la motivation de la clientèle parce que je vais aller frapper à une porte, la porte de
1: Souvent, quand je vois les
0: Myriam.
1: vendeurs comme ça, je dis, maman, vous faites bien votre métier, vous savez bien embêter les gens.
0: Oui, mais il faut pas trop. Parce que moi, quand c'est une trop embêtement, moi, tu n'y comprends. Mais il faut, même, je vois même
1: Je dis, vous êtes bon
0: disons,
1: vendeur.
0: pour ne pas dire, enfin, des mendiants, hein. Hein, des mendiants hein, sur les routes parfois, même des gens qui entrent dans le bus aussi pour dire à mon gars tel problème, tel truc et tout, mais il faut écouter. Il faut écouter parce que une personne qui vient avec une grande détresse ne va pas trop parler. Hein, ne va pas trop parler. Si elle parle aussi, on va sentir le besoin. Mais c'est un dimanche venir avec une petite chose qui est venu virer tourner mêmes affaires. Mais là, on va tout de suite comprendre que derrière là, il y a quand même quelque chose qui vient nous.
1: Vous embêtez.
0: Voilà, ça vient
1: Cacher.
0: nous prendre quelque part par les sentiments, par les émotions, partout. Mais il faut discerner. Le discernement est important, c'est partout le discernement.
1: Bien
0: Hein, vous
1: sûr.
0: entrez n'importe où, même le discernement le matin pour la phrase du matin. Discernement. Merci beaucoup,
1: Oui.
0: Myriane.
1: Allez, bye bye,
0: Myriane, voilà, c'est. Bravo, hein, bravo, Myriane.

0: Myriane en deux fois, elle donne la phrase du matin, deux phrases qui nous interpellent, qui nous font quand même prendre conscience de la réalité de la vie. Hein, qu'est-ce qui nous fait du bien, qu'est-ce qui nous fait du mal? Est-ce qu'on fait des choses consciemment ou inconsciemment, hein, avec Ma liberté de penser de Florent Pagny et Foule sentimentale d'Alain Souchon. Et on va jouer après les informations en anglais, c'est-à-dire entre 9h et 10h, les jeux toujours et vendredi, le fameux tirage au sort. Allez, on va écouter, parce que là, on en a quand même jusqu'à la casquette avec ces deux chansons-là. On va essayer de trouver quelque chose d'autre pour votre plaisir, bien sûr.
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0: Johnny Hallyday avec Rita Michiko, ma gueule.
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Oui, les amis, à 9h02 sur AM. Alors là, c'est vrai, on essaye quand même de rester avec ce joli mois de juillet, comme le dit si bien notre amie Myriane. Mais elle sait que il y aura des choses encore plus belles qui vont venir au fil des mois. À vous, bien sûr, d'enjoliver tout ça avec votre participation, avec vos pensées, votre liberté de penser, pas vraiment. Voilà, mais on sait dire les choses d'une manière à faire plaisir et surtout à adoucir un petit peu ceux et celles qui écoutent le matin. Parce que le matin, on veut quand même du beau, du bon, du bien. Hein, voilà. Alors, on va écouter, bien sûr, un gaou à Paris et puis on va jouer. Tout juste après, sur le 402 80 90.

0: Un gaou à Paris à 9h06. Les amis, on joue, hein? Allez.
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On y va, les amis, avec les jeux. On joue, bien sûr, avec tout ce qui touche la France dans le cadre du 14 juillet. Et voilà, tout le mois de juillet, on est bien servi. Et il y aura le tirage au sort ce vendredi. On termine joliment ce mois de juillet. On est prêt? Alors, une belle demoiselle, météorologue, télégraphe, à 16 heures bien sûr. Elle est l'amour, elle est l'accueil, elle est le vertige, elle bouge, fait sa révérence. Quand elle a le vent en poupe, elle émet, elle émeut. Elle donne des émotions vives, elle nous invite au restaurant, elle fait battre le cœur. Alors, on parle de qui? De quoi? De quel personnage? 402 80 90. 9h08, une belle demoiselle, météorologue, télégraphe, à 16h, bien sûr, elle est un peu radio, télé, elle est l'amour, elle est l'accueil, elle est le vertige, elle bouge aussi, fait sa révérence de temps en temps, quand elle a le vent en poupe, elle émet, elle émeut, donne des émotions vives. Elle ouvre aussi ses restaurants. Elle fait battre le cœur, surtout de ceux qui peuvent aussi, pourquoi pas, se donner rendez-vous en amoureux avec cette belle demoiselle. 402 80 80.

Allez les amis, 402 80 90, une belle demoiselle. Et oui, splendide. Tantôt météorologue, télégraphe, radio, télé. Elle est l'amour, elle est l'accueil, le vertige. Elle bouge aussi, fait sa révérence de temps en temps quand elle a le vent en poupe. Elle fuit un peu le soleil. Elle émet et émeut aussi. Ça fait vibrer, ça donne des émotions quand même. Pas mal d'émotions. Hein. Elle nous invite à ses restaurants. Elle fait battre les cœurs des milliers de gens et surtout donne rendez-vous aux amoureux. Pourquoi pas pour un bon rendez-vous avec elle. Et pourquoi pas même une demande en mariage avec

avec elle, la belle demoiselle. 402 80 90. Je vous attends, les amis. Il faut, hein. C'est ça, si vous pensez à ça, alors n'hésitez pas, venez, on vous attend.

0: Je prépare déjà la deuxième question, question-réponse. La personne, mais c'est simple, c'est facile. Il faut tout simplement essayer de trouver, hein, comme vous trouvez la phrase du matin. Il ne faut pas hésiter, hein, voilà. La belle demoiselle, météorologue, télégraphe, radio, télé, l'amour, l'accueil, le vertige, ça bouge, ça fait sa révérence. Quand elle a le vent en poupe, elle fuit aussi un peu le soleil. Et oui, elle aimait et puis aussi nous fait vibrer des émotions quand même multiples. Elle nous invite à ses restaurants, elle nous offre son bras, elle fait battre des milliers de cœurs, elle donne rendez-vous aux amoureux, pourquoi pas pour une demande en mariage. Elle est belle. On tente le tout pour le tout. Oui, Jacqueline, on t'écoute.
1: Vraiment, on tente le tout pour le tout.
0: Mais il faut bien, parce qu'il faut se jeter à l'eau, parce que qui va répondre si personne ne répond. Hein? Voilà, allez.
1: C'est la lune, peut-être.
0: La lune?
1: Peut-être, je pense.
0: Non, c'est pas la lune.
1: Parce qu'elle fuit le soleil et tout.
0: Non, c'est pas la lune. La lune a donné rendez-vous au soleil, le soleil a donné rendez-vous à la lune. Non, c'est pas ça. Voilà, non. Non, non, ça me fait penser à la chanson de Charles Trenet. Le soleil a rendez-vous avec la lune, mais la lune n'est pas là, le soleil attend. Non, c'est pas ça du tout. Je ne parle pas de la lune. Il faut rester les pieds bien sur terre, comme elle. Les pieds bien sur terre. Voilà. Alors, c'est une belle demoiselle, météorologue, télégraphe. À 16 heures, elle est l'amour, elle est l'accueil, elle est le vertige, elle bouge aussi des fois, fait sa révérence quand elle a le vent en poupe, elle fuit le soleil, quand elle bouge, elle montre qu'elle fuit un petit peu le soleil parce que ça chauffe, elle n'aime pas vraiment la chaleur, elle aimait. Et nous donne aussi des émotions de toutes les couleurs, justement. Elle nous invite à ses restaurants, elle fait battre des milliers de cœurs, elle nous offre son bras, elle invite surtout à l'amour, aux amoureux, ceux qui veulent vraiment être avec elle pour une demande en mariage, parce que ça, quand même, donne de l'émotion, des couleurs. Là, on n'est pas dans la lune, on n'est pas nulle part ailleurs, on reste en France, les amis. Allez, 402 80 90. Monsieur Benjamin, vous avez la réponse.
2: Non, en principe, j'essaye.
0: Oui.
2: Ben, peut-être la fleuriste.
0: Comment?
2: Fleuriste?
0: Non, c'est pas ça. Non. Et dans un thème plutôt, poétique, j'essaye de rendre vraiment belle cette demoiselle. Hein, il faut entrer un petit peu dans ce...

0: dans cet art lyrique, dans cet art poétique, pour comprendre mieux cette demoiselle, ce qu'elle donne. Allô, oui.
1: Oui,
2: allô, mais... oui.
0: Oui, non, il y a deux personnes en lit là, il va falloir trouver. Non, on raccroche. Je ne sais pas, ben voilà. Non. Les deux ont raccroché tout d'un coup, comme ça, ben voilà. Voilà, la personne revient. Oui. On accueille Betty. Oui, Betty.
2: Oui, c'est les printemps.
0: Non, on ne parle pas de saison, on ne parle pas de... mais on parle d'une demoiselle. Et quand je dis je parle d'une demoiselle, ça ne veut pas forcément dire une demoiselle, hein, c'est-à-dire une personne. Ça peut être autre chose. C'est pour ça que je parle un petit peu, disons, avec de la poésie, avec quelque chose, avec la beauté de cette demoiselle, ce qu'elle donne vraiment aussi, ce qu'elle est. Hein, voilà. Je prépare déjà la deuxième question. La question, je la prépare, mais il faut trouver la première. Hein, voilà, parce que c'est vrai, je parle en termes de beauté, d'accueil, de vertige, ça ne vous dit absolument rien, une belle demoiselle. Là, bien sûr, on est en France, hein, parce qu'on joue avec, bien sûr, tout ce qui touche à la France. Elle est l'amour, elle est l'accueil, elle ouvre ses restaurants, elle fait la révérence quand elle a le vent en poupe, elle fuit un peu le soleil parce qu'elle a peur de la chaleur, et puis elle aimait, hein, quoi. Et puis elle donne des sentiments de bonheur, d'amour, elle est vraiment, vraiment, elle dégage tout cela. Parce que je ne vais pas aller plus que ça, parce que vous allez tout de suite comprendre, vous allez c'est ça le jeu, hein. Il faut entrer dans le jeu, essayer de découvrir, mais elle parle de quoi là, hein, c'est pas humain, hein, mais c'est quelque chose, je parle de quoi. Hein, 402, il faut se laisser porter un petit peu par cette note poétique, quoi. Allez, on continue avec vos téléphones sur le 402 80 90. Elle a, on ne sait pas. Allez, on va voir. Oui, Guillemette.
1: C'est la Tour Eiffel.
0: Pardon ?
1: La Tour Eiffel.
0: Mais bien sûr, c'est la Tour Eiffel, une belle demoiselle.
1: Oui.
0: C'est la dame de fer. J'allais dire la dame de fer, je dis c'est trop facile.
1: Il y a une autre personne qui a pris le téléphone. Je peux plus.
0: Oui, c'était Betty. Oui. Et puis, vous avez raccroché et puis il est revenu. Voilà, mais c'est la Tour Eiffel, bien sûr, quand je parle de cette belle demoiselle.
1: Oui, belle demoiselle, oui.
0: Parce que on peut connaître aussi la météorologie.
1: Oui.
0: Faire de la télégraphie, il fut un temps.
1: Oui.
0: Hein, elle dégage l'amour. On aime la Tour Eiffel, qui n'aime pas?
1: Bien sûr.
0: Quand on va à Paris, on veut visiter la Tour Eiffel.
1: Visiter,
0: elle est l'accueil, elle est le vertige.
1: Oui, oui.
0: Quand on est dessus, on a le vertige.
1: Oui.
0: Voilà, le vertige de l'amour.
1: Oui.
0: Voilà. Et puis, elle bouge aussi. J'avais fait une émission là-dessus, je me rappelle. Elle bouge. La Tour Eiffel bouge. Pour moi, je dis, elle fait sa révérence. Quand il y a du vent, quand il y a des rafales, elle bouge de quelques centimètres. Et puis, quand il fait chaud, elle fuit un petit peu la chaleur. Elle bouge un peu pour ne pas avoir le soleil sur elle. Hein, c'est extra, hein?
1: Ouais.
0: Hein, elle peut bouger quand le soleil vient darder ses rayons sur elle. Elle bouge un tout petit peu, voilà.
1: Ouais.
0: Et puis, elle donne des émotions.
1: Bien sûr.
0: Et aussi, il y a des restaurants.
1: Oui.
0: Elle nous invite dans ces restaurants.
1: Ouais.
0: Et elle fait battre des milliers de cœurs.
1: Oui,
0: et puis, je pense que si j'aime quelqu'un, si j'aime une personne, je veux lui demander sa main, on va faire une visite à Paris, mais c'est sur la Tour Eiffel.
1: Mmh.
0: Pourquoi pas, hein? N'est-ce pas, hein? Je crois que la grippe va partir, là, hein, c'est sûr, là. La grippe va partir. Bravo, Guillemette.
1: Merci.
0: Allez, bye-bye, bonne journée. Voilà, merci beaucoup, parce que c'est vrai, Guillemette, elle n'est pas trop trop bien, on sent, hein, elle n'est pas trop bien, mais elle récupère un tout petit peu, mais elle joue, c'est ça le bonheur de jouer.

Il faut dire que beaucoup de Parisiens ne connaissent la tour que par leur petit cousin ou alors par le vieil oncle à héritage qui est monté à pied jusqu'au troisième étage. Ah, ah, dit-il, c'est beau, c'est merveilleux, madame. Quand on est là-haut, on peut voir tout Paname.

0: qu'on la trouve laide, qu'on la trouve belle. Y'a pas de Paris sans Tour Eiffel.
1: Moi je suis jamais monté là-dedans, mais j'en suis fier comme un taban.
0: Paris ne serait pas Paris sans elle.
2: Paris mais c'est la Tour Eiffel.
1: Un jour une jeune et belle américaine est venue voir Paris et les bords de la Seine. Elle visita les monuments, les musées,
3: les grands magasins.

0: Mesdames, messieurs, la visite est terminée. N'oubliez pas le guide, s'il vous plaît.
1: Jacques Elian, Paris, Tour Eiffel.
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0: 9h25 sur AM. On continue avec les jeux. On joue bien sûr pour gagner, hein, certes, et en même temps aussi pour être dans ce fameux tirage sort ce vendredi 31 juillet. On termine joliment le mois de juillet consacré bien sûr à la France. 14 juillet, tous sur les Champs-Élysées, le thème principal. Deuxième question, question-réponse, rapidité, compte bien sûr, 402-80-90, bravo à notre ami Guillemette. Il faut que je note bien sûr, voilà c'est Guillemette, et donc avec la première et bonne réponse. On peut s'y promener, allons nous promener, il n'y a pas de loup, hein? Ouais, ils les ont fait fuir il y a très longtemps, hein, voilà. Alors, bienvenue dans ces alentours, superbe parc, superbe jardin, des visites guidées, bien sûr, suivez le guide, château, charmant kiosque pour se détendre, balade en poney, pas mal d'activités, pas mal de belles choses, voilà. Allons nous y promener, bien sûr. Allons nous promener. 402 80 90. Je parle de quoi? De quel lieu? 402 80 90. Non, ben, je fais un peu compliqué, hein, bien, parce que sinon, ça va être trop facile. Mais il y a tout dedans. Tout ce que je suis en train de dire, il y a tout dedans. Il suffit tout simplement de bien... de discerner, quoi. Allez.
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0: Et oui, c'est la dernière semaine, on peut dire, du mois de juillet. Alors, j'essaye de vous compliquer un petit peu la tâche, parce que c'est vrai, hein, parce qu'il faut quand même essayer. C'est un petit peu ça aussi, hein, à l'école. Pour faire quoi? Pourquoi on essaye de un petit peu pour voir votre quotient intellectuel, en même temps savoir si vous pouvez quand même essayer de voir un petit peu ce qui est codé, hein, essayer de traverser un petit peu ce que je suis en train de dire, de lire un petit peu entre les questions, entre cette question qui pose quand même problème ce matin, je sais pas. Allez, 402 80 90, je vous attends. Guillemette, oui.
1: Je pense, je ne sais pas, c'est bon. Le jardin de Luxembourg.
0: Non, c'est pas non. Ça. 402 80 90. Oui, c'est Betty. Non, il raccroche. Peut-être c'est la même réponse que celle de Guillemette. Allons nous promener. Voilà. Allons nous promener. On peut s'y promener, pas de loup. Hein, ils les ont fait fuir il y a très longtemps, hein, voilà, bienvenue dans ces alentours, il y a Pâques, il y a poney, il y a jardin, il y a des fleurs magnifiques, une visite guidée, château, charmant kiosque, c'est bon pour le footing, c'est bon pour la détente, hein, 402 80 90, oui, c'est Betty qui revient, oui Betty.
2: Alors oui, c'est les champs des morts.
0: Non, c'est pas ça. 402 80 90. Oui, Jacqueline, on essaye. Oui.
3: Oui, on essaye, bien sûr. Le bois de Boulogne.
0: Mais bien sûr, c'est le bois de Boulogne. Hein, quand on est en France, on est à Paris. C'est pour ça que je dis bien au départ, on peut s'y promener. Allons-nous voilà. Promener dans les bois.
3: Justement, c'est ça qui m'a mis la puce à l'oreille.
0: Et j'ai dit, il n'y a plus de loups, pas de loups.
3: Oui.
0: Hein, on trouve des loups dans les bois. On dit, hey, parle dans le bois, le loup mange. Mais voilà, c'est le bois de Boulogne. Bravo, Jacqueline. Alors, comment tu vois un petit peu ce mois de juillet à la radio?
3: Mais ça se passe vraiment très, très bien. Hein?
0: Oui.
3: Oui, on attend ça vraiment comme d'habitude, mais pour le mois de juillet avec la fête.

0: Français, on s'amuse un peu plus avec les émissions que tu prépares.
1: Oui. Et puis,
0: C'est vraiment super.
1: on a eu un petit bonus avec la Coupe du Monde.
0: Ah oui.
1: Ça nous a entraîné un petit peu, disons, en France aussi, hein? On est resté
0: Oui,
1: un petit
0: oui.
1: peu en France avec les Bleus.
0: Oui.
1: Hein? On a fait pas mal de choses en ce mois de juillet parce qu'il y a aussi quand même des imprévus, hein?
0: Ah
1: Voilà, il y a
0: oui.
1: des choses qui viennent, mais qui ne viennent pas chambouler, mais qui viennent au contraire augmenter un petit peu plus
0: Oui, oui.
1: la densité même de l'émission. Hein? Voilà.
0: Oui.
1: Merci beaucoup, Jacqueline. Ça fait plaisir.
0: Je t'en
1: Bravo.
0: prie.
1: Hein,
0: Merci beaucoup.
1: il faut bien sûr être là. Je sais le vendredi, je ne sais pas, mais tu sauras après. Hein? Pour le tirage au sort. D'accord?
0: Merci.
1: Ok, c'est Jacqueline, Véronique, bien sûr. Bonne réponse. Voilà, c'était bien le bois de Boulogne. Pourquoi le bois de Boulogne? C'est pour ça que je dis, ben, il faut bien écouter, hein. Il faut bien, parce que je dis, allons nous promener, mais où? Allons nous promener dans les bois, tandis que le loup. Ben, c'est le bois de Boulogne. Hein. Il y a pas mal de bois en France, oui, c'est sûr, mais ce bois-là, on le connaît. Hein? Et on sait de quel bois ça chauffe. Hein. Oui, plus grand que le Central Park, vous imaginez, hein, de Hyde Park, et ancien terrain de chasse des rois de France, parce qu'ils ont vraiment chassé ces rois-là. Ils étaient dans le bois de Boulogne. Hein. Hein, le bois de Boulogne est le poumon vert de l'Ouest parisien. Hein, on peut se détendre, on peut respirer. Hein, plusieurs parcours sont proposés que vous avez envie, surtout très tôt le matin, vous n'habitez pas trop loin. Faire une balade, découvrir la faune et la flore. Je suis sûre que notre amie Marie-France, je fais un gros coucou à Marie-France et Dietrich, parce que Marie-France, elle est partante. Hein. Elle va certainement, si elle habitait tout près du bois de Boulogne, volontiers serait partie faire son footing chaque matin. Hein, voilà. Il y a la faune, il y a la flore. Hein, voilà. Et puis, on peut enfiler ses baskets, on peut aller tranquillement faire un petit et long footing. Et côté activité, il y a la pêche, il y a le canotage en barque, il y a la balade en poney. Et tout le monde pourra trouver son bonheur pour vivre une expérience inédite. Alors, il faut tout simplement fondre dans la foule des gens qui y vont surtout pour une course de l'hippodrome, pour n'importe quoi, surtout pour la marche ou pour la détente. Hein. Et ce vaste bois de Boulogne abrite également plusieurs sites, dont le parc de Bagatelle, il y en a un pas trop loin, c'est pas ça du tout, et le jardin d'acclimatation, les serres, il y en a pas mal, et tous les alentours de ce bois, hein, on peut quand même se perdre, mais se perdre avec bonheur. Voilà, il n'y a pas de loup, on peut quand même aller se promener tranquillement.

0: 402 80 90, troisième question, bien sûr, ça se prépare, ça va venir. Troisième question, question, réponse, rapidité. La rapidité, ça compte beaucoup. Et vous nous appelez sur le 402 80 90. Allez-y.
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402 84 90 à 9h38 sur AM. On joue, on continue, bien sûr. Voilà, avec le tirage sort ce vendredi. On joue avec tout ce qui touche à la France. Voilà. 402 80 90. Nous avons déjà deux gagnantes aujourd'hui. Voilà, c'est Guillemette avec la Tour Eiffel et Jacqueline le Bois de Boulogne. Pas mal. On se promène là. Elle coupe Paris en deux, comme couper la poire en deux. Faut couper la poire en deux. Ça coupe Paris en deux. Du nord, du sud, avec ses ponts, ses bateaux, tout au long, l'histoire dans la pierre. Elle est vivante. Elle s'ouvre aux loups de mer. Elle est la fierté. Les JO n'ont pas hésité d'en faire un spectacle, ni le cinéma non plus. 402 80 90, on vous attend.

402 80 90, les amis, on joue avec tout ce qui touche à la France. 402 80 90, le mois de juillet consacré bien sûr à la France dans le cadre du 14 juillet. Le titre, le thème principal, c'est bien entendu tout sur les Champs-Élysées avec une grande compétition. Nous avons notre premier prix à remettre à notre amie Marie-Claude Motéalou que je salue. Je salue aussi tous ceux et celles qui ont participé au fil du mois. Vous serez bien sûr dans le tirage au sort si vous avez joué avec ce qui touche à la France. Mais pour le tirage au sort de, il faut le dire, hein, petite parenthèse, pour les phrases du matin, ça va être pour fin août.

0: Bonjour, bonjour.
1: Bonjour.
0: Oui,
1: ça
0: qui
1: va?
0: Me Bonjour, qui me parle?
1: Moi, je suis Uma de Rosebel.
0: Uma de Rosebel,
1: oui,
0: d'accord,
1: bien,
0: oui.
1: Moi, oui.
0: Oui, on vous écoute.
1: Oui, pour la réponse, c'est la rivière Seine.
0: C'est la Seine.
1: Oui.
0: Oui, bravo.
1: Oh, merci. J'avais la réponse.
0: Oui, Uma, vous êtes Uma comment? Votre nom?
1: Visram, V-I-S-R-A-M.
0: Oui, voilà, Visram.
1: Oui, hein,
0: vous êtes de Rosebel. Il faut écouter attentivement parce que ce vendredi, nous avons un tirage au sort.
1: Oui,
0: hein, vous serez
1: bien
0: dans ce fameux tirage au sort avec la France, bien sûr, pour
1: Quelle
0: terminer.
1: Quelle heure sera? Même heure?
0: Même heure, ouais,
1: bien,
0: entre 9h et 10h, voilà. Sinon, Uma, je suis contente. Qu'est-ce que vous faites dans la vie, Uma? Vous êtes...
1: Non, j'ai travaillé, j'étais enseignante au primaire. Maintenant, je suis à la retraite.
0: Ben voilà, vous êtes retraitée. Vous étiez enseignante... Au primaire, ça s'est
1: oui.
0: bien passé pendant combien d'années? De longues années, c'est sûr.
1: J'ai 40 d'années, on était fatiguée aussi, mais à la maison aussi, il y a de quoi faire. C'est comme ça.
0: Mais non, mais il faut...
1: On est ménagé, oui.
0: Il faut profiter de vos vacances, de vos...
1: Il faut profiter de la retraite.
0: Oui, parce que si vous vous êtes...
1: On est bien entouré, la famille est grande, mais il y a beaucoup quand même à faire. Mais j'aime bien, on est bien entouré.
0: Mais il faut laisser la famille faire un peu aussi, hein?
1: Oui, c'est ça, on partage comme c'est les responsabilités.
0: Parce que j'ai l'impression...
1: Nous, bien, oui.
0: J'ai l'impression, Uma, que vous prenez un petit peu le contrôle.
1: Oui, c'est ça. Mais mon mari est décédé. C'est moi comme si qui est la maîtresse, le maître et tout.
0: Ben maîtresse. Voilà, mais il faut déléguer. Il faut déléguer, hein, c'est important.
1: Mais c'est ça qu'on fait. C'est ça ce qui est bien enfin, entre nous. Comme si on est comme si tout le monde coopère. Comme
0: ben
1: si
0: voilà,
1: on,
0: il faut...
1: On,
0: il
1: la
0: faut,
1: coopération, mais ça marche bien.
0: Il faut répartir les tâches, comme on dit. Comme ça, vous allez pouvoir souffler, aller vous promener. C'est joli, Rosebel.
1: C'est ça, ma fille a une voiture. Des fois, on sort l'après-midi, mais elle travaille à Pau. Quand elle rentre, elle est un peu fatiguée. Des fois, pendant le week-end, les jours de congé public, comme ça.
0: Est-ce que vous avez déjà visité la France?
1: Non, pas jamais en Angleterre, j'ai été. Mais j'espère aller un jour. Oui. Comme si le pays le plus visité au monde, c'est la France. Je lis beaucoup sur la France.
0: Vous aimez?
1: Ça dépend. Peut-être
0: mais on ne sait jamais.
1: Un problème, douleur et tout. Mes petits-enfants... Ma petite fille est en Amérique, mon petit fils est en Canada. Il me dit de venir là-bas, mais un petit peu problème santé, comme si. Pas je suis une personne âgée quand même, ben.
0: Il faut pas trop, parce que vous savez, les douleurs sont là pour dire que vous êtes vivante.
1: Les douleurs
0: sont là pour vous rappeler que vous êtes vivante. S'il n'y a pas de douleur, il n'y a rien du tout. Alors là, voilà. Mais les douleurs sont là pour nous dire que il faut aller vous promener dans les bois, tandis que le loup n'est pas là.
1: Il n'est pas là. À l'époque, on était enfants. Maman racontait cette histoire.
0: Non,
1: là.
0: Mais il faut...
1: Un peu détendre, ça, il faut aller. Un peu distraction.
0: Non, parce que les douleurs... Moi, j'ai écouté pas mal de nos amis, hein, les aînés, qui ont toujours parlé pour dire, ben, Marie-Josée, comme une vindouman fête, comme une sortie, me douleur est allée.
1: C'est vrai. Un peu de, comme si, un peu de stress aussi, un peu de...
0: Non, mais il faut prendre l'avion et partir, laisse tout ça là ici. Vous connaissez quand on traverse de le côté de l'Angleterre, tu es bien content, non?
1: Bien content, mon petit jeune, 25 ans de cela.
0: Mais voilà, mais vous êtes toujours jeune dans la tête.
1: Pareil, oui.
0: Ne laissez pas les douleurs. Ne laissez pas.
1: Nous là, mais là, nous, c'est grand-mère, bébé, profitez.
0: Oui, ne laissez pas. C'est ça, vous prenez trop le contrôle, vous pensez qu'ils ne vont pas pouvoir faire sans vous.
1: Non, au contraire, il aime comme s'il m'aidait, ça qui est bien.
0: Oui, mais vous ne voulez pas les laisser aussi des fois.
1: Oui,
0: c'est ça, moi je sens que vous restez, pourquoi? Parce que vous n'avez pas envie de leur tout avec eux.
1: C'est ça.
0: Il faut laisser.
1: Les enfants aussi faire leur tâche, il faut quand ils divisent les responsabilités.
0: Il faut larguer les amarres, il faut lâcher prise, et il faut prendre l'avion, il faut partir en France, aller sur la Tour Eiffel, au Bois de Boulogne, sur la Seine.
1: Oui.
0: Hein, voilà, il faut tout lâcher et puis les douleurs vont prendre le dessus. Plus vous restez là où vous êtes, ben, vous aurez toujours des douleurs.
1: Une fois qu'il y a l'aéroport, mon petit-fils qui portait une personne, venez là, madame, où qui vous prend avion? Là, on amène une chaise roulante pour... Je dis non, quitte vos petits-enfants.
0: Mais on a toutes les... Maintenant, on a toutes ces facilités-là, c'est vrai, hein?
1: Il faut tout faire. Oui, quand vous faites comme si votre visa, même, il faut tout dire. Si
0: vous avez non, mais vous avez, avec l'âge
1: vous.
0: Que vous avez des priorités.
1: Oui, on a les priorités.
0: On a des priorités. Je vois ça chez ma maman. On est passé devant, mais elle ne voulait pas de chaise roulante parce qu'elle pouvait marcher.
1: Ah bon?
0: Mais, oui, parce qu'elle marchait. Hein,

0: Elle a 93 ans hein, à l'époque, mais elle marchait, elle avait tout ce qu'elle pouvait, même s'il y avait des douleurs aussi, hein.
1: Ah,
0: Mais
1: bien, bien.
0: peine à douleur
1: Mais
0: quand
1: maman,
0: sortit.
1: ah, c'est ça. Comme on dit, mange en lit.
0: Mange en lit, et
1: C'est
0: puis
1: ça,
0: on
1: mange
0: oublie
1: en lit,
0: les
1: c'est
0: douleurs. Vous
1: ça.
0: savez quand
1: Pour
0: vous
1: moi,
0: êtes quelque
1: personnellement, j'ai
0: chose.
1: une personne à 70 ans, 80, mais pour le cas, c'est comme si priorité, tout le monde, s'il trouve ça là aussi, vous avez profité
0: Oui, il faut
1: pleinement.
0: profiter parce que si
1: Voilà,
0: vous
1: c'est
0: avez la
1: ça.
0: retraite, c'est pour sortir, vous promener, prendre
1: Oui,
0: du bon temps,
1: c'est
0: aimer
1: ça.
0: la vie,
1: Oui, profiter la
0: voyager.
1: vie, oui. Quand on est malade, comme on dit, là, qu'on volait à la santé, un petit peu, qu'on avait fortifiant, etc. Mais nous, mangeons en
0: Mais si
1: lit.
0: quelqu'un vous propose, vous êtes la famille à
1: Oui.
0: l'extérieur, si on vous propose, n'hésitez
1: Oui.
0: pas.
1: J'espère
0: Sautez dans
1: l'installer
0: l'avion.
1: prochain, puis mes petits-enfants, ça, je vous ai dit, non, en Amérique, en
0: Ben oui, en
1: Canada.
0: Amérique,
1: En
0: en
1: Angleterre, j'ai
0: Angleterre.
1: été deux fois, mais en France, pas. J'ai des amis là-bas qui me disent, mais on verra. Ça dépend un petit peu. Le temps aussi, pas en hiver, on dit promener un petit peu, profiter. En France, j'aurais aimé. Mon
0: Mais
1: petit-fils a été
0: même si
1: envoyé.
0: vous allez en France en hiver, c'est pas mal parce que là, avec la chaleur, la
1: Là,
0: canicule,
1: oui,
0: il y
1: pour
0: a
1: le
0: des
1: moment, l'Europe a
0: incendies. Je
1: été
0: suis
1: très, très
0: vraiment
1: chaude.
0: désolée. Il y a des incendies. Il y a eu même des victimes. Hein.
1: Oui, j'ai écouté à
0: Il
1: la
0: y a eu
1: télé,
0: des
1: oui, là.
0: victimes.
1: Les infos,
0: Hein,
1: oui,
0: mais c'est
1: avec.
0: triste. Mais que voulez-vous? Mais c'est comme ça. Hein. Ben voilà. Moi, si je pars quelque part, je pars en hiver.
1: Vous trouvez un petit peu la neige, la grêle, ça, intéressant, joli, ça aussi, c'est
0: C'est
1: bon.
0: joli, c'est
1: Vous
0: beau.
1: avez déjà été aussi à la Tour Eiffel, vous avez l'autre question là, qui est la Tour Eiffel.
0: Pardon?
1: C'est super. La Tour Eiffel, là, vous avez monté quand même une allée?
0: Non, j'ai pas
1: Non,
0: été,
1: non.
0: mais c'est un de mes rêves.
1: Ah bon, non,
0: C'est un
1: j'espère que
0: parmi tant de
1: réalise vos
0: rêves.
1: rêves, j'espère
0: Parce
1: que
0: que
1: vous
0: je
1: allez
0: veux aller
1: réaliser.
0: retourner quelque part, refaire le même trajet et tout, voilà. Il y a la France aussi qui m'attend. Il y a pas mal. Oui, la France
1: Bien sûr, bien sûr, bien sûr, oui. Moi, j'aime
0: m'attend.
1: beaucoup
0: Voilà,
1: la France
0: elle
1: depuis
0: m'attend, mais
1: maintenant
0: dit, tu
1: beaucoup.
0: viens ou tu ne viens pas? Je dis, non, je vais venir, t'en fais pas. Prépare tout,
1: Ah.
0: prépare l'argent, prépare tout.
1: Oui. J'ai les moyens, je peux, ça dit, mais pas, comme on dit, venez une fois ou deux pour les autres. Si la santé est un petit peu mieux, m'inspirer,
0: Non, il ne
1: pour
0: faut pas
1: ça, l'année
0: attendre,
1: prochaine,
0: il ne
1: c'est
0: faut pas
1: difficile.
0: attendre parce que quand on dit qu'on regagne la santé, mais la santé, elle reste toujours comme ça.
1: C'est.
0: Hein, c'est nous qui
1: Ah.
0: faisons notre bonne santé.
1: Ah oui, ça c'est vrai. Parce que
0: Hein?
1: peut-être
0: Tant
1: ça
0: que nous
1: va plus
0: restons
1: en
0: dans,
1: fait.
0: dans ce que. Vous savez, dans la vie,
1: Oui.
0: moi, j'aime bien, moi, quand je lisais de beaux livres, hein, on dit, ben, cette personne a été malade longuement, ça a gardé la chaise roulante, ça a été dans
1: Oui.
0: le lit, mais il faut que
1: Oui.
0: cette personne passe sa convalescence dans la campagne. Au château, quelque
1: Oui.
0: part, il faut. Vous savez, sortir,
1: Oui.
0: c'est vraiment
1: Ça
0: psychologique
1: change le
0: aussi.
1: mood et tout,
0: Non,
1: oui, pour un peu
0: sortir de
1: changer.
0: votre maladie.
1: Hein, sortir de la maladie,
0: Oui,
1: oui.
0: sortir, bouger, guitare, l'insens d'air. L'in bouger, l'in aller, l'in mieux là-bas.
1: Oui, oui,
0: Vous n'avez
1: oui,
0: pas
1: oui.
0: entendu ça?
1: Oui, j'ai entendu, oui.
0: Ben voilà,
1: Ça, c'est
0: hein,
1: vrai.
0: dire comme on allait, moi je me rappelle, j'avais un petit problème, j'avais fait une entorse au pied, mais quand je suis
1: Oui.
0: partie en Terre Sainte, quand je suis revenue, il n'y en avait plus. Oui, mais quand on bouge, on est centré sur quelque chose d'autre, mais Doulia dit, ben ferme-la, les papiers prends-moi compte. Y aller.
1: Non, c'est vrai, ça c'est vrai, papy, prends-moi compte,
0: Ben oui,
1: oui.
0: les papiers prends-moi compte, les cons, on a envie de grand promener. Hein, voilà,
1: Oui.
0: mais il veut
1: Oui, c'est
0: ça aller,
1: bien.
0: il y a aller, écoute, il y a fini, hein, voilà.
1: Il a fini, d'accord. La blague était bonne, content pour que vous avez écouté. Passez une
0: Moi
1: très
0: aussi
1: bonne
0: bien
1: journée.
0: contente, tout maman
1: Moi
0: m'embrasse
1: aussi,
0: bien
1: pareil.
0: fort.
1: Moi aussi, pareil, pareil. Bonne journée,
0: Hein,
1: bonne journée à
0: peut-être nous
1: l'équipe.
0: joindre ma petite Rose Belle parfois.
1: Ah, puis je me rejoins
0: Peut-être
1: Marie-Janie en haut, la Marie-Janie. Faites fête,
0: qu'on
1: non, comment
0: puisse
1: vous
0: joindre
1: amusez. Elle
0: aussi.
1: était morte et tout, elle est dans ta moule, là, chemin, là.
0: Ah
1: Chemin
0: là
1: l'école.
0: là,
1: Chemin l'école, Roosevelt North. Roosevelt
0: oui.
1: North.
0: Bonne
1: Vous
0: prendre au
1: allez un
0: numéro de
1: peu passer.
0: téléphone un jour, si moi là-bas, moi, vous
1: Si,
0: dire, vous donnez un petit
1: bien sûr,
0: rendez-vous.
1: moi qui vous compte, hein,
0: Hein,
1: oui,
0: bonne prendre au
1: 6-2.
0: numéro là, hein, voilà. Très
1: 6-2.
0: bien, voilà. Gros bisous à vous.
1: Gros bisous à vous aussi. Vous gagnez mon numéro,
0: Oui, bonne finie
1: 6-2.
0: notre numéro.
1: Vous
0: Hein,
1: allez
0: Uma,
1: noter, j'aime.
0: Vishram.
1: Et aussi, vos prénoms, comment?
0: Moi, Marie-Josée.
1: Marie-Josée, aussi, moi, tout à l'heure. Elle m'a entendu à la radio, elle a oublié.
0: Ouais,
1: Oui, elle a
0: Marie-Josée.
1: peut-être un petit peu ça aussi. Des fois, on oublie un peu. Soit bien, ça
0: Non,
1: arrive
0: pas
1: à tout
0: grave. Nous vous
1: âge.
0: joignons. Moi, pour
1: Nous
0: téléphoner,
1: vous
0: on
1: joignons.
0: prend au numéro. Enzo, quand on
1: Merci.
0: descend Rosebelle là-bas, on nous joignons.
1: Tellement
0: OK?
1: fini. Bien sûr, moi, tu vous comptes,
0: Allez,
1: hein,
0: nous allons prendre un petit
1: Marie-Josée.
0: café
1: Bye,
0: quelque part.
1: bye.
0: Allez, gros
1: Bonne journée.
0: bisous à vous.
1: Félicitations.
0: Bye-bye.
1: Compliments à tout le monde. Bye, au
0: Allez,
1: revoir.
0: bye-bye.
1: Bye.
0: Voilà, ça fait plaisir, hein, parce que c'est vrai, hein, nous gabanes auditeurs, auditrices qui nous appellent, qui participent ou encore qui nous écoutent.

0: dans un remous, clochard qui passe et qui s'en fout, voilà.
1: Voilà la scène, et oui, André Claveau, à 9h51, la scène prend sa source à Saint-Germain, source Seine, un petit village de Côte d'Or, la Bourgogne, à 470 mètres d'altitude. Depuis sa source, le fleuve s'écoule en direction du nord-ouest, traversant successivement la Champagne, l'Île-de-France et la Normandie avant de rejoindre la Manche. Voilà, la source de la Seine appartient à la ville de Paris depuis 1864. Faire vivre la Seine à Paris, bien sûr, il y a quand même pas mal d'activités, hein. Alors, quand je parle surtout des bateaux, des ponts, hein, on a vu le pont neuf sur lequel a déambulé Aya Nakamura. Rappelez-vous, pour les JO, j'ai kiffé, hein, voilà, le pont neuf tout au long. Hein. Et puis, elle est vivante, la Seine. Elle s'ouvre aux navigateurs. Elle est la fierté de la France. Parce que les JO n'ont pas hésité justement d'en faire un spectacle avec ceux qui les athlètes qui venaient dans les bacs, voilà. Et puis le cinéma sous la Seine, hein, un film, voilà, qui est sorti pas très longtemps, sous la Seine, c'est du cinéma français.

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Matthieu 12, les versets 15 à 21. Quand Jésus apprend cela, il quitte cet endroit. Beaucoup de gens le suivent. Jésus les guérit tous et il les commande sévèrement. Ne dites pas qui je suis. Ainsi se réalise ce que le prophète Ésaïe a annoncé. Dieu dit, « Voici mon serviteur que j'ai choisi, celui que j'aime. Je l'ai choisi avec joie. Je mettrai mon Esprit Saint sur lui, et il annoncera le droit au peuple. Il ne se disputera avec personne. Il ne criera pas. On ne l'entendra pas faire des discours dans les rues. Il ne cassera pas le reçoit abîmé. Il n'éteindra pas la flamme qui faiblit. Il agira de cette façon jusqu'à ce qu'il donne la victoire au droit, et les peuples espéreront en lui. »

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2: Bonjour à tous et bienvenue sur RM1, la radio nationale, pour l'émission Point Virgule Thématique, la première partie de l'émission consacrée au service de la CWA, plus précisément le 170. Merci à l'équipe qui nous accompagne ce matin, à Kavish à la technique, aussi bien à Juanita, notre assistante à la réalisation. Ce matin, on s'intéresse au travail et surtout au service fourni par une équipe fort sympathique servie au grand public, une équipe déployée à travers l'île jour et nuit. Grosse chaleur comme grosse pluie ou même période cyclonique, ces hommes et femmes de la CWA font le maximum pour que l'eau coule de vos robinets. Le plaisir ce matin d'accueillir celui qui reçoit une bonne centaine d'appels par jour sur son téléphone personnel, certainement. C'est monsieur Sunil Gopal, aussi bien sollicité par beaucoup de médias. Bonjour à vous, Sunil Gopal.
3: Bonjour Ashley, bonjour à tous les auditeurs de RM1. Ça me fait très plaisir

0: ce matin d'être présent avec nous.
1: Ben, ça nous fait plaisir aussi de vous avoir en studio. Généralement, vous êtes souvent sollicité au téléphone, vous intervenez souvent au niveau des cas, vous communiquez avec vos équipes à travers l'île. On reconnaît le gros travail de ces équipes de la CWA qui, jour et nuit, travaillent quand le public dort, eux, ils sont sur le terrain.
0: Merci pour ce

0: C'est le VA. Comment gérer les complaintes? Alors déjà, première question, combien de complaintes le 170 recevoir par jour?
1: En temps normal, nous recevons entre 900 à 1000 complaintes par jour. Et ça dépend. Hein. Si jamais nous avons une situation côté nous avons un problème dans une région, à ce moment-là, le nombre d'appels peut augmenter sensiblement. Ou quand nous rentrons dans le dry season carrément, quand nous avons un horaire de distribution qui est révisé à travers le pays.
0: Comme en ce moment?
1: En ce moment, nous sommes surtout dans les régions des Plaines Williams qui sont concernées. Il y a un peu exceptionnel cette année-ci. Mais quand on allait dans toute l'île, à ce moment-là, le nombre d'appels a augmenté considérablement. Mais le centre d'appel il fonctionnait 7 sur 7, entre 5 heures le matin et 23 heures. Et c'est un travail qui fait tous les jours. Il y a une équipe qui est relayée, mais nous là pour écouter le public. Donc, c'est 900 à 1000 appels par jour.
0: Quelle est la structure autour de ce service 170, les équipes qui travaillent? Combien de gens travaillent dans ce service-là, à peu près?
1: Nous avons au moins une trentaine de personnes. Mais les bons nous connaissent qui, nous avons ça qui est une frontliners. Hein, c'est-à-dire c'est eux qui prennent les appels, qui écoutent, qui ont enregistré la complainte, mais nous avons aussi une équipe de back-office. Le back-office, ce travail, c'est surtout pour assurer que quand nous relayons sa complainte-là à nos bains départements concernés, que ce soit l'opération ou commerciale, à ce moment-là, nous faisons ben, nursing calls, c'est l'équipe de back-office-là, pour assurer justement que le consommateur ait une satisfaction et que le travail a été fait, ou si pas encore fait, là, nous réalver à l'opération et nous demander qui fait et nous demander quel est le programme de travail et quand nous sommes capables de donner à un consommateur la satisfaction. Mais c'est un gros travail, un travail d'équipe et aussi un travail qui fait le ban shift. Parce que, comme on connaît, bon, évidemment, c'est pas car la même équipe là du matin au soir, il y a une relais qui fait. Et aussi, il y a un travail très technique qui fait pour capable catégoriser sa bonne complète. Là.
0: Alors, la CW1, il y a justement, comme on dit à nous, ça, l'équipe de 30 moon travaille au niveau de ce service 170. Je travaille avec toute l'équipe, comme je travaille avec mon contracteur aussi en général, pour le pays. Et par division, par région, qui m'a un type de complaintes de gagner. Et aussi, en même temps, comment je dirige ça par division à travers l'île?
1: Du bon, vous connaissez qu'il y en a en tout 33 types de complaintes. Une petite précision aussi, le public, des fois, n'est pas téléphoné uniquement pour une complainte. Il n'est pas téléphoné aussi pour une demande de renseignement, une demande de précision. Allons dire qu'il vient faire une demande pour une nouvelle connexion. Il est possible qu'il est capable, il y a un délai, il n'est pas pu gagner sa connexion. Alors, il téléphone le 170, justement, pour capable gagner un bon renseignement. Ou peut-être, s'il peut faire une nouvelle demande, à ce moment-là, il peut-être lui envie qu'un document bizarre mené. Côte ça, il est capable d'aller, ce qui est le cas dans n'importe quel bureau. Ce type de renseignement, nous, ça aussi, le 170 de l'île. Maintenant, dans sa 33
0: complaintes,
1: type de complaintes qui nous a, nous en a 6 là-dedans qui nous appellent complaintes prioritaires. Qui étaient ces no water, low pressure, hours de supply qui insuffisant. La qualité de l'eau et aussi demande pour une camion-citerne. Ça, c'est 6 complaintes qui nous guettaient en priorité. Parce que vous pouvez trouver, comment dire.
0: Ou même un tuyau cassé, c'est ça?
1: Oui. Mais un tuyau cassé, il vient juste après. Hein. Mais ça, 6 qui m'ont dit, là, vous trouvez, premier, c'est New Water. Ça veut dire que si un consommateur n'est pas payé de l'eau, pour nous, c'est la priorité. Parce que nous avons assuré. Soit de n'y pas camion citerne, soit envoyer une équipe à vérifier pour que des qui bien faire, ou soit les deux en même temps. Et à ce moment-là, c'est ça la priorité pour l'équipe.
0: Donc là, je catégorise les, je dis, bon, tel problème, bon, pénal et l'eau dans telle région. Et là, je vais aussi, comme il appelle, je peux gagner par région, si c'est dans la même région, je trouve qu'il problème.

0: calme, un plus concentré, disons, Nydia dans l'Uno, par exemple.
1: Absolument. Au fait, c'est qui...
0: Vous redéployez plus vite l'équipe.
1: Oui, oui.
0: Vous donnez plus de concentration dans chaque région.
1: C'est le système qui nous est là. Les permet nous non seulement nous peut recevoir bande complète, recevoir bande demande d'information, mais aussi nous permet nous faire une analyse de la situation. C'est-à-dire comment on bien dire là, hein, faire comment dire, on peut trouver dans une région pegain beaucoup complète. Et ben bien une raison pour ça. Alors à ce moment-là, si l'équipe de l'opération lui peine signale nous qu'il y a un problème, c'est nous qui allons vers pour demander. Mais voilà, depuis ce matin, on a une quarantaine d'appels qui nous viennent de telle région. Est-ce qu'il y a un problème dans sa région-là? Si oui, dis-nous. Parce qu'il nous banne opérateur,
0: Nous avons besoin de communiquer.
1: Et nous sommes capables de donner l'information qui précise au consommateur, parce que des fois, il peut rester dans la région. Il n'est pas venu finir de trouver un tuyau cassé. Il ne faut pas qu'il vienne
0: dire... Mais il n'est pas comme sa gravité.
1: Oui, là, ouais. Nous sommes capables de dire, voilà, nous pouvons faire réparation. Donc, tant qu'on sait le temps, la réparation pour terminer, de l'eau pour couler, que tout. Ou sinon, ben, nous pouvons nous prendre une late release, ça veut dire au lieu d'obtenir de l'eau à partir de 8h, à soir, les poucoules d'hiver, 10h, mais si vous avez quand même une cité, nous permettons. Donc, ça échange d'informations entre le hotline et les équipes d'opération, est très important.
0: Et d'ailleurs, nous tenions à préciser que c'est aujourd'hui, c'est le WR qui nous tenir à faire cette émission-là aujourd'hui, communique davantage sur ce service à la population, le 170, qui a une meilleure compréhension de ce service et comment se rediriger à cette équipe. Parce que dans chaque région, quand il y a un problème, nous dit, il y a aussi quelquefois un problème d'eau boueuse, hein, quand il y a une grosse pluie, là aussi, c'est le WR pas capable de nous donner l'eau, qui n'est pas bon.
1: Vous pensez que le hotline, il y a un maillon très important dans son travail qui nous fait un travail de communication et d'écoute de la population. Parce que, par exemple, depuis le 17 juin, nous mettons en place un nouveau horaire de distribution dans la région de Plaine-Williams. Parce que, comme on connaît Marovacois, là, le chiffre qui m'en a pour hier, il arrive à 41%.
0: Qui est très, très, très bas pour cette période.
1: Très, très bas. Même période de l'année dernière, il était à 82%. Ça veut dire la moitié pour la moitié. Même époque, hein, ça veut dire date pour date. Là. Ça veut dire le 28 juillet de l'année dernière, il était à 82%, aujourd'hui, il est à 41%. Alors, là nous, ça travail qui nous fait, là, il permet nous, comment dire, non seulement analyser, communiquer, et aussi nous besoin de donner ça l'information précise nous ban client, parce que le client lit en droit ban information et aussi lit bon aussi lit comprend le fonctionnement. Si tu allais ou demande si occasion pour expliquer une affaire qui vous connaît irrite ban consommateur, moi j'ai envie d'expliquer qui fait est important.
0: Et donc justement, une fois la complainte enregistrée sur le 170, contacter l'équipe de la division concernée.
1: Oui, et ce qu'il nous fait, nous recevoir, nous enregistrer en même temps, hein, en même temps que l'opérateur il peut causer, il y a un système qui a enregistré complainte là, les pour déjà classifier lui, par catégorie, et aussi là, les dispatch lui, c'est-à-dire envoie un lit dans une région, ce qu'on appelle une operational teams, c'est-à-dire dans 6 régions, nous 6 régions géographiques à travers le pays, et ces 6 régions-là, chacune est subdivisée en 3 sections. Parce qu'il est assez grand, hein, c'est, par exemple, on prend le Nord, par exemple, il est très très grand, il est très vaste. Alors là, nous connaissons qui est un inspecteur qui travaille, télé, qui shift, et on voit ça. Et la petite parenthèse qui m'a envie de faire, c'est que je connais beaucoup de monde. Je tapais en colère, je disais, mais vous connaissez, je peux faire collection référence. Mais la référence.
0: Oui, dans le passé, c'est en 70, il fait état de beaucoup de critiques.
1: Oui, mais vous connaissez, je ne gagne pas 10 références. La référence, c'est primordial. Qui fait? Parce qu'il permet nous

0: fait un tracking du complainte là.
1: Ça veut dire officier qui prend complainte là, à qui moment, qui moment, quel endroit.
0: Parce que quand il parle dans la section, mm-hmm. ben là pour faire un job card. Là, quand il finit faire travail là, il peut close the job
1: ticket,
0: card et il close the ticket aussi. Oui. Alors ce qui est arrivé, c'est qu'il nous a un double contrôle. Si nous peut trouver que le client n'est pas payé une satisfaction, nous en mesure fait une pression
1: l'officier
0: l'opération
1: oui.
0: et nous n'avons pas une possibilité aussi remonte plus là-haut nous calvez ban ingénieur ban chef ingénieur calvez le directeur technique et même jusqu'au GM si jamais nous estimait qui
1: travaille à la faute on va dire en
0: oui donc c'est-à-dire le travail pas pu faire dans les délais qui bizarre. Et qui, nous, l'objectif, c'est justement, nous, ça maillon, nous, ça courroie entre nous, ben, abonnés et nous, ben, différents départements.
1: C'est bon que vous précisez ça parce que le suivi, alors, il y a demande complainte et nous connaît quand une famille peine à des locotli et n'a ben, une circonstance qui dit qu'on ne peut pas le travail, qu'on va pas baigner pour le travail. Soit pénalité un côté, le manque de moyens, tout ça. Donc, le suivi, est-ce qu'il y a un temps limite, un deadline qui met au niveau de mon officier? Bon, il y a une complainte, on dit, nous avons, disons, soit en une journée, soit en deux jours pour résoudre le problème.
0: Oui, nous avons un deadline, nous avons un deadline, mais seulement difficile à respecter. Hein. Vous pensez même le Rabbi ministre, il dit ça au Parlement. Ce qui est difficile dans les circonstances actuelles. Mais nous pouvons qui nous capable améliorer nos bons services. Et quand nous pouvons améliorer nos bons services, nous pouvons pas vraiment mettre un deadline qui nous pouvons pas respecter. Par exemple, la fameuse question de ban tuyau cassé
1: qui date de plusieurs années.
0: Vous connaissez à chaque fois qu'on commence une campagne pour dire du monde, ben vous êtes pas gaspiller de l'eau. Tout de suite, diamant, ben au moins vous gaspillez de l'eau. Et comme on dit, il backfire l'eau, nous, parce que du monde, il y a tout ce qui est cassé, à le réparer, ou ne laisse pas, je ne sais pas combien de temps, pas paisseuse. Mais nous reconnaître ça. Alors, nous sommes bien capables, et il n'y a pas de mesure qui nous peut prendre. Hein. C'est par exemple, et nous peut faire appel à un contracteur qui vient épauler l'équipe qui nous déjà, une équipe qui a déjà fait le travail. Et là, on fait une petite parenthèse, si vous demandez deux petites minutes.
1: Clarification.
0: Et ce qui nous est dans l'application CORREC, qui nous fait en collaboration avec le ministère de Information Technology et la CWA, qui justement, ou capable, le public capable, rapporte nous, ban cas de leakage, c'est-à-dire ban tuyau cassé. Et c'est le hotline, justement, qui prend charge pour recueillir sa bande de données qui transmet par l'application CORREC. D'ailleurs, moi, salue l'initiative du ministère ICT. Et parce qu'il nous gagne, comment dire, une autre plateforme qui vient greffe l'eau, ce qui nous déjà est là. Et aussi, moi, je dire qu'il me salue sa conscience de bande mauricienne. Parce que moi, je ne pas gassé jamais quand je me dis, je suis cassé, je suis téléphone, je suis déjà où ça.
1: Au contraire, il n'a pas gaspillé de l'eau. Ouais.
0: Non, parce que quelque part, il sensitise. Il connaît qu'il est bizarre réagir.
1: Voilà. Et il a une responsabilité citoyenne.
0: Il a une responsabilité citoyenne. Et il est bizarre saluer sa mère mauricienne qui prend la peine de faire une petite vidéo. Moi, je recevoir beaucoup sa mère petite vidéo là. Côte d'Ivoire, et voilà, mon pastel place, mon trouvé un tuyau cassé. Et mon père informe, ben il y a un coup qui est capable de faire. Et mon Dieu, c'est pas les moins d'un mon gamin du monde de tous les bords, même ban du monde, ban élu, ban du monde qui dans ban municipalité, ban conseil de district, ban travailleur social. Alors nous ayons sa conscience collective.
1: Est-ce qu'il y a un retour au niveau de ban consommateur quand on fait une plainte pour le 170? Bon, par exemple, une équipe est venue tel jour, peut venir guetter ça. Est-ce qu'il pour qui complète sa ticket là, dire bon, problème là, il résout.
0: Oui, ce qu'il nous fait, hein, c'est qu'il nous téléphone le consommateur et là, et l'équipe prend un rendez-vous. Alors, ici, surtout, c'est un travail côté nous besoin l'accès à ce property pour avoir de côté lit, pour aller guetter si surtout il y a un problème, soit au niveau de ce compteur, compteur bouché,

0: whatever. Alors, ça, et dans sa relation avec client, une petite parenthèse aussi, c'est que les équipes de la CWA, nous avions d'oeuvre, que ce soit les week-ends, les congés publics, et jusqu'à faux temps dans la nuit. Hein. Mm-hmm. Alors, comédien, nous payons sa sense of urgency là. Mm-hmm. Nous agir dès qu'il y a une situation que nous sommes capables de prendre en action.
1: Et comment le service 170 organise en cas de crise, quand on peut dire qu'il y a un cyclone, quand on a une grosse coupure, ou même des eaux boueuses? Comment est-ce que vous organisez au niveau de ce système?
0: Ben, nous renforcer l'équipe, la première chose, nous renforcer l'équipe. Et premier point, on a fait aussi qui nous bise, mon dieu dit aller là, c'est nous bise et non bonne information exacte. Parce que le public n'est pas content quand vous dites une affaire à peu près. Vous êtes sûr de ce que vous dites. Moi, je prends la peine, téléphone plusieurs personnes, peut-être dans la même section, pour vérifier, contre-vérifier, peut-être pas des formations professionnelles, parce que j'étais journaliste pendant de nombreuses années. Je préfère être sûr, gagner l'information 100% sûr, et tout le temps me dire, ben, opérateur, et ben, team leaders également, et ben, membre du back office, vérifier l'information là, parce que quand je peux donner le consommateur là, il ne faut pas venir dire, vous connaissez, monsieur, madame, pourquoi il y a un problème? Là où met le consommateur en doute.
1: Mais met tout parole même en doute.
0: Ou met tout parole en doute.
1: Oui.
0: Ou vous êtes 100% sûr.
1: Parce que quand même, cela fait 5 ans qu'ils ont en poste, en chargé de communication, la CWA, donc on connaît le rouage, on connaît le système, on connaît la région qui est affectée au niveau de l'eau. Mais aussi, comment prévoir, est-ce qu'ils peuvent prévoir pour améliorer davantage le service du 170, pour être plus efficace, plus rapide, faire qu'il y ait des l'eau dans son robinet facilement?
0: Absolument. Le management, il pense beaucoup. Et
1: malgré les conditions climatiques, nous pouvons trouver, nous pouvons gagner la pluie.
0: Oui, absolument. Parce que nous avons besoin rendre nous compte ce qui nous peut toujours besoin communiquer avec nos bons abonnés. Nous pouvons toujours besoin donner l'information à nos bons abonnés. Et nous pouvons besoin toujours gagner cette information-là de nos bons abonnés pour nous capables de faire le travail immense, comme on dit, des deux côtés, ça. Alors, il y a une amélioration qui nous permet de faire, par exemple, nous avons besoin d'une formation continue parce qu'il y a un peu autant que quand l'opérateur ou l'opératrice il peut prendre l'appel, il a besoin de courtois, il a besoin de l'écoute, il a besoin de comprendre exactement qui ça la personne a peut dire. Et là, moi, je peux lancer un appel parce que très souvent, parce que tout enregistré, tout ce qu'on appelle enregistré, moi, écoute la qualité de mon appel.
1: De bonne réponse de bon opérateur.
0: De bonne réponse de bon opérateur. Oui, mais... Et si jamais il y a un manquement, eh bien ça, il y a à très haut niveau, il y a une sanction qui fait. Mais de l'autre côté, moi, tu peux faire un appel à une personne qui téléphone. Soyez courtois. Parce que malheureusement, on écoute quelques appels, écoute, ben, j'ai mon servi, ben, gros mot, ben, juron. Je comprends, j'ai mon allé frustré, il n'y a pas pu gagner des lots. C'est pas il fait une démarche qui pas abouti, pas encore abouti, elle dit pas, mais ou bien respecter l'opérateur ou l'opératrice, parce que ça va un mot qui certaines personnes servent, n'est pas possible nous dans une société qui a un niveau d'éducation et qui c'est pas une personne qui peut travailler, je dis c'est pas un humain et il n'est pas plaisant quand on gagne ça qu'a été commenté là, donc l'idée deux côtés. Des deux côtés, il y a un effort à faire.
1: Alors, déjà, une réaction que nous avons gagnée, il y a un monde qui dit, bon, qui fait, quand on peut faire demande de compteur, même demande de morcellement, pour la case, il te redit, est-ce que le compteur, quand tu te gagnes déjà, est-ce que tu te prends à l'étranger, tu te dis, ou bien c'est la procédure qui t'aide?
0: En fait, c'est la procédure qui t'aide. C'est la procédure qui t'aide parce qu'il y a, allons dire que la personne fait une application. Il y a un survey qui fait. Maintenant, si la personne est straightforward, ça veut dire qu'il, par exemple, disons, il reste d'un mot seulement, peut-être qu'il peut être un petit peu plus facile. Mais si la personne reste dans une place, peut-être nous avons demandé, il pose un certain nombre de tuyaux

0: pour le capable venir connecter. À ce moment-là, besoin de dire à la personne faire ça, attendre qu'il finit pose le tuyau, refaire un deuxième survey. Et une autre place qu'on lui tardait, c'est qui et là, on relève qu'il nous besoin de demander une autorité, surtout avec l'ordier. On peut faire le procès de l'ordier, hein, parce qu'il nous est dans une condition très stricte que nous besoin respecter. Alors, c'est ça, sont les procédures, comme on bien dit, c'est ça qui retarde nos opérations et tout le reste. Mais seulement, nous pouvons trouver bon moyen pour écouter ça. L'idée, c'est qu'ils nous envie...
1: Ramène le délai à combien de temps, juste pour rassurer ceux qui peuvent faire une démarche pareille.
0: Mais c'est ça, nous envie fixer un délai pour nous-mêmes, pour nous dire que maintenant, allons dire quand ou pour venir ou faire une demande de nouvelle connexion, on ne peut pas dire où pour gagner dans 3 semaines, dans 4 semaines, dans 5 semaines. La même chose, nous puis envie capable de fixer un délai quand Dimoun peut faire une complainte pour un leakage. Et bien, dans combien de temps nous sommes capables de reparler. Et vous pensez, ça pour augmenter l'efficacité et pour augmenter aussi, pour améliorer l'image dans le public, parce que la première personne à reconnaître étant responsable de la communication pour la CWA qui, quand même, donne un gros effort à faire de ce côté-là.
1: Alors aussi, les autres requêtes qui gagnaient généralement, quand CWA vient report, un tuyau, un chemin, tout ça, nous d'accord, bien casser ses mains, bien tuyau là, mais certains disent que l'état de un chemin reste en piteux état, de par ici, réparer, bien. Et là, nous tournons quelquefois collectivité locale, il y a CWA, il vient faire le travail, nous d'accord qu'il faut faire le travail pour que la solution soit trouvée. Est-ce qu'ils ont une gamme de requêtes aussi dessus?
0: Beaucoup de requêtes. Pas plus tard que ce matin, avant qu'il m'ouvre dans l'émission, là, moi, un conseiller dans un village qui était pour moi, dit, bon, tous les jours, je me mets devant sur la porte, parce qu'il est un conseiller, il reste dans le village, parce qu'il nous fait un travail, nous pouvons faire ce tâche.
1: Oui.
0: Mais ça aussi, pareil, hein, c'est-à-dire, nous tardons dans le passé, parce que le dernier contrat qu'il nous a alloué, nous a mis à suspendre tout. Parce que tu peux aller les élections générales. Et quand il finit, nous attendons qu'il y ait un nouveau comité constitué, un nouveau board constitué, une nouvelle équipe qui est tout simplement fait tender là. À ce moment-là, il prend beaucoup de temps. Alors là, les choses peuvent changer.
1: Peut améliorer, ça va plus vite. Donc c'est pour rassurer en même temps. Management qui dans le chemin encore pas en état par rapport à la réparation de la CWA, mais c'est en bonne voie. Alors dernière question, Sunil Gopal, oui, qui chargé de communication au niveau de la CWA, qui a un défi à relever pour la CWA au niveau du service, s'assurer que le travail est fait et avoir un bon résultat, avoir des clients contents.
0: Pour moi, la première chose, c'est qu'ils m'ont insisté, l'Oros à côté, qui nous capable de donner une bonne information plus précise. C'est-à-dire qu'ils nous sont capables d'améliorer nos communications, nous sont capables d'améliorer le service client à tous les niveaux. Hein. Parce qu'ils nous payent que le hotline. Pardon, on a également un bureau régional côté ban client capable d'aller et à travers le pays, hein, on a les Pamplemousse, Rosebel, Maïbou, etc. À part lui et ça. Alors, très souvent, on a la reproche. Quand je m'en vini, bon, il n'y a pas qu'un service qui est bizarre, il est dérangé, il prend un jour de congé. Il peut retirer un renseignement, alors qu'il y a des services informatisés où il y a tout ça un renseignement. Là. Où nous sommes capables d'améliorer ce service-là, non seulement au niveau du hotline, mais au niveau de nos banques customer center qui nous sont à travers le pays.
1: Et aussi éventuellement que le public, il y a une facilité, il a toujours ce système-là au niveau de tank avec la pompe de l'eau pour qu'il... De cas qu'on sert de délo, bon, si la main de coupure, de tank la même pour qui capable de casser vite délo dans de la case.
0: Absolument, absolument. Et dans le scheme qui est géré par la DBM, mais qui nous fait beaucoup de campagnes, nous sur le terrain, nous enregistré.

0: ben abonné. Mm-hmm. Alors, je lance un appel, hein, parce que, vous connaissez, la situation a changé comparé à ce qu'il était avant. Ça veut dire qu'il y a un important où il y a autant de l'eau. Mm-hmm. Et là, les bons, mon dire aussi que mon a beaucoup de place, mon a un peu étonné, trop du monde. Mais je tank de l'eau, au premier étage, deuxième étage, et avec
1: il n'a pas gagné sa pression, non?
0: Il n'a pas gagné pression.
1: Voilà.
0: Il n'a pas gagné pression. Alors, je l'appelle, ou quand il y a un autre tank au bas, mm-hmm. c'est évidemment un scheme. C'est pas un scheme, un grand scheme, ça. Hein? C'est pas...
1: Vous n'avez pas besoin de rembourser, vous, ça?
0: Pas pour rembourser.
1: Voilà.
0: Alors, la procédure est bien simple, et je suis capable d'aller le site DBM, il y a tous les renseignements. Il est très facile pour faire l'application.
1: Même si vous êtes locataire, vous avez d'autorisation de
0: propriétaire. Exactement, bon précis. Voilà. Hein? Alors, faire ça ces efforts-là de l'autre mm-hmm. côté pour nous capables mieux servir à ceux.
1: Mm-hmm. Ouais. En tout cas, bonne continuation à l'équipe de la CWA. Nous rappelle le numéro Hotline 170 qui est opérationnel de 5h du matin à 23h.
0: Absolument.
1: Du lundi au vendredi. Samedi, dimanche aussi.
0: Samedi, dimanche. Voilà. Congé public également.
1: 7 sur 7, congé public aussi. Oui. Donc, on comprend un peu le fonctionnement. Quand on gagne un numéro de référence, il y a levé à l'officier. L'officier en question, il est déjà un allo de système qui s'en a préoccupé ça pour que le suivi soit fait, qui se gagne des locaux de Zot en toute sérénité.
0: Merci.
1: Merci, Sunil Gopal.
0: Je vous en prie, ça a été un plaisir.
1: Et on se dit à bientôt, certainement au téléphone prochainement pour d'autres complaintes de nos auditeurs.
0: Absolument.
1: À bientôt et merci à l'équipe technique également. On se retrouve dans quelques instants pour parler de tout à fait autre chose. Le don de sang organisé par la Mauritius Revenue Authority. Restez branchés, RM1, la radio nationale.
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3: 10h37 sur RM1, la radio nationale, la deuxième partie de l'émission, point virgule thématique avec aujourd'hui la deuxième partie consacrée eh bien, au don de sang organisé par la Malicious Revenue Authority, la MRA. La MRA qui n'a pas uniquement pour mission de collecter la taxe, mais aussi de faire de bonnes actions. Collecter le sang justement pour sauver des vies et à cet effet le plaisir d'accueillir ce matin monsieur Nourdine Korachi qui est MRA Blood Donation Coordinator et aussi le docteur Rao Nalaya qui est de la Blood National Blood Transfusion Service. Messieurs, bonjour.
4: Bonjour Ashley, bonjour à tous.
3: Merci de vous présenter ce matin pour une occasion donneur de sang Kabarvina et encore plus cette année. Pourquoi ? Parce que cela coïncide justement aux 20 ans de la MRA, 20e anniversaire. Alors justement, quelle est l'histoire autour de sa don de sang organisé par la MRA qui devine un événement national maintenant ?
4: Oui, bien dit Ashley. Alors traditionnellement, la MRA nous collectait taxes pour un service public, une infrastructure et pour le développement du pays. Mais aussi, nous avons l'engagement social qui nous commençait en 2007, c'est-à-dire quand nous célébrons nos premiers anniversaire. Mm-hmm. Ça veut dire nous célébrons nos premiers anniversaire pour une collecte de sang qui nous fait à l'époque. Et c'était principalement nos employés qui y participaient. Et à l'époque, en 2007, nous gagnions environ 350 pintes de sang qui nous collectaient. Et là, ça devient une tradition. Chaque année, nous célébrons l'anniversaire avec une blood donation. Et cette année-ci, nous reach a milestone dans l'histoire de l'opération de la MRA. Et comme dans les années précédentes, nous avons fait un appel au public en général pour participer dans une blood donation et toujours contribuer dans sa côté social.
3: Et docteur Nalaya, pour le grand public, qui fait l'important donne 10 ans, qui fait l'important aussi pour la personne qui me donne 10 ans.
5: Oui, exactement. Ashley, nous prenons les simples. Et tout le monde, auditrice et auditeur de RMN. 10 ans, nous avons trois parties, plaquettes, globules rouges et plasma. Alors, trois parties 10 ans, qui trois parties spécifiques pour aider dans la pathologie d'un malade ou monitoring d'un patient. Dans l'hôpital, un patient a besoin de 10 ans, red blood cells, plaquettes. Plus important, c'est qui nous peut gagner ou 10 ans, challengers dans l'hôpital, nous peut cause patient avoir pour nous cause de venir. Nous trouvons que plaquettes pour un cancéreux, nous avons besoin de 30 donneurs à la fois, un patient. Quoi que 10 ans
3: pour un patient. Énorme, 30 donneurs à la fois pour un patient.
5: Ouais. Alors, quand on a red blood cells, globules rouges, ou bien un pinte 10 ans, comme on va appeler normal.

0: c'est un seul peintre ou maximum deux peintres. Mais quand nous avons plasma, c'est trop beaucoup, 30 pour ban cancéreux. Là où il y a les autres patients qui peuvent bleed, se plaquettent et tomber à cause de certaines drogues qu'ils prennent, interactions. Qui se peut faire un monitoring dans ce traitement habituel. Après, il y a une plaquette qui tombe, c'est bizarre mettre plaquette. Right? Là, récemment, nous avons trouvé un patient qui peut opérer pour cardiac surgery.
1: Oui.
0: Alors, il y a besoin à peu près 4 à 8 plaquettes. Point l'opération. Et combien l'opération par jour nous peut faire 3 à 4 là?
1: Mis à part ben, les autres situations assez tristes, un accident que le bébé fait une intervention, ben, ouais. Accouchement qui peut mal passer.
0: Ouais. Mais tout ça là, il fait un poids énorme pour la banque 10 ans. Et ce qui nous besoin faire, ça coûte quand nous allons faire donation 10 ans. Dire, qui fait nous faire sa quantité de donation 10 ans là? Mais parce que plaquette, bien préparé 10 ans frais. Comment fresh frozen plasma là, c'est pareil. À cause ça qui ça coûte nous bien mettre l'emphase nous faisons le route et 10 ans là nous get MRE nous c'était cool là parce que ça à l'époque là nous gagnons beaucoup 10 ans avec MRE ça à l'époque là même nous préparons cryo précipité un autre composant dans ma pathologie alors tout ça man events là tout ça man problème médical qui est dans l'hôpital là il nécessite ma intervention rapide de la banque 10 ans avec son man stakeholder.
1: Et les redistribuer dans les hôpitaux et cliniques.
0: Et exactement. Là, nous sommes pour un côté donneur maintenant. Alors, un donneur, beaucoup de donneurs vous disent vous êtes content de venir donner 10 ans avec la banque 10 ans. Vous êtes content, pas tout, vous êtes rôdé côté de la donation. Et vous êtes venu volontairement, vous êtes donné 10 ans. Parce que vous êtes connu, vous êtes dans ces saisons hivernales-là, vous êtes gagné l'influenza. Vous êtes immune system, une boost-up. Ah, je peux sentir mon bénéfice, je te lésé. Je dis, oh, comme ça, de place où tu as galopé, je vais faire l'exercice. Et si je peux finir pour 300 calories. Là-bas, je vais me donner l'appareil, 100 calories. Et temps. Et si vous pouvez.
1: C'est un de mes bénéfices de donner son sang.
0: Ouais. Et deuxième affaire, je vais se sanguin, je appelle ça vascular health, improve. Il y a un terme technique, ça veut dire, il y a un endophilion, l'atricoxate qui est élevé. Alors, ça dilate le vaisseau sanguin. C'est-à-dire, ou gagne circulation plus adaptée, plus normale. Right? Parce qu'ils nous connaissent, beaucoup de gens ont le cholestérol, right? Triglycérides, tout cela. Ça a l'athérosclérose qui booste un peu le vaisseau.
1: Right? On nous rappelle l'histoire d'une personne qui te donne ce 10 ans sans qu'il te connaisse. Première fois, tu parles d'un 10 ans. Et là, heureusement, tu fais cette action-là parce que sinon, ce ratier, tu peux boucher, il risque mort.
0: Il y en a beaucoup. Mais assez autour, beaucoup de patients cardiaques, quand je finis l'opérésie, dans un an, deux ans, je dis, on vit d'un 10 ans. Mais on n'est pas capable parce que je prends warfarine, héparine. Right? Alors, je prends un médicament. Alors, ça, car là, nous disons, pas d'un 10 ans. Mais bon, quand je tellement je passe dans une situation de choc qu'ils se disent comme ça, non, je vous avais donné 10 ans.
1: Dans quelles conditions un donneur de sang, quand donne 10 ans, peut-être pour la première fois
0: Première fois.
1: Écoute-toi la radio, tu dis, bon, moi, un jeune aussi, moi, envie de donner 10 ans, quel que soit l'âge, et un âge aussi à respecter.
0: Oui. Alors, je dis, un donneur avec consentement parental, il est capable de 17 plus à monter. Right? Ok, 18 ans à. Nous pouvons prendre jusqu'à 65 ans. Mais normalement, il est là haut 50 kilos. Quand nous faisons un test hémoglobine, il est bien là-haut 12,5. Après, si il y a une belle complication de faire l'opération, tout ça là, ou soit si il fait une petite minor opération, disons un an. Assez, il y a des gens qui font tatouage, mais ça, je vous attends 3 mois. Il y a des gens qui font vaccination, même ça fait 3 mois. Mais dans certaines étapes, il y a un questionnaire qui nous donne, il est simple, explicite, il est venu ou rempli ça. Alors, bizarre, il y a un jour dans un sportif, je dive, ça veut dire je fais si deep diving.
1: Je viens plonger
0: sous-marine. Alors ça m'a je bizarre qu'ils ont pris un repos de 8 ans. Et quand je finis de 10 ans, je parle dive. Ouais, je bizarre, get bien là. Je donne 10 ans, parce que là, on finit de brûler ces calories là. Ou bien ça t'en découle là, reprend là.
1: Au niveau de la situation de la banque de sang, entre autres, qu'il y était là, les critiques, les corrects, manquées.
0: La banque de sang, normalement, tout le temps, nous prenons un 10 ans rock qui nous bien bizarre. Et qui fait nous pas prendre, ça nous pas collecter un 10 ans rock, c'est parce que quand nous bizarre, nous servit. Parce que ce pourcentage est extrêmement faible dans Maurice, à travers le monde aussi. Alors, on ne peut pas apprendre.

0: dans Maurice, moi dans disons 10 000 au négatif. Bon, fait tout du monde donne 10 ans au négatif, mais après quand bizarre au négatif les au pays là. Mm-hmm. Parce que vous attendez 3 mois là pour monsieur, pour madame 4 mois. Alors préfère de garder en réserve quand bizarre là nous faisons venir donne 10 ans. Mais 3 quarts trouvé dans la saison hivernale, vous êtes un peu malade, grippé. Ça se prend antibiotique. Alors ça il y a des avantages pour nous.
1: Par rapport à l'année dernière, Nordine Corichi, finalement déjà un grand succès l'année dernière au niveau de la Maurice, on organise le don du sang. Combien c'était le pint l'année dernière, combien se peut attendre cette année-ci?
2: Oh, oui, c'est-à-dire l'année dernière, bien sûr, je profite de l'occasion pour remercier la MBC parce qu'il nous tient au radio l'année dernière aussi.
1: Oui, moi,
2: moi, docteur Nalaya, et nous avons collecté 2049 pintes au total. C'est-à-dire, nous, à la MRE, nous avons 5 sites qui nous font collecte. Nous avons un quartier général qui se trouve à Pau-Louy. Nous avons un bâtiment qui se trouve à Belfort Tower, rue Dauphine, street pour lui-même. Et nous avons un custom house à Mer Rouge. Mm-hmm. D'accord, ça a 3 locations là pour lui.
1: Et pour cette année, ce sera pareil là?
2: Oui. Nous faisons le même arrangement, il faut toujours 5 locations, c'est-à-dire ça a 3 pour lui là. Et puis nous avons 2 sites à Plaine-Maillon. C'est-à-dire l'aéroport, Arrival Gate 8, 9 et 10. Et aussi, nous avons nos bâtiments, nos Integrated Customs Clearance Center, qui se trouve le Chalon Road à Plaine-Maillon. Et là-bas aussi, nous pouvons faire nos Blood Donation. Mm-hmm. Yes, comme dans années précédentes.
1: Ce sera à quelle date?
2: Oui,
1: quelle heure,
2: la date qu'on a mis, c'est-à-dire c'est le 5 août à Pau-Louis, de 7h à 17h. Bon, nous mettons les deux 7 heures qui fait parce qu'il y en a beaucoup man employés bureau, man employés du pot. Zot compta fini de nous du sang avant. Les là zot à le bureau. Comment dire zot ici zot senti zot à l'aise, léger, zot fini faire un devoir civique. Pareil comme man là le voter bonnet de du sang là aussi zot vin bonnet, zot compta fini fulfill ça. Sa devoir civique là.
1: Ou même un appel à un patron de ma compagnie qui peut écouter hein, pour le 5 août.
2: Yes, yes, c'est un kind appeal à tous les employeurs, PS, SCI, ministère, parapublic, ainsi de suite. Si vous avez release de mon staff, comment dire, pour une trentaine de minutes, peut-être docteur, corrige-moi, une vingtaine à une trentaine de minutes.
0: Normalement, quand une personne ne s'en ligue 2 heures de temps.
2: Deux heures de temps. Un-t-il les temps pour les récupérer?
0: Non, je donne rien de papier. Oui. Il me donne 10 ans.
2: Oui. Il y a 6 autres cas, venez participer. Et côté l'heure, seulement côté Plaine-Maillon, nous 2 sites Plaine-Maillon, c'est de 8h à 16h. À Pau-Louis, c'est 7h à 17h. Mais nous 2 sites à Plaine-Maillon, c'est entre 8h à 16h.
1: D'accord.
2: Il y a.
1: Et quel est le qui se peut expect cette année-là, qui se peut attendre cette
2: le
1: année?
2: Le target cette année-ci, nous mettons 2200 pintes, parce que l'année dernière nous collectons 2049 pintes. Alors nous peut penser avec le bon geste de tous les Mauriciens, tout ban staff bureau, la banque, ministère, ban paraétatique, ban entreprise qui se trouve dans le pot, près de l'aéroport. Moi penser je peux venir nous partons nous target de 2200 pintes. Et moi penser ça pour une contribution au blood bank. Merci pour d'avance. Maintenir notre stock. Oui.
1: Parce que juste d'une manière générale, 10 ans, litres, combien de temps pour un stockage docteur Nalaya?
0: Pour FFP lien non. Oui. Ça mais plaquer 5 jours. Mais alors 10 ans qui nous dit red blood cells là il y a 35 jours. Mais nous focus plus sur le plaquette, parce qu'il y a que 5 jours.
1: Alors ce jour-là, le 5 août, Benjamin Convy donne 10 ans. En quelles conditions vous avez été? Ça veut dire, est-ce qu'ils ont mangé grand matin normalement?
0: Oui, ils ont mangé une light meal. Oui. Light meal, et ils ont venu, ils ont besoin d'en 8 heures de sommeil. Ils ont boire beaucoup de l'eau. Après, nous connaissons qui Benjamin qui fait insuline, puis qu'insuline ne sont pas grave de 10 ans. Alors, cette tension est bien régulière. Tension artérielle, vous êtes régulier. Et c'est assez simple. Dans 15-5-10 minutes, on finit, donne 10 ans.
1: Donc, déjà, après, pendant l'équipe Amoré là-bas, toute l'équipe de Blood Transfusion Service pour remplir un formulaire.
2: Bien sûr.
1: Vous êtes venu avec votre code d'identité.
2: Oui, pour faciliter la tâche. Oui.
1: Et elle est passée assez rapidement. Assez rapidement.
2: Parce que nous, au niveau Amoré, nous bien organisés, nous n'avons l'équipe de staff qui sortit différents départements, différents grades.

0: de tout mettre l'armée ensemble, comment dire, ça joue là, nous donne un coup de main, Blood Transfusion Service, pour qu'il, comment dire, nous gagne maximum de nœuds.
1: Mm-hmm. Ouais. Alors, on rappelle la date, le 5 août aussi à Port-Louis. Qui mène l'endroit dans Port-Louis?
0: Dans Port-Louis, c'est-à-dire Emory Head Office, dans le centre, et nous avons aussi Belfort Tower, qui se trouve à la rue Dauphin Street, Port-Louis. Les précotes Citadel Mall, c'est comme s'il y a un peu difficile pour un donneur potentiel. Et aussi, très facile, nous avons nos Custom House qui se trouve à Mer Rouge. Mm-hmm. Ça, le 5 août. Maintenant, nous avons le 7 août, vendredi 7 août, ça à Plaine-Maillan, l'aéroport, l'arrivée, c'est-à-dire gate 8, 9 et 10. Mm-hmm. Et ensuite, nos bâtiments, Integrated Customs Clearance Center, qui se trouve le Chalon Road. Il y a un petit peu précote Holiday Inn, juste pour avoir une idée, dans le chemin qui a la Cambuse. Et là-bas, il peut de 8h à 16h.
1: Yeah. Très bien, donc deux dates déjà, le 5 août dans la région de Port-Louis, entre autres, et dans le sud, ce sera le 7 août dans la région de Plaine-Magnan, de 8h à 16h. Et qui m'en suppose qu'il y a moyen de gagner au niveau de ce man partenaire, on va dire, pour organiser cet événement?
0: Oui, bien sûr. Bon, d'ailleurs, au niveau interne, même nous gagnons support nous management team. Mm-hmm. Ben là, bien aide nous, quand bien release ban staff, à faire canvassing, à le ministère, ban bureau, ban la banque, dire des mondes venir participer, c'est un bon geste. Je peux faire pour une bonne cause. Et nous avons au niveau nous directeur général aussi, lui aussi, il est bien dédié, il donne tout pour comment dire qui ça l'événement là. Il roule bien, un smooth running of the event. Et puis, nous avons nos parent ministry même, Ministry of Finance. Et puis, nous avons nos main partner, Ministry of Health, en particulier Blood Transfusion Service, avec à la tête Dr. Nalaya. Mais il y a aussi des autres stakeholders. Bon, il y a MBC même qui donne un bon coup de main pour qu'on va dire, faire du monde connaît nous l'événement, quand, qui place, qui l'heure, tout ça. Nous avons le ministère de l'Environnement qui offre nous une plante. Année après année, ben là, supporte nous, de nous ben plante médicinale, ben épices, ben fleurs, qui nous redonne sa ben donneur, comme si nous recognize the good gesture.
1: Mais tu vins vers la cerise sur le gâteau, mais on finit comment on se dit à cerise après les surprises.
0: Bon, c'est un nous ban partner année après année et nous ministère de l'environnement, ministère local government et aussi nous avons ban municipal and district councils. Ban là et nous les autres electronic digital display board, market nous l'événement et je t'invite le grand public à venir participer.
1: Ben, d'où ma question. Et donc, justement, qui bande d'honneur pour gagner sa joue-là quand on se fait une 10 ans?
0: Oui.
1: Et il y a tout plein de cadeaux.
0: Bon, comme on connaît, MRE peut célébrer ses 20 ans. Tous les années, nous avons donné un joli petit cadeau. Tout bande d'honneur parce qu'il nous recognize, nous reconnaissons à tout ça bande d'honneur-là. Et là, nous avons reach un milestone, nous avons dit, 20 ans d'opération. Et il y a un petit cadeau spécial. Nous gardons une surprise. En plus des plantes,
2: Nous gardons une surprise, Bethan.
1: Une grosse surprise, c'est mieux.
0: Ouais. Mais traditionnellement, côté Blood Transfusion Service, vous êtes habitué de donner un petit biscuit, un petit de l'eau.
2: Et biscuit.
1: Un remontant.
2: Un remontant.
1: Voilà, après qui donne 10 ans. Juste pour dire que c'est un donneur régulier qui peut donner 10 ans, là, disons, l'événement c'est le 5 août et le 7 août. À partir de quand, en tout cas, donne 10 ans
2: Là, je vais attendre 3 mois. Pour madame, 4 mois.
1: D'accord. Pour les messieurs, 3 mois avant, l'événement. Et donc, déjà, moi, j'espère que je vais donner 10 ans avant.
2: Quand je finis 10 ans, je vais attendre 3 mois après. Et madame, 4 mois.
1: D'accord. Et nous sollicite justement un nouveau donneur.
0: Bien sûr.
1: Qui s'est venu pour la première fois. Il ne faut pas se
2: payer. Hein? Oui,
1: ça se fait très
0: bien.
1: Bien
0: sûr, parce que chez nous, nous avons toujours un professionnel, un Blood Transfusion Service, aidé par un nursing officer depuis l'hôpital. Et aussi, nous avons dit nous avons un médecin à chaque site qui est un don de sang. Ça veut dire anything. Il fait vœu, il y a n'importe qui tes affaires, il y a un médecin, il y a un professionnel around qui peut get it. Oui.
1: Alors, il y a un objectif de 2200 pintes de sang pour ces deux jours d'événement, le 5 et le 7, pour ce don national de sang organisé par la MRE. Et justement, la question c'était, ça, l'événement qu'ils ont fait là, en même temps, ils pourraient réunir le grand

0: public, li pou ase fluide, se pou kapav vehikule facilement pou nan parking tou, hein?
1: Non, chez nous, head office, pour lui, parking, un petit peu difficile. Oui, oui. Vous connaissez pour lui comment il était, ça comptait bureau, ça comptait institution, nous est dans là. Je ne sais pas si parking. Et Belfort Tower aussi, parking un petit peu difficile.
0: Et l'appel mais à
1: par contre, à Mer Rouge, je peux gagner parking. Mm-hmm. Et plein de maillons aussi, nous bâtiments Integrated Customs Clearance Center. Mm-hmm. Là-bas aussi, il y a beaucoup de parking. Et l'aéroport, il a jugé là, vous rentrez, si vous faites pisquer, il y a un petit tarif à payer.
0: Mm-hmm. Mais c'est une bonne action pour sauver des vies parce qu'un peintre, il cave et trois dimounes.
2: Trois dimounes.
0: Docteur Naraya.
2: Yes. Et en même temps, nous répondons à ce qui nos camarades nous disent, parce que, à cause de la banque, nous, normalement, nous travaillons, nous l'air, c'est 9h30 nous pour commencer, d'être mobile, 9h30 à 15h. Mm-hmm. Right? D'être mobile, de l'hôpital, 9h à 3h30. À cause d'une extensive hours, là. Nous commençons 7h, pas 17h. Alors, nous pouvons donner l'espace pour nos camarades, pour nous donner du soin, pour nos potentiels, capables de venir, pour nous plus bel l'espace de temps pour nous donner 10 ans. Mm-hmm. Pas besoin de rush. Hein, tu as un grand matin au cas du nez, tantôt aussi au cas du nez. Mm-hmm. Pas tant comment dire, tout le monde vient juste d'aller manger. Là, il y a un petit problème, il crée un bottleneck. Mm-hmm. Hein. Alors, à cause de ça, il y a une extension de ces hours là. Et en même temps, vendredi aussi, nous mettons 8h à 16h.
1: Yeah. Hein? Oui.
2: C'est ça qui est important parce qu'il nous fait flexible l'opération.
1: Oui.
2: Mm-hmm. Mm-hmm. L'opération. Vous pensez ça, il y a une grande aide pour Vendeneur même,
1: oui.
2: En même temps.
1: Yeah.
2: Et pour nos opérations, nos fluidités dans nos travail, dans nos workflows.
1: Comme M. Nalaya peut dire, et surtout dans la région, le Pau, nous avons un staff qui travaille pendant la nuit. Alors, ben là, préfère, quand vous finissez votre chiffre le matin, vous finissez dans votre 10 ans, vous allez. C'est pour ça qu'il dit, nous mettons très tôt, 7 heures. Ben là, quand on finit de donner du sang, les autres retournent à la maison. Ouais.
0: En tout cas, merci messieurs, M. Nourdine Koreshi, MRE Blood Donation Coordinator, et aussi Dr. Nalaya, de la National Blood Transfusion. L'événement, on le rappelle, le 5 et le 7 août, dans différents endroits au niveau de la MRE, pour le grand don de sang national. ZP, éventuellement, Rodziska, plus, nous y a bien plus que 2200 pintes de sang.
1: Bien sûr.
0: Nous comptons parce que nous connaissons, ça sauve des vies. Yeah. Et les cas sauvent même notre propre famille. On bien ne connaît sûr. Pas ce que la vie nous réserve.
1: Oui, oui, oui, exactement. Et surtout, depuis la création de la MRE, pendant 2007 jusqu'à 2025, nous ne contribuons 19 850 pintes. Avec, bien sûr, la collaboration Blood Transfusion Service. Et mon pensée, cette année-ci, le chiffre pour continuer à monter. Yeah.
2: Exact.
0: En tout cas, bonne continuation à vous et merci d'être passé sur notre plateau. Point virgule thématique. Et on se dit à bientôt, messieurs.
1: Merci, Haché.
2: Merci, Haché.
0: Et beaucoup de courage aussi à toute l'équipe qui vous déployez en grande forme ce jour-là pour justement le don de sang de la MRE et joyeux anniversaire à la MRE pour le 20e anniversaire. Merci à toute l'équipe, à Kavish à la technique et aussi à Jean-Litain, notre assistante à la réalisation. Dans quelques instants, vous retrouverez Mailing pour Interface.
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0: Très bonne journée à tous, il est 11h.

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1: Les amis, un album, un label qui s'en a au bout du fil. 80-90, allez nous prendre l'appel qui s'en a au bout du fil. Toc, toc, toc, qui est là? Allô?
2: Allô?
1: Bonjour Marie-Noël, bonjour. Tout bon habitant Béditobo.
2: Bonjour tous les invités.
1: Bonjour Marie-Noël, pour les moments de snoudé qu'il a.
2: Ton manière?
1: Oui.
2: Bonjour ton manière.
1: Bonjour, qui manière Marie-Noël? Béditobo, les temps bons?
2: Béditobo, là, il est en soleil, ce matin, tu me fais filer.
1: Là, il refait.
2: Là, correct, là.
1: Ben, nous, pas cause faux, allô.
2: Pas cause faux, il les refait pareil encore.
1: Oui, mais seulement, nous, besoin un petit peu l'appli, là, dans les moments, là. Si nous gagnons un peu.
2: Oui, l'appli. Oui, il y a-t-il dans l'appli, la prise.
1: Oui. Ben, nous gagnons des eaux, un peu l'appli, nous gagnons un peu de l'eau.
2: Oui.
1: Allez, nous écoutons, Marie-Noël. Ah oui, ça va, nous bien, et vous, la correcte, là.
2: Oui, et quand là, nous tout très bien, en pleine forme à la radio.
1: Allez, profite l'antenne.
2: Merci. Un petit coucou à Cholange et Zéro de Sainte-Croix, la famille Céline, Marianne de Sainte-Croix, et puis ça, pour Jennifer. Jennifer, c'est trois princesses de Beaubassin, sans oublier maman Pauline, pour Shelley, Shelley de Beaubassin, son mari Maurice et ses enfants aussi. Pour Francesca, de Beaubassin également. Pour Missy Nomo, de Vacoin. Lilette de Vacoin. Marie-Fondiquen de Vacoin. Et puis ça, pour Olette de Glenport, qui peut écouter là-bas. Là. Olette de Glenport, son anniversaire, le 7, là.
1: Ah, ben, il fait un gros câlin, il dit bon anniversaire.
2: Ouais. Merci.
1: Ouais.
2: Et puis ça pour Denise de Comorslin,
1: oui.
2: qui fait écouter à la bain du coucou. Hier, ce garçon, c'est son anniversaire. Oui, ce grand garçon. Hein.
1: Ah, d'accord.
2: Oui, ou Denise ou?
1: Oui, Denise.
2: Vous rappelez-vous de chaque côté pour cela?

0: intéressant.
1: Ah,
0: J'ai commencé là.
1: ben, un petit peu oublié,
0: Mais
1: mais
0: tu fais
1: sinon.
0: oublier, tu fais la vidéo, là, tu fais m'arrêter ça
1: Ben,
0: sur
1: c'est.
0: Oui. Et puis, c'est un pour Rose Ménagène, l'étrangle bas, Lilette d'étrangle bas, et pour Marion de Saint-Pierre, son mari Eddy, pour Ada de Saint-Pierre, pour Monsieur Carlo, et sur Madame de Saint-Pierre également, pour Monsieur Tipol, qui est son anniversaire. Bon anniversaire, Monsieur Tipol de Bambou, et Nicole de Bambou, et Nicole de la rue Mont-Saint-Hyacinthe, Yvette de la rue Mont-Saint-Hyacinthe. Et puis ça, pour ça, comment ça s'appelle, Marie, Marie des Roses Noires.
1: Oh, Marie de Roche, non, pas t'en dit, dis-tu.
0: Vous connaissez comment tu t'en es, tu m'as dit lundi, puis tu as émission.
1: Ah bon?
0: Oui, je l'émission, moi tu écoutes les mots, tu peux t'en et bien faire nourrir.
1: Ah, d'accord.
0: Oui, je l'émission à se les connaître le soir,
1: Ah bon.
0: lundi. Hier,
1: Ah.
0: il n'est pas venu hier.
1: Hier, il pas venu, mais moi,
0: Non,
1: mon papa t'en
0: Belinda qui
1: dit,
0: est venue
1: dis-tu.
0: hier. Belinda Gabriel de Pamplemousse. 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
1: Nous
0: pour faire
1: faire un
0: nourrir
1: gros
0: ses.
1: câlin. Oui, c'est vrai, papa t'en lit du tout.
0: Pas péter en nid du tout.
1: Gagne un petit
0: Pour
1: peu
0: faire
1: l'angoisse,
0: venir
1: ça.
0: lui faire nourrir un peu.
1: Oui.
0: Et puis ça pour Rebecca de Maïbo et Maman Solange. Et pour Elena de Maïbo. Et pour Christelle de Cité-Sébel.
1: Christelle, Christelle.
0: Christa.
1: Cristal, oui,
0: Oui,
1: maman.
0: Christa.
1: Ça m'a épégué dans ce boule de cristal.
0: Christa, oui. De Cité-Sébel.
1: Ouais.
0: Et puis ça pour Janine de Plaisance. Et pour une autre Janine encore de Rosebois. Et puis ça pour mes trois enfants. Joël, Ricardo, Magali, Mojanian. Mon
1: Ouais.
0: petit-enfant, Sky, qui aujourd'hui prend chemin à l'école, je ne sais pas trop bien, vers la grippe là.
1: Aïe, aïe, aïe.
0: Oui, Joe,
1: C'est
0: là,
1: un
0: moi,
1: bon
0: maintenant, les vignes
1: rétablissement.
0: là-bas, n'existe. Hier, qui m'ont pas allé, moi, je reste à la maison. Là, aujourd'hui, ça m'amène prendre chemin de travail.
1: D'accord.
0: Oui, et pour Lilette, non, pour Yulette, Yulette, mon
1: Violette.
0: camarade, l'usine, qui habite à Béthis-Tombo, qui est ici, quand on écoute cette émission-là, et
1: Oui.
0: pour Margaret. De Béthis-Tombo, c'est des longues années, nous camarades, moi, avec lui. Et puis, pour ici, ton manuel, tonton Jocelyn, pour toute la famille à la radio, et pour Miko aussi, sa famille qui écoutait ça
1: Merci.
0: tout Bénarès, et pour la famille Virasami, la tante, ma reine, Valérie, et son petit princesse, et son monsieur Ramène, le directeur à la radio.
1: Merci Marie-Noël, passe une
0: Merci à
1: très
0: vous.
1: bonne
0: Et bonne
1: journée.
0: continuation dans votre boulot, et bonne
1: Merci.
0: journée, et Dieu vous
1: Merci.
0: bénisse, et bonne rentrée chez vous. Merci encore une fois. Bye
1: Bye bye, gros bisous à
0: bye.
1: vous. 402 80 90, allez nous prendre l'autre appel qui s'en a qui est au bout du fil. Toc toc toc, qui est là? Allô?
2: Allô, oui, bonjour.
1: Sylvia?
2: Oui.
1: Qui manière?
2: Vous bien, vous bien, cousine, vous bien.
1: Ça va?
2: La grâce de Dieu vous vient.
1: Ben, nous faisons un gros câlin, nous disons, passe à la zone et là, très bien.
2: Oui,
1: Et pour
2: bien
1: qui vous tient
2: sûr.
1: envie de faire un petit coucou aujourd'hui?
2: Vous en faites vous-même demain pour l'anniversaire, ça
1: Ah,
2: serait
1: demain ou
2: bien. Oui.
1: l'anniversaire? Ben, nous on avance, nous souhaitons bon anniversaire, bonheur, prospérité, la santé, l'argent, tout ce qu'il y a de meilleur pour Sylvia.
2: La centaine, tu fais plus mauvaise.
1: Ah ben, l'y pour venir, l'y pour venir. Une petite patience,
2: Oui,
1: tout pour
2: oui.
1: arranger.
2: Oui, c'est ça.
1: Allez-y.
2: Vous avez envie de faire un petit coucou aux cousines. Dans les pays, moi, les trois femmes, pas fait ça, ce nom de radio, Magda Falédi, Romolène Latour-Kénic, Romolène Milou, bon, il y a David Latour-Kénic,
1: Oui.
2: tous vos bons camarades, vos petits-enfants, Naël et Raïs. Après, vous êtes en train de vous venir aujourd'hui, qui n'arrive plus.
1: Mais pas connaît, il est capable en route là, il est capable de venir là, il est en route là, vous connaissez, il est tout le temps, il n'est pas rentré, allez,
2: Oui.
1: tout le temps un
2: Non,
1: petit peu.
2: il n'est pas Mauritien, vous connaissez Mauritien, puis il est venu. Ben, vous connaissez Mauritien Time, mais il y a
1: Ouais,
2: des
1: il est
2: choses, il
1: occupé
2: faut
1: ici. Mais il
2: appeler.
1: peut venir là, il signale nous. Il peut
2: Ah,
1: venir là, Sylvia.
2: allez, Raï, allez.
1: Allez.
2: Là, si vous connaissez, vous savez que vous êtes content, écoutez, des fois, tu mets sa santé, là.

0: En
1: Laquelle?
0: formant en espagnol.
1: Redis-moi.
0: Mais par contre, ce titre, apprends-moi en espagnol. Ça sortait Mireille Mathieu, là, en espagnol,
1: En
0: ça. Mais
1: espagnol,
0: soutiens-moi, ça sent ce titre, mon fini oublié.
1: ben me pousser Rodli, pour pas connaître qui joue, moi qui joue ça, ou tu
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0: la semaine dernière.
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1: matin.
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1: Allez, ben gros bisous à vous.
0: Merci,
1: Toute la
0: merci.
1: famille, camarade, ben demain, ou la fête demain, pas
0: Demain,
1: l'espèce,
0: demain.
1: un gars sous la
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0: Et que vous faites vos jours, ça marche aussi,
1: Ah
0: c'est
1: ben
0: ça.
1: oui, on a raison, parfaitement
0: Ah
1: raison.
0: bon.
1: Profitez.
0: Oui.
1: Allez,
0: Ah.
1: gros bisous,
0: Merci beaucoup.
1: bye bye. 480-90, les amis, nous faisons une petite pause musique. Après, nous revenons.
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0: 480-90, les amis, nous n'arrivons à 22 qui s'en a au bout du fil. Toc, toc, toc, qui est là?
1: C'est moi, ça même ce qui m'appelle, les autres là. Bonjour!
0: Bonjour! Ah bonjour, comment ça va, maman?
1: Bonjour
0: tout le monde, comment ça va, vous allez bien?
1: Bien merci, quand vous êtes là, nous bien merci.
0: Ah ben lui ici, quand vous êtes là, se lance, comment ça va aller bien,
1: les côtés? Il est branché, chaque fois, Marie-Noël, il est scotché avec son radio là. Ah, il fait des ouges à petit sourire là.
0: Ah ben nous faisons un gros gros câlin, nous disons tout bon habitant Maïbou ce matin, nous faisons un gros gros bisou doux.
1: Plaisir partagé, nous renvoyons ça, ça gros bisou là, piouk piouk piouk.
0: Alors sinon ça va Rebecca, aujourd'hui, fini
1: merci.
0: Nettoyer.
1: Comment?
0: Moi j'ai fini nettoyer la case.
1: Fini. Pas encore, il finit fait trois quarts là, c'est au mob dans le couloir, il me reste seulement la cuisine et la salle à manger.
0: D'accord, on peut écouter
1: petit
0: radio
1: à petit,
0: toujours.
1: Là, ouais.
0: Ben,
1: les
0: profite l'antenne, qui s'en a voulu dire bonjour, ou les faire un petit coucou,
1: on vient. Il m'a pas entendu bien ce nom là, sur l'anniversaire demain.
0: Sylvia.
1: Sylvia, bon ouais. Anniversaire à elle.
0: Oui.
1: Qui bon Dieu, toujours béni, déverse sur la grâce sur lui, donne-lui sur la santé.
0: Oui.
1: Et en même temps, Mirella de Maïbou fête ses 45 ans de mariage aujourd'hui.
0: Non, Manu Djali, félicitations, longue vie ensemble.
1: Ici, pareil, qui toujours est dans la santé, le bonheur, la paix, la tranquillité dans le couple.
0: Bien bizarre ça, bien, ouais, bien bizarre.
1: Oui, c'est primordial.
0: Mm-hmm.
1: Et ton petit Paul, tu fêtes son anniversaire.
0: Oui, la dernière fois là. Bonjour, monsieur Tipol, bon anniversaire.
1: Même les peintres à nous, il a de l'idée dans nous penser.
0: Ah oui, l'idée dans nous penser. Ah, il est bien
1: gentil. Et toutes les personnes qui fêtent leur anniversaire aujourd'hui, nous faisons un gros bisou.
0: Gros câlin à vous.
1: Et c'est tout le monde qui m'a pensé, qui tout seul, qui peut en personne. Donc, ça va être du monde là, et spécialement, m'a fait un gros, gros bisou. Ça veut dire que pas tout seul, nous là, avec vous, avec la radio.
0: Ah ben, nous ici, nous embrassons bien, bien fort. Ben, si à tous se lance.
1: Jocelyn
0: Panvini. Ah non, c'est mal. Il n'est pas encore arrivé.
1: Ah, il n'est pas encore arrivé. Selon ce seul préféré, ça, Jocelyn. Ah, ben, chacun est dans ce petit chose, là.
0: Oui, chacun son caractère.
1: Chacun est dans ce petit préféré, là.
0: Ah, ouais.
1: Ouais, voilà. Et je, dans ce côté, tout correct.
0: Ah, ben oui, nous correct. Tant qu'au téléphone, nous sentons, nous plie bien encore.
1: Même parfois, nous pas bien, mais quand nous gagnons sa petite radio, là, à côté de nous. Et nous sommes la famille de la radio. Mais nous, c'est pareil.
0: Ah, ben oui, nous, c'est
1: nous. Quand là, nous, c'est nous correct, nous bien, merci.
0: Ben, continuez, respirez, comment. C'est pareil comment vous étiez. Hein. Nous faisons
1: pareil,
0: un gros câlin.
1: Ouais. Et gros bisous à tout le monde qui écoute la radio. Et tout, spécialement tout le monde qui est tout le temps, une petite pensée spéciale. La liste trop longue.
0: Ouais, la liste trop longue.
1: Ouais, la liste longue. Il y a une taille bas, Prem, Lisby de Pointe-au-Sable, Lisette de Bambou qui la santé pas trop bon.
0: Lisette de Paille aussi.
1: Lissi, la santé pas trop bon. Lisette de Paille, Brigitte de Paille, Brigitte. Toutes les Brigitte, il y en a beaucoup de Brigitte. Beaucoup
0: ah
1: de
0: oui,
1: Nicole.
0: oui, contre elle.
1: Oui, ce temps nous penser, hein, même si je, nous ne pouvons pas dire ce nom, mais ce là, même ce Paul là. Gandry plein dans les moments là, on connaît la course de l'école là.
0: Oui, travail.
1: Là, travail jusqu'à tantôt là.
0: Ben, bon courage avec les enfants.
1: Merci,
0: hein. Big
1: merci,
0: bisous.
1: C'est gentil.
0: Gros
1: bonne
0: bisous à vous.
1: Bonne continuation, courage. Papetane Didier, grand-mère.
0: Papetane dit tout. Ben, nous fait un appel. Ben, nous lance un appel. Là, donne-nous ce nouvel côté liété qu'il peut faire.
1: Petite année, grand-mère. Là, c'est beaucoup grand-mère. Puis Camille dans les moments-là. Pourquoi cause Didier, papetane?
0: Mais oui, il est passionné parfois. Il est sonné. Ben, il est sonné.
1: Il est sonné. Il est sonné. Il est sonné. Il est sonné.
0: Ah ben non, moi pas capable, l'italienne, ça me dit à vous, pour faire du monde de nous, on disait, va pas dire, on donne bœuf, Rebecca.
1: Mais non, faites pas au pensant, nous, besoin de tirer ça.
0: Exactement, faites pas penser, bonne pensée négative, hein, nous, besoin de penser, bonne pensée.
1: Mais vous connaissez quand on positive, là.

0: Ouais.
1: Ou aller là aussi, ça c'est mais là, au lieu de nous payer de raquettes, nous pouvons arriver au vélo.
0: Ah oui. Ben, nous faisons un gros câlin, pareil, Rebecca. Bon, big bisous.
1: Gros bisous.
0: Bonne journée.
1: Semaine, si moi pas gagné, c'est bon week-end à tout le monde.
0: Merci.
1: Gladys, sans oublier Gladys de Beaubassin, Elena de Maïbourg, Boudou, ouais. Mais il y en a beaucoup.
0: Beaucoup.
1: Toutes les personnes qui sont malades.
0: Et la famille radio, hein.
1: La famille radio, elle, tout le temps, la monsieur, comme elle m'a fini de couper là. Il y a une couple qui tout le temps écoute Zotte là, au coulé.
0: Ah,
1: et
0: d'accord.
1: Ben et Nicole Frappier.
0: Ah, ben nous faisons un gros câlin.
1: Oui,
0: nous faisons un gros câlin, s'il peut écouter nous là. Allez, à mon pécosé, coula Rebecca, mon pécosé, oui. beaucoup l'invité qui avait une visite la MBC.
1: Allez, vous trouvez là.
0: Bossons, je crois. Bossons, oui. ben habitant Bossons qui
1: est venu. Du côté de Maribou, nous faisons un gros bisou.
0: Ah, ben,
1: allez, c'est
0: pas tout manqué.
1: Allez, bye-bye.
0: Bye-bye. Voilà les invités. Madame qui appelle Rebecca qui dit je t'ai un bonjour. Bonjour. Ben, nous pouvons avec vous les amis jusqu'à midi pendant l'information et puis la radio continue. Sauf demain à partir de 10h AM, pas pour opérer parce que à partir de demain à partir de 10h, nous pouvons AMCML peut faire un travaux technique et pour être capable de brancher l'ORM jusqu'à midi demain. Voilà les amis, 11h28, qui nous fait grand-mère? Ben, nous fait un petit pause musique, après nous vini. Ah oui, ça c'est très bien.

0: 402 80 90, les amis. Allô?
1: Allô,
0: Bon,
1: Marie? Ah,
0: bonjour.
1: c'est Sam? Bonjour.
2: Oui, si c'est Olga, nous na Tomaniel, nous na Mouloumbé. Bonjour, bonjour, bonjour.
1: Bonjour Tomaniel, bonjour Mouloumbé.
0: Bonjour.
2: Bonjour, ça
1: C'est
2: va?
1: Pierrette de Grand-Belair.
2: Bonjour Pierrette, comment ça va?
1: Moi, pas trop bien.
2: Aïe, aïe, aïe. Vous avez dit un mot bien, les là, pour bien positiver.
1: Là, mon grand-père, là.
2: Ah, là, maman, on peut
1: Oui.
2: promener?
1: Oui. Et là, moi, depuis mon grand-père, là.
2: Ah, allez-y, vous connaissez où l'eau
1: Oui, je
2: potable?
1: demande juste pour mon petit-fils Sylvia, qui fait ce soir 2 ans. Aujourd'hui,
2: Oui.
1: pour Marlina, Marie-Christine,
2: Oui.
1: Léane,
2: Oui.
1: Moira, et pour mon mari Sylvestre, il y a l'écoute là.
2: Ah, ben, fais-lui un
1: Pour
2: gros câlin.
1: François, il est en travail là.
2: Ah ben, fais-lui
1: Et pour
2: bon
1: toute la
2: courage.
1: famille.
2: C'est tout.
1: Oui, merci.
2: Ben,
1: Après, je lui dis l'anniversaire.
2: allez, nous redonne santé l'anniversaire dans un petit moment. Ben, nous faisons un
1: Oui.
2: gros, gros bisou.
1: Merci aussi, pareil. Gros, gros bisous.
2: Merci,
1: À toute l'équipe
2: bye-bye.
1: du MBC.
2: Merci, bye-bye.
1: Bye-bye.
0: Bye, alors, les amis, alors nous rappelons demain, demain vers 10h et à midi, nous pas prenons un programme le AM1 parce qu'il peut un type, une rénovation technique, MCML, PDMan, il présente tout ce esquisse pour demain 10h à midi et vous êtes capables en zot le RM1, les amis. Ben, nous faisons une petite pause musique, après nous revenons. C'est bien, les deux lits s'attendent.
3: Zimbala!

Un petit coucou à Guillemette de Saint-Pierre, longtemps pas tardé. Nous souhaitons une bonne journée. S'il y a l'écoute, elle est toute la famille, Dietrich, Marie-France de l'Allemagne. Nous avons aussi Ghislaine de Kierpi, Rosemonde, Madame Luc. Je tout. Dans une, aussi nous, notre ami. Moi, il appelé Luc Doman, ce garçon Zanuel, ce petit fille aussi, puis ce madame nous fait un big bisou là-bas, au Malherbe là-bas. Je tout, ok, people, les amis. 480-90, c'est là, nous disons joyeux anniversaire à tout du monde qui a pu célébrer cela anniversaire, la terre Maman Maurice, la terre Maman Rodrigue. Nous faisons un gros câlin, nous disons bon anniversaire. Sans oublier aussi, nous un coucou à tous nos bonnes sœurs, frères Rodriguez, là-bas, nos bonnes collègues, MBC Rodrigue. Nous faisons un big bisou, les amis. Allez, nous faisons écouter un petit morceau après nous revenir. Bon anniversaire!

0: Voilà, les amis, 11h57, nous arrivons là pour nous séparer. Ben, nous disons merci beaucoup, Zotin. Téléphone, le 400-80-90. Nous rappelons, Zot, demain, Papouena AM à partir de 10h à midi. Hein? AM, pas pour fonctionner à partir de 9h à midi. Bon, donc, nous pouvons. Un servicing que AML peut faire, un servicing technique, ben nous excuse-nous, on peut tout nous banoditer demain, 9h à midi. Ben, vous êtes capables, vous êtes là, AML, hein, les amis. Si vous êtes, moi, je vous dis bye bye, bonne journée, bon courage, si vous êtes pas à sa table.
1: Bon appétit, bye bye, tout le monde.
0: Ciao, ciao, à demain.

0: On est avec vous, Adrien Valère. Adrien, bonjour.
1: Bonjour Méling, bonjour à tous.
0: On démarre avec les titres.
1: Présence de pigeons et de rats au WOD C12 de l'hôpital Victoria, défilés anti-oiseaux et des dispositifs anti-rongeurs installés afin de renforcer la sécurité sanitaire. Le gouvernement franchit une nouvelle étape dans la mise en œuvre du budget 2026-2027. Le Finance Bill et l'Economic and Financial Measures Bill prévoient des modifications de 84 lois existantes. À la SBM Holdings, le groupe CEO Raoul Gufflet est suspendu de ses fonctions avec effet immédiat à la suite d'une enquête interne. Ancien Chief Court Usher et doyen des huissiers de justice libéraux, Abu Saoud Somtali, donc, était l'invité de la matinale ce matin pour parler des responsabilités, des difficultés et des risques liés à cette profession. Après plusieurs décennies de métier, il partage une histoire émouvante vécue dans les années 1970. Il s'était rendu au domicile d'une personne âgée pour lui remettre un ordre d'expulsion. En présence d'un petit enfant, un souvenir qui l'a profondément marqué. Écoutons son témoignage.
2: Premier cas que je me suis dit, c'est vraiment ça, une touche moi. C'était quand je me suis dit, une eviction order. On appelait Warrant for Giving Possession of Tenement. Ça, pour l'exécuter, moi, je prends la police tout. Mais c'était vraiment pénible pour moi. Un petit lacaz, un vieux bonhomme, avec un petit fille qui peut sortir de l'école, peut venir, avec ce sac l'école. C'était touchant. Vraiment. Mon obligé d'exécuter les passes propriétaires pour réclamer sur la case. Ça, bonhomme là, ce qu'ils m'ont trouvé, il n'y a pas une carafe, non. Il n'y a pas de causer. Il y a un violon qui crosse quelque part dans ce rassemble. Moi, je tiens sur mon histoire, tiens tout sur mon ce qui est dans la valeur. Ce bisou là, j'en vois avec qui est là, qui est valeur, qui ne m'a pas pour tout ça. Après, je tiens tout mon idéo. Il a pensé ça, avion là. Ça, il touche mon voilà. Je dis, ça, il est resté. On peut dire, dans les années 74, qui m'ont posté à la cour de Maïbo, j'ai gagné mon premier warrant pour l'exécuter. Sans tous moi, non. Je trouve ça vraiment pénible. Et ça, tu fais la vie sortir de l'école avec ce sac qui va venir. Pour David, ça, il n'est pas agréable du tout pour moi. Je suis exécuté parce que nous gagnons l'ordre du juge, l'ordre du magistrat, donc nous prenons le choix.
1: Le gouvernement passe à une nouvelle étape dans la mise en œuvre du budget 2026-2027. Deux projets de loi, le Finance Bill et l'Economic and Financial Measures Bill, ont été présentés en deuxième lecture à l'Assemblée nationale hier. Ils permettront de mettre en application les principales mesures budgétaires, notamment dans les domaines de la fiscalité, des finances publiques, de l'économie et des pensions. À eux seuls, ces textes prévoient des amendements à 84 lois existantes. Le Premier ministre, le Dr Navin Angoulam a également réaffirmé que la réforme des pensions sera menée de manière responsable afin d'en garantir la viabilité à long terme. Écoutez.
3: 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That is responsabilité, solidarité, efficacité économique et justice sociale. 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
1: Le paiement de la pension aux Mauriciens ayant résidé à l'étranger était également au cœur du Parlement hier lors de la PMQT. À partir de janvier prochain, une personne sera éligible à la pension de vieillesse si elle a résidé à Maurice pendant une période cumulée d'au moins 15 ans depuis l'âge de 40 ans, ainsi que pendant une période cumulée de 12 mois au cours des 3 années précédant sa demande. Cette modification apportée dans le Finance Bill 2026 permettra de garantir que la pension soit versée aux personnes qui ont contribué au développement du pays, de la société et du système fiscal tout au long de leur vie active, plutôt qu'à celles qui ont travaillé à l'étranger toute leur vie avant de revenir prendre leur retraite à Maurice. Et puis le gouvernement réexaminera la politique appliquée aux fonctionnaires suspendus, notamment le maintien du versement intégral de leur salaire pendant toute la durée de leur suspension. C'est ce qu'a indiqué le Premier ministre hier lors de la tranche de la PMQT. Le député Roshan Joman souhaitait connaître le nombre de policiers arrêtés et suspendus de leurs fonctions dans des affaires de trafic de drogue depuis 2014. Il a également demandé des précisions sur les condamnations et l'état d'avancement des autres dossiers. Le point avec Lovina Sophie.
4: Du 1er janvier 2014 au 27 juillet 2026, 23 policiers ont été arrêtés et suspendus de leurs fonctions dans le cadre de 18 affaires de trafic de drogue.

Parmi ces dossiers, plusieurs ont déjà abouti à des condamnations allant de 8 à 35 ans de servitude pénale assorties d'amende. Deux policiers sont décédés au cours des enquêtes. Un policier condamné à 35 ans de servitude pénale et à une amende de 150 000 roupies a toutefois demandé l'autorisation de faire appel devant le Privy Council. Plusieurs autres affaires sont toujours devant les tribunaux ou font encore l'objet d'enquêtes policières. Dans une affaire remontant à 2019, un policier a été arrêté.

0: serait pas opportun de créer un tribunal spécial pour traiter ces affaires, estimant que dans l'attente de leur procès, ces policiers continuent de percevoir l'intégralité de leur salaire. À noter que le directeur de l'audit avait relevé que 400 millions de roupies avaient été dépensés à ce titre.
1: La présence de pigeons et de rats au ward C12 de l'hôpital Victoria a été évoquée hier à l'Assemblée nationale. Interrogé par le député Roubna Doriaou, le ministre de la Santé Anil Bechou a indiqué que les différentes inspections n'ont révélé aucune infection à l'intérieur du ward. Il a toutefois précisé qu'un rat mort avait été retrouvé dans la cour lors d'une opération de routine et que des pigeons pouvaient parfois entrer par les fenêtres ouvertes. La surveillance se poursuit, des filets anti-oiseaux et des dispositifs anti-rongeurs seront également installés afin de renforcer la sécurité des patients, du personnel et des visiteurs. Nous écoutons le ministre Anil Bechou.
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1: Le groupe CEO de SBM Holdings, Raoul Gufflet, a été suspendu de ses fonctions avec effet immédiat. Le conseil d'administration indique que cette décision fait suite à une enquête interne. Une procédure disciplinaire sera engagée contre le dirigeant qui restera suspendu dans l'attente de son aboutissement. Le député du groupe CEO, Munsing Jananaiken, a été désigné pour assurer l'intérim à la tête du groupe sous réserve de l'approbation des autorités régulatrice. C'est ce qui nous amène à la fin de ce point avec l'actualité. Merci d'avoir suivi. À suivre donc le journal des sports avec Marine Résidu.
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4: Bon après-midi à tous. Au jeu du Commonwealth à Glasgow, la compétition se poursuit. Ainsi, en haltérophilie hier soir, pas de chance pour Katie Lang. En lice chez les moins de 69 kilos, elle a raté le podium pour seulement 1 kilo. Elle a pris la quatrième place dans cette catégorie. À l'épaulé jeté, elle a totalisé 120 kilos. À l'arraché, elle a soulevé 97 kilos pour un total olympique de 217 kilos. La troisième du concours a, elle, totalisé 218 kilos. Le revers est cruel, mais Katie Lang aura tout donné. Chez les moins de 88 kilos, Dinesh Pandu a raté de près la médaille de bronze. Il a pris la sixième place, réalisant un total olympique de 304 kilos. Sur son troisième essai à l'épaulé jeté à 177 kilos, sa performance n'a pas été homologuée par les juges. En boxe, l'aventure s'achève pour Marie-Marine Gabriel. En action chez les moins de 54 kilos, la Mauricienne, au terme d'un combat serré, s'est inclinée face à la Zambienne Catherine Mwapé sur décision partagée. Marie-Marine Gabriel quitte donc la compétition aux portes du dernier carré. Concernant Ziggy Agathe, il a été mis hors course hier. Dans la catégorie des moins 65 kilos, il a été battu par Poana Kouali à l'unanimité des juges. Au-delà de la défaite, ces Jeux du Commonwealth auront permis à Ziggy Agathe d'engranger beaucoup d'expérience. Écoutez-le.
5: Moi, je fais mon parcours aujourd'hui. Là, malheureusement, même PLG, je ne peux pas réussir à atteindre mon but, mon médaille bronze. Mais moi, je suis fait mon parcours parce que de moi, 100% à tout. Mais mon adversaire, c'est Timari Koyas, il est ici, préparé pour ça.
4: Dans le coin de Ziggy, certes, la défaite n'est pas facile à digérer, mais une certaine satisfaction est de mise. Écoutez l'entraîneur national Richard Sony.
6: Vous avez dans la tête qui, je vous dis, c'est qu'en finale, celui qui traversait par le demi-finale, il n'est pas dans la boxe. ordinaire. Le tenant il impose sur la boxe 100% depuis le premier round jusqu'à le troisième round. Mais il fait ce mieux, garçon.

0: Bouka a subi sa pression qui le jetait de métier là.
1: Notez que ce mercredi, Mervyn Clair revient sur le ring en quart de finale chez les moins 70 kilos. Il affrontera le Ghanéen Etey. L'ambition sera d'accéder aux demi-finales. Le combat est programmé à 17h15 en direct sur Sport 11. En parathlétisme, la finale du saut en longueur T20 s'est disputée hier. Eddie Capdeur a pris la cinquième place avec un saut à 5,93 mètres, tandis que Donovan Rabaï s'est classé sixième avec 5,71 mètres. Le podium a été dominé par la Malaisie qui décroche l'or et le bronze, tandis que le Canada repart avec l'argent. Le médaillé de bronze a réalisé un saut à 6,51 mètres. Les deux Mauriciens ont eux aussi tout donné dans cette finale et réalisé chacun leur meilleure performance de la saison. Notez qu'en parathlétisme, Noémie Alphonse sera en action ce soir. Notre double championne du monde du 100 mètres T54 en titre tentera de décrocher l'or aux 1500 mètres. Cette épreuve sera à suivre en direct sur Sport 11 à partir de 22h. Rachel Kloffenstein sera aussi en lice ce soir. Elle sera au départ des demi-finales du 800 mètres. Les espoirs de finale sont légitimes. Écoutons-la.
2: L'objectif, c'était d'aller en demi-finale, de passer un tour. Et il y a eu des bousculades dans la course. Je suis restée patiente. J'ai beaucoup prié, garder confiance en moi, garder confiance en Dieu. Voilà, je passe les demi et je suis très contente.
1: En football, ça y est, c'est fait. Annoncé et même souhaité par certains, Zinedine Zidane est officiellement depuis hier le sélectionneur de l'équipe de France. Il succède à Didier Deschamps et à ses 14 ans de règne. Sans activité depuis son départ du Real Madrid en 2021, le technicien de 54 ans a signé un contrat censé prendre fin après le Mondial 2030. Champion du monde en 1998, d'Europe en 2000 et légende tricolore au palmarès exceptionnel, Zizou ouvre un nouveau cycle. Il a hâte de relever le défi, écoutons-le.
3: Aujourd'hui, pour moi, c'est juste une continuité, quelque part un rêve. Ce que je peux vous dire, c'est que j'ai eu des propositions pendant ces 4-5 ans où j'ai arrêté pour reprendre un club et je les ai toutes refusées pour l'équipe de France. Parce que l'équipe de France, pour moi, c'est la seule chose que je voulais faire. Aujourd'hui, j'ai l'opportunité d'être le sélectionneur de cette équipe et je vais tout donner pour que cette équipe continue à gagner. C'est la seule chose qui m'anime.
1: Autre changement sur le banc, l'Italie a officialisé hier le retour de Roberto Mancini comme sélectionneur. Le technicien de 61 ans retrouve un poste qu'il avait occupé entre 2018 et 2023 en remportant au passage l'Euro 2020. Il aura pour mission de relancer la squadra azzurra. Côté mercato, Bradley Barcola se rapproche de Liverpool. Selon l'équipe, l'ailier français aurait donné son accord de principe pour rejoindre les Reds. Les discussions doivent désormais se poursuivre entre Liverpool et le Paris Saint-Germain, qui réclamerait 170 millions d'euros pour son joueur, encore sous contrat avec le club parisien jusqu'en 2028. Autre dossier, mécontent de son temps de jeu, Savino souhaite quitter Manchester City. Selon le journaliste Fabrizio Romano, l'ailier brésilien de 22 ans aurait informé sa direction de sa volonté de changer de club cet été. Tottenham suivrait le joueur depuis plusieurs mois. Et voilà, fin de ce journal. Merci de votre attention. Bon appétit si vous passez à table. Restez à l'écoute sur RMA.

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Les avis décès, on nous prie d'annoncer le décès de monsieur Gabriel Samson-Fine, décès de monsieur Gabriel Samson-Fine, aussi connu sous le nom de Samson, âgé de 83 ans. Le couvent mortuaire sortira de son domicile à la route royale Palmar aujourd'hui à 13h pour se rendre dans l'église de Sainte-Dominique à Quatre Cocos et de là au cimetière de Petit Bel Air à Maillebourg. Décès de Madame Gyanthi Moipet, née Dinou, aussi connue sous le nom de Madame Dinou, âgée de 71 ans. Le couvent mortuaire sortira de sa résidence à l'avenue L'Unité, montée S à Petite-Rivière, aujourd'hui à 14h pour se rendre au crématoire de Saint-Georges à Petite-Rivière. Décès de M. Louis-Désiré Claude Sohan, aussi connu sous le nom de Claude Sohan, âgé de 86 ans. Le couvent mortuaire sortira de son domicile à Cité Rivette, Cuerpip, aujourd'hui à 13h30, pour se rendre dans l'église de Sainte-Hélène à Cuerpip et de là au crématoire de Bigara. Décès de Madame Sylvie Rose Mépierre, aussi connue sous le nom de Mémé, âgé de 89 ans. Le couvent mortuaire sortira de sa résidence à Pellaval, Quatre Bornes, aujourd'hui à 14h30 pour se rendre à Saint-Patrick-à-Rosil et de là au cimetière de Saint-Jean. Décès de Madame Marie-Jennifer Corinne Mossaed, née à Padoue, aussi connue sous le nom de Jennifer, âgée de 43 ans. Le couvent mortuaire sortira de sa résidence à la Pérouse Street à Okoulé, aujourd'hui à 14h30 pour se rendre dans l'église de Sainte-Hélène et de là au cimetière de Saint-Pierre. Et à toutes ces familles endeuillées, l'MBC présente ses sincères condoléances.

On s'adresse aux nouvelles du temps avec le communiqué de la météo pour Maurice. C'est mis à 11h30 en ce mercredi 29 juillet 2026. La situation générale avec un vent léger qui souffle sur notre région. Des nuages venant de l'est qui influenceront le temps local durant la nuit. Prévision pour les prochaines 24 heures. Ciel devenant temporairement nuageux cet après-midi

au nord-ouest et sur le plateau central avec quelques averses localisées, mi-couvert ailleurs. La température maximale sera supérieure à la moyenne et sera entre 23 et 25 degrés sur les hauteurs et entre 27 et 29 degrés sur les régions côtières. Beau temps durant la nuit, nuageux durant la nuit et demain matin avec des averses surtout sur la moitié est de l'île et sur les hauteurs. La température minimale qui sera entre 16 et 18 degrés sur le plateau central et entre 20 et 22 degrés sur les régions côtières. Le vent soufflera du secteur est d'environ 15 km par heure, devenant variable durant la nuit. Mer forte au-delà des récifs avec houle du sud-ouest de l'ordre de 2,50 m, s'améliorant graduellement durant la nuit. Les sorties en haute mer sont déconseillées cet après-midi et durant la soirée. Marée haute 13h35, demain 0h52, marée basse à 19h et demain 7h35. Coucher du soleil pour Maurice prévu à 17h51 et le lever du soleil demain à 6h40. Nous passons au communiqué de la météo pour l'île Rodrigue, émis à 11h30 en ce mercredi 29 juillet 2026. La situation générale avec des nuages venant du secteur est qui influenceront d'ailleurs le temps local par moment. Prévision pour les prochaines 24 heures, mi-couvert devenant parfois nuageux cet après-midi avec quelques averses. La température maximale sera légèrement supérieure à la moyenne et sera entre 23 et 25 degrés. Plutôt nuageux durant la nuit et demain matin avec des averses, la température minimale qui sera entre 19 et 21 degrés. Vent du secteur est de 25 km par heure avec des pointes de 50 km par heure. Mer forte au-delà des récifs avec houle du sud-ouest de l'ordre de 3 mètres. Les sorties en haute mer, de même que dans les lagons de l'ouest et du sud, sont déconseillées. La pluviométrie durant les dernières 24 heures, du 28 juillet 2026 à 10h jusqu'au 29 juillet 2026 à 10h. Pointe Canon, Trace, Plaine Corail 0,0 mm et Patate Théophile 0,0 mm. Marée haute 13h05 et demain 1h05, marée basse à 18h57 et demain 7h24. Coucher du soleil pour Rodrigue prévu à 17h29 et de lever du soleil demain à 6h17. Et on termine avec le communiqué de la météo pour Saint-Brandon, émis à 11h45 aujourd'hui. La situation générale avec un vent modéré qui souffle sur la région. Prévision pour les prochaines 24 heures, ensoleillée cet après-midi. La température maximale qui sera supérieure à la moyenne et sera d'environ 28 degrés. Essentiellement beau durant la nuit et demain matin, la température minimale qui sera d'environ 23 degrés. Le vent sera du sud-est à environ 25 km par heure. Mer forte avec houle du sud-ouest de l'ordre de 2,50 m. Les sorties en haute mer sont déconseillées à Saint-Brandon. Marée haute 13h40 et demain 0h54, marée basse à 19h16 et demain 7h30. Coucher du soleil pour Saint-Brandon prévu à 17h48 et le lever du soleil demain à 5h27. Excellent mercredi à tous.

Bon après-midi, bon appétit, et nous tout. Nous passons message là tout, des retours de mamie clone. 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Mais là, moi, je suis bienvenue, le AM1. Toujours, nous mettons une bonne petite ambiance. Donc, à profiter. Je téléphone nous, le 402-80-90. Et aussi, un petit message, WhatsApp, 52-51-72-69. Là, pour nous commencer l'émission, hein, moi, connais la santé, il y en a beaucoup qui peuvent la grippe là. Moi ici, moi là-dedans, dans l'équipe, même qui n'est pas trop en forme, mais là, quand on vient dans l'émission, là, nous devons mettre nous en forme. Et là, moi, vous voyez un bon comprimé, un bon médicament pour vous autres, là. Après, là, on continue, écoute l'émission jusqu'à 3h. Je veux dire.

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1: 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allô.
2: Allô, mamie.
1: Allô, oui, bonjour.
2: Bonjour.
1: Oui, ça va?
2: Oui, toi.
1: Bien, merci. Ça n'a pas connu avec moi, là?
2: Emeline.
1: Direction va quoi?
2: Oui.
1: Ça va, Emeline?
2: Oui, toi.
1: Grand-mère, bien?
2: Oui.
1: Ça fait plaisir, nous, toi, là. Il y a congé l'école, là, content, là.
2: Oui.
1: C'est mal appelé, la pluie, non, reste de la case, même.
2: Oui, un petit peu.
1: Pas avec la sortie.
2: Non.
1: Un télévision, là?
2: Non, reviser, jouer avec mes cousins, ça.
1: Hein?

0: Maman, on coude tout l'endroit là-bas, la pluie tombe bim là-bas.
1: Un peu.
0: Grand-mère, qui peut faire grand-mère?
1: T'écouteras Dieu, sale.
0: Ah, t'es un peu mis du monde téléphoné là, trop rapide. Allez, dis-nous qui chante mauvais pour toi là, pour toute la
1: Sheila,
0: famille.
1: l'école est finie.
0: Pardon?
1: Sheila, l'école est finie.
0: Oh, donne-moi ta main, je prends
1: Oui.
0: la mienne, tu connais ça toi aussi?
1: Oui.
0: Tu m'as dit, tu comptes bien, bon. Tu connais un peu Manoldiz, man, qui toute la famille content.
1: Oui.
0: Pas qu'à ta mon ça pour toi, mon joli pour toi là. M'a demandé de
1: Allez.
0: gagner. Allez, gros bisous.
1: Gros bisous, mamie.
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1: Rose goûter avec mamie
0: là.
1: Chloé.
0: Allez, gros bisous.
1: Gros bisous.
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0: bye. Ah, là, Emeline de Vacoua. Là, vous voyez, mes enfants qui ont congé l'école là. Ah, ils ont congé l'école là. Là, route gâteau, même là. Là, je rentre la cabine, j'ai fini cette année. Je prends un gâteau là, plus que je dans l'école. Écoute, moi, ici, pareil, je rentre là, j'ai trouvé un sac là. Qui t'en a miné? Qui t'en a miné, gamme? Qui t'en a miné? Fais-moi un gâteau, t'en chigine. Tu prends l'appel qui peut rentrer encore. Allô, allô? Allô?
2: Bonjour.
0: Allô, oui, bonjour.
2: Janine de Plaisance.
0: Janine de Plaisance. Maman, on t'a pas
2: Bonjour,
0: attendu.
2: mamie, qui m'a hier?
0: Ah, bien, merci. Un peu, moi, fait que ça te fait là. Il y a congé
2: Oui,
0: l'école, là.
2: mais mon pétanie, moi aussi, parce que j'ai des lanines, nous rentrons ensemble.
0: T'es rentré ensemble.
2: Oui.
0: C'est moi, j'ai parfois l'appel rentre l'autre l'appel.
2: Oui,
0: Dis-moi,
2: oui.
0: quand tu as pas de papier, il t'a fait inventer
2: Ouais, pas
0: l'appel.
2: peu propre. Mais moi, je comprends, mon
0: Oui.
2: tante fille a causé. Moi, je suis là, mais moi
0: Oui,
2: aussi.
0: mais tu me boulèmes.
2: Mais oui.
0: Voilà, ça fait plaisir. T'as
2: Moi,
0: nous
2: j'ai
0: là.
2: mal 10 avant première communion, là, moi, je ne pas connaître.
0: Oui.
2: On peut gagner jusqu'à vendredi, demain, j'ai dit.
0: Oui.
2: Mon petit-enfant pour faire première communion samedi.
0: Comment il appelle?
2: Mathieu.
0: Ah.
2: L'église Montrose.
0: Non, Moros là.
2: Oui, Notre-Dame de Montrose.
0: Ah oui.
2: Il faut faire confirmation. Il faut faire
0: Oh.
2: première communion.
0: Ah là, tout bien,
2: J'ai
0: oui.
2: quand même à l'avance, moi, des manèges. Pour dire, moi, des manèges. Ave Maria, pour Frédéric François.
0: Ah, pour Philippe François.
2: Oui, Ave Maria. Et moi,
0: Oui.
2: des manèges pour maman Véronique. Ce papa Giovanni. Ce frère Louis. Ce sœur Anaïs. Et. Pour faire un petit coucou, moi, pas pour faire beaucoup, non, là. Pour faire un petit coucou. Après, pour mon petit fille Hilda. Et pour Nicole de Bambou et Gladys de Barclay. Un petit coucou pour ici, mamie.
0: Ah là, Lila.
2: Allez,
0: Ça
2: on
0: fait
2: va vous
0: plaisir.
2: poser longtemps, on va vous dire beaucoup, non?
0: Mais non, jolie chanson, vous mettez pour autres là. Je vous dis,
2: Ouais,
0: waouh, longtemps pas tant que ça. Malgré tout, c'est maman râle.
2: Voilà, on va dire vendredi soir, là, moi,
0: Hein?
2: écoutez jusqu'à finir, mamie.
0: Pas spécial, mais c'est tous les vendredis,
2: Oui,
0: 8h à 10h à
2: moi,
0: soir.
2: écoutez jusqu'à tard, moi, écoutez.
0: Ah, ça qui est bon.
2: Ah, bien joli.
0: Ah, ça fait plaisir quand tu es content de la musique. Le courage, moi, je me gonfle une petite là.
2: Oui, bien joli, mamie,
0: Oui.
2: bien joli. Faut bien content, écoute, bandit, longtemps.
0: Allez, non, qu'on peut venir, il n'y a pas qu'un tac.
2: Allez, mamie,
0: Allez,
2: mon
0: merci
2: Dieu,
0: beaucoup.
2: bonne journée, bonne rentrée chez vous.
0: Allez, gros
2: Allez,
0: bisous.
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0: Frédéric
2: Frédéric
0: François.
2: François.
0: Allez, râle.
2: Allez, bye bye.
0: Allez, bye
3: Bye
0: bye.
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0: petite femme, jolie femme, maman, hein? C'est Manu, et sur l'album appelé Le Porto, 480-90. Allô?
1: Allô, bonjour, mamie.
0: Allô, oui, bonjour.
1: C'est Pierrette de Vieux-Grand-Port.
0: Ah, Pierrette de Vieux-Grand-Port.
1: Qui m'a
0: dit? Allez, là, c'est toujours la cousine super marée, mais correct. La saison-là, des où, là?
1: Oui.
0: Ah, une chance pour gagner, c'est bon, là.
1: Au Saint-Dix.
0: Oui. Baisse volume, Koto, Pierrette?
1: Oui. Mon père demande le pont Saint-Dix pour ma petite fille Sylvia, qui fait 62 ans.
0: 62 ans?
1: Pour Marie-Christine.
0: Oui.
1: Pour Maolina. Pour Léane, Moira, François, pour Judex et pour Sylvestre.
0: Oui.
1: De Vieux-Grand-Port.
0: Je peux écouter radio là? Je peux écouter radio?
1: Oui, je peux écouter, je tout peux écouter.
0: Je peux écouter jusqu'à 3e pour la radio là.
1: Oui, ah. Mais t'as une jolie disque pour moi.
0: Pas que t'as une jolie peut venir encore là. Allez, merci beaucoup.
1: De rien. Une jolie disque, quand même, c'est gars, pas plein d'ennui.
0: Pas que t'as qu'à.
1: Oui.
0: Merci pour tout.
1: Allez
0: merci.
1: Journée.
0: Merci. Bye-bye.
1: Bye-bye.
0: 402-80-90. Un bon anniversaire. Moi, je fais un petit tour dans Poutre d'eau. Je me connais un peu l'eau toujours. Hein? Mais Poutre d'eau, je vous dis l'anniversaire. Clancy Flow. Clancy, bon anniversaire. La toffille, il y a un petit message là, Audrey. Toute la famille de Vaqua. Hein, la famille Flo, et la Marise, Emeline, et je tout souhaite toi un bon anniversaire à Clancy Flo. 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Et nous souhaitons

0: bon anniversaire pour ce 79 ans aujourd'hui. 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Et nous faisons un gros bisou. 400D 80 90. Nous avons un coup qui l'endroit où aller. Allô, allô? Allô?
1: Allô?
0: Allô, oui, bonjour.
1: Mamie, ça va? Bonjour, mamie.
0: Bonjour. Ah, Gérard!
1: Oui,
0: mamie. Ah, je gagne la ligne, tout, mamie.
1: Non,
0: t'as pas la ligne, toi, aujourd'hui. Je gagne
1: la ligne,
0: là. Troisième du monde, même. Vous connaissez mon
1: programme
0: hier soir? Oui. Vous passez du pain, cook.
1: Non, pain, du pain. Programme de hier soir, mamie.
0: Ah, merci.
1: Programme pas gagné la nuit, là j'ai programme pas gagné la nuit, mamie, sonne même maillot, ma pao.
0: Eh, t'as ça, c'est que tu m'as dit que tu troisième jour nous-mêmes.
1: Moi, ben, y'a où, bonne sonnée là. Sonnez, la chance qu'a, moi.
0: Eh, tout bien.
1: Apporte ça, mamie, les enfants sont bien tout là.
0: Ah, bien, merci. Mamie. Bien, merci.
1: Tu préfères là qui dire, mamie.
0: Les eaux directes.
1: Maman, les gens fient mal, ça, mamie.
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1: C'est incroyable, ça, mamie.
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1: 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Un petit vrai, ça, d'abord, quoi, je te l'applique.
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1: Adieu, papa. Adieu. Un petit vrai, ça, mamie. Un petit vrai, ça.
0: L'Olilien, la montre, l'on fait Lili là. Je passe Caro, l'Olilien, avant un coup de Caro.
1: Son cote, nous prenons ce monde, nous prenons.
0: 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Moi, j'en aime. Pas faux, tu. Télévision,
1: hein.
0: Télévision,
1: moi,
0: radio.
1: Moi, pas du tout, moi, dans la carrière, même moi.
0: Eh oui, j'aime. Quand c'est un petit peu, la carrière, écoute la radio, télévision.
1: En place, en place.
0: Et moi, quand moi, la carrière, je suis content de documenter. Je suis content de les animer. Je suis content de ça.
1: Moi, je suis content de moi.
0: Oui.
1: Chaîne des crimes.
0: Ah oui, ça, ici, je suis content de
1: ça. Ça, extra bien, oui.
0: Mais là, je fais une recherche, je fais une soule. Elle connaît que c'est un qui fait ça.
1: Ah, papa.
0: Oui.
1: Extra, ça, mamie.
0: Oui, je suis content de ça, un petit documentaire, là.
1: Ben tu commentais après ça, moi, j'ai mon contact était. Ben nous avions football.
0: Oui.
1: Pelé, à l'époque, Pelé.
0: Oui, Pelé.
1: Vini, ben, Pelé, Ronaldo, Ronaldinho. Ça va être beau, vraiment, qui m'a gagné, moi.
0: Oui.
1: À l'époque, Brésil, c'est top niveau.
0: Oui, longtemps, quand tu me dis que Brésil, tu as fini qu'on ait pas gagné Coupe du Monde.
1: Oui, c'est fini, ça.
0: Oui. Après, il faut chacun sur les temps.
1: Moi, mon allé, vous connaissez qui m'a allé, moi? On a les gagnes médailles bronze, l'Angleterre.
0: Mais pareil, moi aussi, mon Angleterre.
1: Hein?
0: Moi aussi, mon Angleterre.
1: Moi, sacré Marie. Il peut, allez les bleus.
0: Mais tu viens pas dire. Mais c'est moi qui ne viens pas dire, allez les bleus. Mais c'est qui l'équipe perdue parfois quand on dit, allez les bleus, allez les rouges là. Quand on dit, allez là, l'équipe, oui. Allez, mais là. Pas dire, allez, bien j'ai gagné.
1: Allez, mamie.
0: Bien j'ai gagné.
1: Mamie, passez un petit coucou, mamie.
0: Allez, dis-nous.
1: Un petit coucou. Pour Marie de Rosnoir, Marie de Vegitombo.
0: Oui.
1: Ça va être good game, ça. 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Gladys de Barclay. Non, Gladys de Bambou. Bambou, hein.
0: Non, Gladys. Gladys habite quand Barclay, résidence Barclay.
1: Barclay, Barclay.
0: Oui.
1: Nicole de Bambou. Moi, j'ai ton petit vol, bon anniversaire. 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
0: Oui, écoute tout, là.
1: 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Carlos, passez une bonne journée, bonne semaine ici. Nico de Benares, bonne journée, bonne semaine. Amélection madame, ici Paris, petit coucou, bonne journée, bonne semaine. Didier de Pamplemousse, bonne journée, bonne semaine. Marie-France de la France, de l'Allemagne. Un petit coucou pour ici, vous dites, correct, mamie?
0: Oui, en place.
1: En place, mamie.
0: Allez, right, merci beaucoup, Gérard.
1: Mamie, un petit 10 mois du monde, un petit 10 mois du monde, nous là.
0: Allez, dis-moi.
1: Père Frémême, ça me demande. Ça, Père, là, c'est le temps, mamie. Hein.
0: Allez, dis-moi.
1: On avait 16 ans, appel.
0: Ah, longtemps, nous pas tant ça.
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0: 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Si vous pas qu'on nous, l'a dit, mon endroit. Oui.
1: La famille de Pauline. Rosebois.
0: Oui.
1: Ok, mamie.
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1: 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Bon, arrête, si vous dites un bon anniversaire de Rosebelle.
0: Ah là, les gars. Top.
1: Correct.

0: Mamie, allez, mamie, top, mamie.
1: Allez, merci.
0: Comment pour... la canne billet loterie, là? Bah. Attends, mon gars, le dos. Non, mais c'est tout, mamie. Non, il y a pas besoin d'adopter, non, mamie.
1: Oui.
0: On
1: va avoir
0: des enfants,
1: on va pas adopter. Net, moi, mais pas adopter des enfants, quand je veux même qu'à adopter. Pas
0: exactement, mamie. Et vous comptez, puis je retourne la case.
1: Ah oui, on est tourné.
0: Moi, j'en viens retourner, voilà, je vais écouter le radio.
1: Une bonne nouvelle.
0: L'hôpital, là, papa, c'est ça, mamie.
1: Oui, nous connaissons qu'il était à l'hôpital, vous êtes allé à la visite là, vous êtes encore pour aller à la visite là. Parfois, tu arrives à la visite, pas toute famille vini. Ça qui est très plaisir encore.
0: Ah, yo papa, pleurer.
1: Si dans les visites, camarades peuvent venir, famille peut venir, correct. Mais parfois, dans les visites, il n'y a personne. Le ghetto est tout juste réveillé.
0: Ah, yo papa, vous pleurez, l'homme brûle tout seul.
1: Connais qu'il était ça. Allez, merci beaucoup.
0: Yo papa. Allez, mamie.
1: Allez, bye.
0: Bonne rentrée de chez vous, mamie. Hein?
1: Allez, il a. Merci.
0: Mais pyjama, tout, hein? Mais jogging, tout bien, là.
1: Dressé.
0: Allez, mamie.
1: Allez, merci. Bye. Ah, 490, et c'est vrai, hein? Quand chaque fois, nous disons qu'on est toujours malade à l'hôpital, bonne famille malade à l'hôpital. Hein? C'est celle qui, ceux qui nous. Quand nous sommes dans l'hôpital, nous attendons les. Okay? Qu'il y a tel lien pour la visite, là. Hein? Bonne famille pour venir. Parfois, il y a une surprise. Une famille qui ne peut pas attendre, il paraît devant, ou content. Hein? Mais parfois, quand on trouve dans du monde, parfois, quand on rend nos familles visite, nous trouvons un patient qui est à côté, notre famille pas mingue de autres. Vous connaissez ça? Là où bien, pour conseiller tout, du monde, hein, quand je suis allé, je trouve une affaire comme ça arrivé qui est dans cette lili, du monde qui est à côté là, puis une personne mingue de lui. Qu'est-ce que j'ai dit dans du monde là ici? Hein? Pas que 10 soins, c'est notre famille. Hein? Parfois, nous trouvons, pendant tout seul dans le petit coin, hein? Qu'est-ce que j'ai dit dans autres? Hein? Pas montrer que mais. Il y a 10 autres familles, si vous n'avez pas senti les plis, mais down, moral même, côté moral même down. Hein? Et quoi que vous avez les autres, si vous avez fait la minute en plus pour l'autre famille, donnez-y un petit paquet de biscuits, un petit gâteau, il est content, il connaît que je n'ai pas abandonné. Et souvent, nous trouvons ça dans l'hôpital. Mais pas qu'un tracas, sa santé qui peut venir là, je dédie ça à tout un petit monde qui je crois que je n'ai pas progressé dans la vie, qui je suis tout seul. Mais chaque affaire, chaque chose, nous disons un bon Dieu.

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1: Telle la Janine et tu moi chanson Ave Maria par Frédéric François. Et je ne pas trouver Frédéric François chanson Ave Maria, mais je trouve Paul Sévère. Hein? Paul Sévère, mon petit Paul Sévère chante Ave Maria là. Je pense que Paul Sévère, même si tu demandes, il dit quoi Frédéric François. Mais pas qu'il y ait un cas pour Ave Maria tout dans l'émission là. Hein? 402-80-90, c'est nous pour l'appel quand je peux téléphoner, baisse volume radio. Et pour nous capables, tant de bien quand je peux causer la radio, parce qu'il y en a 5 secondes ou beaucoup plus même, et retourner là, car la radio peut jouer pour le hier. Allô, allô?
2: Allô, mamie?
1: Allô, bonjour!
2: Mario!
1: Ah, Mario! Tout, dans, tout correct là? Quand tu fais plus frais là-bas là? Quand tu
2: fais frais, oui.
1: Quand tu militais là?
2: Quand tu ne veux pas faire frais?
1: Non, ici, je n'ai pas frais là. Ici, je suis à Moka là, je n'ai pas de frais, fraissé. Et puis dans mon endroit ici, il fait frais. Là, c'est imaginé que tout le monde fait plus frais en gros.
2: Mamie, tu n'en fais pas que
1: tu n'en fais bien, merci. Là, la case même, la peut jouer là.
2: Ouais, là, des autres.
1: Là, net. Des autres, plus gâteau, bien autre gâteau même.
2: Là, nous ne pouvons pas écrire avec un mécanique là.
1: Quand tu combien en AD?
2: Ansel.
1: Ansel?
2: Oui.
1: Ah, allez, dis-nous.
2: Là, je te regarde
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1: 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Tout le temps, on est là, on passe message pour mon camarade. 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
1: 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Ah, madame Pécoute Radio. Et c'est Mario, les coachs militaires. 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Et mon bazout bien faux là-bas, et les coachs militaires. Et là, nous prenons un appel là. Après, là, nous mettons un petit coup. Qui l'endroit nous aller après une petite pension sur la juillet là. Allô?
3: Oui, bonjour.
1: Bonjour.
3: Moi, c'est Sylvie de Route-Bassin.
1: Oui, de Route-Bassin, quand elle est bonne.
3: Mamie, hier, monsieur Mourguin, il m'a 80 ans, mamie.
1: 80 bananes, maman. Bon anniversaire.
3: 80 bananes, moi, Jésus, merci pour ça.
1: Ah oui, bien, merci.
3: En tout temps, la santé, ça m'est bon.
1: Oui.
3: Enfin.
1: C'est tout quand dans l'âge là.
3: Oui, moi, je demande ça pour mes belles enfants.
1: Oui.
3: Pour mes trois enfants. Pour Lilette,
1: oui.
3: Eric Céline et Françoise.
1: Ah, mais...
3: Et Françoise et la famille Soupol, la famille Céline, la famille Soupol,
1: oui.
3: La famille Cléopâtre.
1: Ah,
3: et moi, pas oublier Vivian qui est loin,
1: Vivian.
3: C'est mon cousin, mon cousin avec lui.
1: Et sa fois,
3: merci beaucoup. Vous mettez un disque pour moi. She was my ring.
1: Ah, dis-moi comment vous appelez?
3: Sylvie Céline,
1: oui, Sylvie Céline.
3: Oui. Alors,
1: mais Sylvie.
3: Quand je suis là, dans la même semaine avec moi, je suis capable de mettre ce petit disque. Oui. Mais
1: Elle est dit
3: comme demain, ou à midi.
1: Non, aujourd'hui, je vais mettre là. Je vais l'occasion.
3: Oui, oui, dis-je quand je suis là, ici, dans la même semaine.
1: Allez, réjouis-moi sur le nom.
3: Eric Céline.
1: Eric.
3: Pas connu.
1: Eric, vous connaissez bien, gros.
3: Pardon?
1: Vous connaissez bien, vous pas invité mon anniversaire.
3: Mais oui, ça même, dit Sylvie, c'est mon garçon, ça.
1: Oui.

0: Et pourquoi évite-moi
1: Enfin, me
0: l'anniversaire?
1: demande juste tous ceux qui me reconnaissent,
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0: Mon
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1: Bolom, il est décédé, Yvon Céline.
0: Oui, non, mais Yvon.
1: Yvon Céline, oui.
0: Mais nous pensons bien faux, hein, nous pensons
1: mais,
0: bien
1: oui,
0: faux.
1: Mais oui, si monsieur, nous pensons bien faux.
0: Ah, pas vraiment, pas vraiment.
1: Pardon?
0: Pas vraiment.
1: Pas
0: attendez. Il n'y a pas de remords, il
1: n'y a pas de remords. Non.
0: Hein?
1: Non, on reste comme ça, même travail, occupe les enfants.
0: Pas de correspondant, mais.
1: Ouais, pour mes 8 petits enfants, et puis mes 2 ans, mes belles filles.
0: Oui.
1: Enfin, tous ceux qui me reconnaissent.
0: Mais mon correspondant, là.
1: Oui.
0: Il a vraiment ma photo, tout. Il y a où je
1: dis. C'est là, c'est toi qui vous parle de marier. Il occupe tous mes petits enfants.
0: Oui, oui.
1: Ouais.
0: Comment
1: tu vas le redentrer là?
0: 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Fais-moi ma zine, ma zine. 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
0: Oui, oui. Allez, nous pensons bien fort, hein?
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0: Allez, gros bisous.
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1: Merci.
0: Ah là, Lila, c'est Sylvie, Céline, sur l'anniversaire, 80 bonnes années. Et puis ce garçon aussi, pareil, hein, Eric Céline, nous souhaitons bon anniversaire. 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Et l'anniversaire Clancy Flo. 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Mais nous mettons ça pour lui.

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0: Je vais mettre des fourchettes, je vais mettre des fourchettes, je vais mettre des fourchettes, je vais
2: 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Moi, je ne veux pas qu'elle quitte sa grosse, hein, mamie, vous passez là, normalement, vous êtes pour guetter. On est obligé, on est tout, bonne femme, ma bégue et tout.
0: Si j'aime ici, parce que j'aime ici, elle est comme elle est,
2: je vais aller, après, quand elle arrive, on va venir.
0: Non, moi, pour moi, on a arrangé qu'on casse, moi. Non, j'ai pas comme ça qu'à mettre l'homme à la télé, il faut fouiller la télé, il me l'autre moi, lui. Hein?
2: Oh, il est là.
0: Mais je suis sur l'amour.

0: Quand même, tu dois chercher, mon diamant, des vignes en bas là-haut. Quand même, fouiller, puis là, il peut fouiller la terre, puis fouiller en bas pour monter là-haut.
1: Bon, passe mon coucou, ami, moi j'ai bonjour, Anna.
0: Oui.
1: Bon, passe, disait, il me fait cause. Bon, il y a moyen qu'il y a son anniversaire.
0: Oui, son anniversaire, dimanche, là.
1: Ah, dimanche, son anniversaire.
0: Oui.
1: Bon, ben, bien, comme je connais un camarade. Bon, moi j'ai moyen, bonjour, avec Marie-France. Avec, moi j'ai mon camarade Lisby, un bonjour. Avec Marianne. Avec Zanine. Belinda, attention, j'ai mon ben, j'ai son nom. Belinda, ou pour Tipti, si, mamie, et pour Rosemé, Rosemé Nagen.
0: Allez, merci
1: et
0: beaucoup.
1: Et pour Benjamin ici.
0: Allez, aïe.
1: Bye bye, mamie, pas
0: allez, bye bye.
1: Pas bien, pas bien.
0: Toi en place, là. Là. Allez, merci.
1: Mais on dit, ça, c'est spécialement pour Lisette.
0: Allez, là. Ou pas, moi, j'ai nos bonhommes du tout, Benjamin. Allez, il peut y aller où, là.
1: Tout ça,
0: non. Tout ça, non, là, on dit, là. Allez, aïe.
1: Non, non, bon, Dieu, vous, Benjamin.
0: Allez, Benjamin. Coucou, Benjamin. Allez, merci.
1: Allez, bye bye,
0: mamie. Allez, bye bye. 400, oui, t'as des éléments à mettre dans la guerre, une poule là. 480-90, c'est le numéro que je téléphone pour dédicace. Ah, on nous a un message depuis Melbourne, depuis Australie, et ça fait plaisir. On nous a un petit message. Un joli séga pour Jocelyn, Jocelyn Jacquin, de Melbourne. Nous souhaitons un bon anniversaire de la part de Norine. Et aussi, on a un Misteline Crésis, de Beaubassin, puis de Banane Chanson pour Marie-France, exécutrice depuis l'Allemagne. Et on a Orlette de Chebel, Marie-Lou de Benjamin Papillon de Vieux Grand Pot, il y a Harold Daniela Faken de Providence, Bois des Amourettes, Rose Ménagène de Tringbor, et tout mon camarade de la part de Misteline et Crésis. L'autre dédicace, encore une dédicace pour rentrer, pour Stéphanie Mélis du Bambou, puis fait un coucou à toute la famille, et là, l'autre coucou encore, maman, mais ça me plaît là, pour vous dire un petit temps, je reviens encore dans mes messages, on va direct sur la France. Et c'est June, il a envoyé un petit message, il lui fait un coucou pour Shirley Douce de la Tourquenique. Hein, Shirley Douce, ça vient un coucou pour Shirley Douce de la Tourquenique. Et nous souhaite lui un bon anniversaire de la part de June Roupou. Là, on a une jolie chanson pour mettre ça spécial pour les gens qui touchent la case là. Hein. Et voilà, sortez là tout de suite, appelle Vive Shirley.

0: marqué de dire des objets ou ça en anglais. Je comprends bien qu'il dit là-dedans. En français. Anglais là, on peut comprendre rien d'anglais. À part nous, yes, I love you. Nous comprenons vélo là. Stop, ça me comprend. Elle nous prend l'appel qui vient rentrer là. Allô, allô.
1: Allô, mamie. Bon après-midi, mamie.
0: Merci. De la part de qui?
1: Pamela de Rosil.
0: Pamela de Rosil. Maman, on t'a pas à nous.
1: Mamie. Justement, je me laisse ça sans eux autres, mamie.
0: Oui.
1: Parce que, pas capable, il y a des fois, il y a du monde trop exagéré. Alors, je ne sais pas, je ne sais pas, quand tout le monde sait, je ne sais pas, parce qu'il y a un bloc la ligne, pas capable, il y a du monde qui a besoin de gagner la ligne, pas gagner la ligne. Je bloque la ligne le matin, je gagne le matin, tantôt ici, je ne sais pas encore.
0: Nous ne sommes pas exagérés, mais nous ne donnons pas la chance, nous donnons la chance.
1: J'ai donné la chance aux autres, à tout le monde.
0: Oui, oui. Là, il
1: n'a pas si je suis dans la radio là le matin, tantôt aussi, je suis dans la radio là encore, mamie. Mais dans des fois, ça fait mal à l'oreille.
0: Allez, dis-nous.
1: Oui, c'est ça, oui, mamie. C'est ça, oui. Moi, je donne la chance à tout le monde. Je n'ai pas sa qualité exagérée, on l'appelle là, mamie. Elle est là, putain, pour écouter même non. Le matin, pareil. L'après-midi aussi, pareil. Ouais, mais... Ça sonne mal à l'oreille.
0: Parce que moi parfois, on ne connaît pas qui s'en a téléphoné le matin, parce que chacun nous l'a changé. Moi, cousine, elle écoute.
1: Oui.
0: Quand cousine fait le matin, c'était 8h. Là, maman fait 11h. Quand maman fait
1: 7h. Là, je suis content, jusqu'à 3h. Moi, j'ai gagné l'occasion, je me souviens.
0: Oui. Allez, viens-nous.
1: C'est ça, mamie. C'est ça, je suis content.
0: Un petit dédicace.
1: Oui, c'est ça, me demande le prochain indice, un indice de Alain Morrison, c'est vrai.
0: Oui.
1: Pour mes deux filles, Cathy et Wincy, mes quatre petits-enfants, Duyane, Mélie, Jake et Kelly, pour ma voisine Patricia, pour mon ami Jimmy, qui me souhaite, me félicite, et sa femme Linda, pour nouvelle venue dans la famille, grand-mère, grand-père. Et pour ma belle-sœur Laurette de Pointe-Sable. Et pour mon beau-frère Jean-Claude, sa femme Linda de Goodlands. Pour ma belle-sœur Christine, son mari Bruno. Et sans oublier mon mari, lui.
0: Ah là, Linda. Faites un gros coucou là-bas dans l'endroit.
1: Merci, mamie. Mamie, me prépare un peu de choses là. Un peu gâteau le chou.
0: Ça y est, bon.
1: Vacances, ça, mamie.
0: Un petit chassini pomme d'amour, accompagné.
1: Un petit chassini pomme d'amour, passe dans blender un petit peu. Allez, voilà. Ça, c'est pour l'après-midi.
0: Allez, merci, gros bisous.
1: Merci, mamie.
0: Bye-bye.
1: Allez, au revoir, bye-bye. Bon après-midi, bye.
0: Bye-bye. 402 80 90. Et là, nous mettons sa santé spéciale pour. C'est madame qui téléphone bonnet pour dédicace les 80 bananes. Et c'est Sylvie Céline, c'est des mamans sur la chanson.

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1: La lila jusqu'à 3 et maman, hein, merci pour tout, hein, même si la musique nous aussi, la musique là bien, nous aussi prendre trois appels et profitez, téléphoner 402-80-90. Allô, allô,
2: bonjour, mamie,
1: allô, oui, bonjour,
2: ah, Marie-Ange,
1: bien, merci, oui. Tout correct là, donc faut essayer, mais comment tu peux faire, là,
2: aïe, pas que j'ai depuis hier, plus frais encore,
1: dans longtemps, je peux dire, frais, c'est là, juste dans manquer, puis dans va quoi.
2: Aïe, mon corps, c'est partout.
1: C'est partout, là. Même pour lever quand matin, si vous connaissez qui pidier, là.
2: Oui.
1: Et me battre ou dans sommeil, cassé, ou en ville, elle fait pipi. Ou paresse pour aller, maman, parfois, tu rechignes,
2: Moi,
1: oui, parfois, chini, j'ai pu bien aller. Hein, parfois, chini, c'est pas trop bon, hein, pas trop chini.
2: Pas bon, oui. Hein. Il pas bon, même, mais c'est moi, des fois. Bon, vie lever, mamie.
1: J'ai toi, Michi. Pas de chini.
2: Mamie, moi, là, si monsieur m'est cassé là,
1: oui?
2: Mon écrit pleut, il y a un barreau dans vos fonds pour ça. Des fois, pas capable d'oublier des salles. Les amours et les limogènes, des fois plus frais.
1: Ah, c'est bien. Parfois, tu frais, c'est là qu'on apprend là. C'est imaginé maintenant,
2: donc.
1: Frais là.
2: Est-ce que maintenant, nous m'en fait avant de me faire mes dédicaces.
1: Oui.
2: Ou néné pour vite long.
1: C'est à moi?
2: Oui.
1: Il y en a plus coulé, c'est moi là. On rime, néné plus bouché.
2: Vous pouvez trouver où la voix, ça s'entend.
1: Oui, d'où.
2: Mais c'est moi où néné pour une longue.
1: Qui fait ça?
2: Ou pour une couvre Pinocchio.
1: Qui fait ça?
2: Eh bien, quoi, menti?
1: Moi, tout le monde s'en jouait là, depuis une nouvelle émission là.
2: Ah, j'aime bien rire avec ce.
1: Petit poème là.
2: Alors, madame, la Lisette.
1: Lisette des pailles.
2: Mamie, si me raconte tout, diablié. C'est vrai, hein, hier. Mon tia mangé pour donner mon tia haricot rouge est content quand vous faites grincer qu'il boit une tibule. Mon met dans le micro-ondes pour faire chauffer. Vous connaissez comment tout lit? Les tantes ne viennent pas le dîner.
1: Ce qui m'a, ça n'a pas été oublié. C'est mal l'argent.
2: Mon oublié l'inette.
1: J'aime toujours oublier, puis rare de t'oublier l'argent. Mais que j'oublie l'argent. Ça m'a oublié là.
2: Ça va oublier, mamie.
1: M'a oublié des chatons.
2: Les tantes, nous viennent dîner pour m'en chauffer manger. Moi, tout, tu veux la haricot rouge dans le micro.
1: Eh oui, parfois, le chemin d'affaires, parfois oublié. Et parfois, arriver parfois à oublier une affaire là. Ou retenir en arrière pour imaginer, ou connaître oublier une affaire là. Vous pouvez retourner en arrière, faire une vision. Vous pouvez faire ça dans la tête là, ou faire, tu fais ça, ou tu fais ça, là, ou bien ça fait là.
2: Oui, mais moi, pas connais mes petites affaires là. Bon, petit réseau. L'idée est quand on traverse la, disons, on traverse une la porte là, hein?
1: Oui.
2: Disons, sorti dans la cuisine ou à la salle à manger. Ou vous êtes retourné là ou pas? Ou pour imaginer ce que vous oubliez. Oui, on fait pas qu'on est si vrai, hein?
1: Moi, semaine passée, dans cette semaine, vendredi par là.
2: Oui.
1: Moi, j'ai au fond, mon linette dans mon lit, pour moi, pour tout clair. Moi, rentre dans la salle, moi, pour mon linette partout. Comment vous expliquez ça? Moi, j'ai ri, moi-même après. Comment peut-il y avoir des enfants de couper de mon nid? Je m'en bénis de l'hygiène. Mais vous voyez, parfois, quand il y a une trop, une fois qu'il y a une là-bas, clair, là, vous pouvez enlever la nid.
2: Oui. Non, vous dire? C'est vrai, blier, là, moi, dans les moments, mamie, beaucoup de monde, tout ce qu'on nous causait là, tout dit, blier tes affaires, blier tes affaires. On fait comme on dit, c'est moi, grand-mère, si nous pas blier casse.
1: C'est moi, j'ai pas dit, mon argent, pour quand blier un peu d'autre chose. Moi, je disais, mon Michel, il m'a fait bien longtemps, ça, bien, il me raconte tout là.
2: Oui.
1: Et il est capable, il a un 5 ans par là.
2: Oui.
1: Et mon voisin, il me dit, il paye 45 000 ou plus, mais pour, en fait, mais pour ce figuier, pour cela, pour ce figuier. Mais c'est pour expliquer que c'était seulement une ronde d'une équipe, un groupe. Je vais faire un groupe, mettre le Facebook, là, je vais faire un groupe, mettre le Facebook, le TikTok, je vais faire tout là.
2: Oui.
1: Puis, il paye 45 000 ou plus. Puis, il fait son figuier. Oui ou là? Mon pote, 45 000 rupes pour pas connaître mon podcast. Il a le diable,
2: il est fini. Ça aussi, il est vraiment, mais il est fini par lui.
1: Par lui, c'est un diable, il est fini par le faire. Oui, il a
2: raison.
1: Non, tu m'as fait comme ça, non.
2: Oui, il a raison. Mamie, en tous les cas, mamie, merci. Est-ce que tu as des affaires?
1: Oui.
2: Merci pour vendredi, ça, dans le bal.
1: Bal vendredi soir, puis il y a là.
2: Oui,
1: ah,
2: vendredi, mais c'est où là?
1: Oui, tu es à.
2: 8 à 10 heures. Je pas dormi. D'habitude, je dormi venir, mais pas dormi. Je dis, ouais, une jolie playlist. bien faire.
1: Faire l'amour?
2: Oui, c'est vrai. Ou bien faire lire. Ou de nous l'état. Premièrement, ou de nous l'état.
1: Ouais,
2: de
1: oui.
2: nous l'état. L'amour, mais... parce que c'est vrai. Ou pas qu'à faire une playlist. Ou débuter. Ou faire une playlist. Ou aller.
1: Là, nous faisons là, comment je dis, moi, comment je mets la main là-dedans.
2: Préparer. Mais
1: parce que demain, j'ai dit, je la passe vite tout là.
2: Mm-hmm. Oui, c'est vrai.
1: Et c'est
2: et
1: vrai.
2: Et vous connaît qui bon?
1: Oui.
2: Clovis, lui aussi. Il fait lire avec, il fait émission là avec l'amour.
1: Exactement.
2: Il parle avec mes santé, il dit, comment dire, il coupe un petit coup, il dit, voilà, nous mettez santé, pousse la table danser, mm-hmm. Nous connaît mais, mamie, peut écouter, mamie, ma tante, peut écouter.
1: Mais arrondi la manière, il rentre là-dedans ici.
2: Il arrondi.
1: Oui. Mettez mes épices
2: là-dedans. Vous êtes merci, hein, parce que.
1: Maman, prépare un carré là, moi, c'est si on veut mettre une petite salade à côté, il arrondi la manière encore.
2: Ah là, Lila.
1: Oui.
2: Mais vous connaissez qui boit une lettre d'affaire, il passe sans émission là, il passe sans playlist.
1: Non, non.
2: Des fois, ben, si vous ne pas connaissez des demandes santé.
1: Oui, oui, oui.
2: Là, il explique. Je dis, ça va donner, tu mets une santé pour un anniversaire.
1: Ah, oui.
2: Mais sinon, il n'y a pas de passé. Oui.
1: Il y a en l'autre.
2: Parce qu'il est respecté ou playlist, qu'il est bien fait. Il passe en ce moment, il dit, je suis capable de demander une santé dans l'autre émission, mais là, il finit faire une playlist.
1: Ah, là, Lila.
2: Très bien. Bon.
1: Bon, garçon, je me prends ça pour me prendre Gaudi dans la main depuis que je suis petit. Un grand piano programme.
2: Oh, ok, ça
1: n'a
2: pas
1: trop connu,
2: mamie. On n'est pas venu long. Faut pas connu, mais on n'est pas venu long. Faut pas venu
1: long.
2: Et plus, moi, j'ai une émission qui vous fait pendant la semaine.
1: Oui.
2: Qui ce soit le matin, là, quand vous venez remplacer Jonathan, c'est qui vous fait 11h à midi. Très, très joli.
1: Ah.
2: Tout santé, top. À cause de ça, même des fois, je n'ai pas de menu santé parce que des fois, je dis que je n'ai pas de menu, mais je suis tenu, fini, je suis.
1: Pardon, il est tendu. Je me disais, mais ça, pardon, pas tendu. Je ne peux pas comprendre.
2: Il est bizarre, écoutez. Qui fait, il n'est pas écouté.
1: Il y en a beaucoup. Je travaille là.
2: Je travaille
1: bien. Le patron va trouver à un moment là.
2: Donne-moi un numéro de téléphone. Je vais aller faire un recording comme ça. Il attend.
1: Je travaille là.
2: Ah oui. Ou faire, non, pas dire aux mamies. 99, bon, N pas bon, 10 000 ans, tout juste, c'est qui pas bon.
1: C'est qui pas bon.
2: Vous êtes pas tout 99.
1: Ouais, moi,
2: bon, là. Nous passons à côté.
1: Oui, allez là.
2: Mamie, elle vous a un coup trop soin, ça d'ailleurs.
1: Ça, oui, exactement.
2: Mamie, me dit, Mirella, de Maïbou, bon anniversaire, avec un petit léger de retard. Comment vous dites l'anniversaire, pas fini?
1: Pas fini, moi, il y a les dit, chaque dimanche qui gagne un jeu de l'âge, il roule de moi.
2: Ouais.
1: Comme ça, on dit qu'il paraît.
2: Mirella, bien fort, mais j'ai dit bon anniversaire.
1: Kitalo,
2: bonne kitalo. Santé, chère. Tu vois, si tu dis, c'est la santé, pas bon, mais pas encore gagné les temps, mais pour ce nid, c'est bon.
1: Allez.

0: William Icob est bonjour et sa famille, Carleux et sa famille, ben Mohamed et sa famille, Arlette de l'Agrément Saint-Pierre, Marilyn et Violetta, Marieux et Marie-France de quartier militaire et Marieux qui pour fête c'est l'anniversaire, mamie l'invite.
1: Oui, l'invité, l'invité.
0: Oh,
1: L'invité
0: l'invité,
1: dit,
0: pas cause de
1: dimanche.
0: moi.
1: Mais pas aujourd'hui.
0: Non.
1: Mais l'invité, l'invité. Depuis bonheur, depuis une semaine, il me passe message. Comme ça,
0: On
1: je
0: lui
1: suis
0: fait des
1: capable
0: aveux.
1: de
0: À ce
1: profiter.
0: qu'à pas maman, il fait déjà 25 kilos, hein, là, il faut déjà en
1: Il
0: prêt
1: va me prier
0: après.
1: là. Oh, pour l'amour. Mais l'invité, je suis allé où?
0: Oui.
1: Allez.
0: Micheline et Régis.
1: Oui.
0: Ma tante Marlène et Roger de Quatre-Bornes. Ginette et André de l'Agrément. Paulette des Grandes Rivières. Monsieur Prem. Didier. Après, tu es encore, mais c'est moi trop beaucoup. Mamie, rappelle-moi, non, madame qui reste Barclay,
1: Gladys.
0: Gladys
1: Oui.
0: de Barclay, parce que c'est pas Tony,
1: Oui.
0: ça fait un peu longtemps.
1: Oui, parfois, on n'est pas tout clair. Il faut
0: Pour
1: éteindre
0: que
1: mes
0: les
1: petits enfants
0: dire, un
1: là
0: dimoun,
1: pour qu'on pose le numéro.
0: oh, yeah.
1: Oui.
0: Qu'il faut la conseiller l'école, il y a
1: Oui.
0: sonné. Après ça, monsieur Cyril de Saint-Croix,
1: Oui.
0: s'il peut écouter Radio, Vivian, mon tenez, un dimoun, il allait retourner,
1: Il
0: non?
1: y a des choses.
0: Ouais,
1: On n'a
0: bien,
1: pas qu'il y a des
0: nous
1: choses.
0: penser,
1: Il y a des
0: nous
1: choses.
0: sortir,
1: Oui.
0: nous coéquiper, nous penser, nous aller donner ces nouvelles de temps en temps.
1: Allez, aïe, en place.
0: Allez, mamie, bon,
1: Allez,
0: marche bien
1: merci.
0: fort, bonne émission. Et
1: Allez.
0: fait, écoute ce qu'il me
1: On va être à KO.
0: dit
1: Allez,
0: là, hein? Allez, bye bye, mamie.
1: merci, Marianne.
0: Allez, bye.
1: Bye-bye. 400, 80, 90. Et ça fait plaisir qu'on peut faire un travail du monde content. Content. Allô, allô? Allô?
0: Allô?
1: Allô, oui, bonjour.
0: Oui, bonjour.
1: Oui, de la part de
0: Ça
1: qui?
0: va?
1: Bien,
0: Ça
1: merci.
0: va?
1: Ça va?
0: Ça va?
1: Oui,
0: Oui, vous pouvez écouter depuis ce matin, là,
1: ça
0: depuis
1: va, ça va, ça
0: dérangé.
1: va, ça va qui passe, ça va, mais ça va.
0: Ça va. Mais oui, moi, t'as nous dit que t'es malade, t'es gagné la grippe, t'es bien boire Panadol, c'est
1: Oui,
0: qu'à Panadol, moi, t'entendais.
1: voilà, vous
0: Mais moi,
1: abonnez.
0: je ne veux pas boire Panadol comme j'ai mal de tête, moi. Vous connaissez qui me boit? Devinez.
1: Ça veut dire.
0: Pour un peu difficile.
1: Hein, oui.
0: Café, café. Café.
1: Cassé, bon, cassé.
0: Oui, ça marche avec moi, mais pas avec tout le monde, hein.
1: Eh oui.
0: Bien, bien longtemps, moi, tu t'en es un docteur, dis ça à la radio, sur Radio Maurice même. Et tu fais une petite chose dans la journée, et moi, tu es content, écoute ça.
1: Non, c'est moi,
0: Et là,
1: Maurice, on appelle tout Kassim. Hein?
0: oui,
1: Un bon
0: moi,
1: petit
0: moi
1: Kassim,
0: boire
1: là.
0: un bon, moi, éviter boire, ça va me comprimer, la Panadol, surtout, tout ça. Et bien, ça marche avec moi, tout court, très rarement que j'ai mal de tête, mais moi, boire un bon petit café chaud,
1: Oh, café, vous dites
0: et
1: café.
0: café, oui, café.
1: Oh, mon Dieu, Kassim, vous êtes autant
0: Non,
1: quand j'ai un médicament,
0: café,
1: non?
0: café, café, un
1: Ah,
0: bon café chaud,
1: longtemps nous
0: et
1: pas dit
0: ça passe.
1: longtemps nous
0: La
1: pas dit
0: migraine, ma
1: longtemps
0: mal
1: nous pas
0: de
1: dit
0: tête passe.
1: mais longtemps nous pas dit médicament nous longtemps
0: Oui.
1: hein bois
0: Le
1: bois ton
0: café, pas
1: cassé
0: le
1: là
0: café.
1: un cassé
0: Oui, vous rappelez mes grands-parents. Alors, moi, quand moi été là, moi, t'en tout peu plein, et puis il faire frais, ben, il faut être ça, et dans le soleil, hein. Alors, vous connaissez qui ça n'a pas causé là?
1: c'est moi qui ai dit oh Linda
0: Mais, voilà.
1: Linda de Forestside.
0: Ben, le matin, tu fais un peu frais, mamie, tu es un peu couvert-couvert. Moi, je mets un t-shirt longue manche. Mais là, moi, en débardeur, hein, joli soleil. Moi, je mets machine à laver, linge déjà dehors. Ben, pourtant, tu pourrais voir la pluie dans les hauts.
1: Moi, je suis monnaie
0: Ben, il y a
1: débordée là.
0: soleil.
1: Moi, je suis monnaie
0: Joli
1: débordée là.
0: soleil.
1: Débordée longuement, je suis
0: Oui,
1: embêtée là,
0: oui,
1: moi.
0: oui.
1: Oui.
0: Il fait même un peu chaud, hein, correct.
1: Elle nous a fait mon
0: C'est
1: bien
0: bien,
1: encore
0: c'est
1: en cours
0: bien.
1: là.
0: Oui.
1: Ou pas y
0: Eh,
1: avoir.
0: mamie, merci beaucoup.
1: Eh, mais tu vois.
0: Attends, avant m'oublier, mon envoyé un message, me dire vous merci pour lundi matin, non?
1: Oui,
0: Lundi matin, c'était
1: lundi matin, hier, moi,
0: mon
1: hier, moi, je me
0: petit
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0: dizaine, hein?
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0: Vrai?
1: 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Pour
0: Attendez.
1: Linda de Forestside.
0: Eh, mais en tout cas, merci beaucoup. Moi, bien content de sa santé là. Ben là, moi, pour faire un petit dédicace
1: Oui.
0: enfin, pour tous ceux qui me reconnaîtront, pour toutes mes amies, tous ceux qui fêtent leur anniversaire aujourd'hui. Il y a mon frère qui fête son anniversaire
1: Comment
0: aujourd'hui,
1: appeler?
0: Edouard.
1: Oui.
0: Et puis ma sœur qui a fêté le 23. Ben, je souhaite un bon anniversaire à tous ceux qui fêtent leur anniversaire aujourd'hui et aussi pour toute la famille de la radio. Moi, écoutez, mamie, hein, moi, elle écoute tout,
1: Allez.
0: presque. Enfin, maintenant, il y a un petit décalage, il y a un jour là, un jour pas là,
1: Oui.
0: mais quand ou là, moi, écoutez, mais pas facile pour téléphoner.
1: Ah
0: C'est pas facile, là, même là, mon attend. Moi, je comprends,
1: oui.
0: 10-15 minutes à peu près, mais des fois, il y en a beaucoup à faire, mamie,
1: Oui,
0: hein. Quand vous
1: mais.
0: tout seul, pour bien faire tout, il y a beaucoup à faire, on
1: Ah.
0: écoute seulement. Ça donne du courage, nous riez avec eux, ils sont. Vous êtes tout bien sympathique et tout. J'aime les écouter, j'aime écouter tout le monde, la famille
1: Oui.
0: de la radio, quoi. Et ben voilà, mamie m'a fait une petite devinette pour que tu sois capable de répondre. C'est quoi?

0: C'est quoi le comble?
1: Moi, devinette,
0: Ok?
1: devinette, pas imaginer, moi.
0: Hein?
1: Dans devinette, moi, compte tout.
0: Ou comme tout?
1: Oui.
0: Allez. Allez. Quel est le comble pour un dentiste? Un dentiste.
1: J'ai tout mon père dentiste,
0: C'est
1: moi,
0: quoi le comble
1: par contre, mon père
0: pour un
1: dentiste,
0: dentiste?
1: moi, comment apprendre les réponses, là? Phil.
0: Allez, essayez, faire la tête de travail.
1: Là, mon Phil, là. Mon père dentiste,
0: Alors, quel est le comble pour un dentiste? C'est de
1: eh.
0: rentrer. Écoute bien, Lara, écoute bien.
1: Oui.
0: C'est de rentrer chez lui et de voir sa femme au lit avec un mal dedans.
1: Hein?
0: Tu comprends là? Mal là.
1: Mal, oui. Mal là.
0: Avec un mal dedans,
1: Y a
0: ok?
1: mal là pour ralentir le mal là pour y aller dedans. Y a dit. Oui, je comprends pas une
0: Alors,
1: minute là.
0: end le, après j'arrête. End le temps, quoi. End le fois, mon plaisir. Allez, maintenant, ça n'est pas facile.
1: Allez, dis-moi.
0: Quel est le comble pour un coq?
1: Coq chanté sous les
0: Quand
1: lits.
0: gagne frais, gagne ça. Quand gagne frais, habitué de dire ça comme si nous tout dire ça
1: Hein?
0: comme.
1: Ça faut nous dire là, c'est poule.
0: Ah voilà, avoir
1: C'est
0: la
1: de
0: chair
1: poule.
0: de poule.
1: Ah oui. Ah bon, ça
0: Ok.
1: va. Là, mon gars,
0: Allez, mamie, je vous
1: il
0: laisse. Si, Wenadi, aime quoi Wenadi? Parce que souvent, enfin, un peu longtemps, j'entends pas. Strangers in the Night
1: Qu'est-ce que ça
0: de Frank Sinatra.
1: Franck Sinatra, vous avez téléphoné. Je ne peux pas gagner mon téléphone de toute façon. Franck Sinatra.
0: Oui, Jali, moi qui envie écoute ça parce que mon cher mari chantait ça.
1: Régis-moi ce titre,
0: D'accord?
1: régis-moi ce titre là.
0: Strangers in the Night.
1: Ah là, il a. Regarde ta carte.
0: Frank Sinatra. Ok.
1: Allez.
0: Allez, mamie, je suis bien contente de gagner aujourd'hui, mon cause un peu avec vous.
1: Ah, merci
0: Eh
1: pareil.
0: bien, bon programme et prenez soin de vous.
1: Ah oui, bien,
0: Ok?
1: bien.
0: Allez, mon bonjour. Gros bisous à toute la famille de la radio.
1: Allez,
0: Bye
1: bye bye,
0: bye.
1: Linda. Bye bye, 400, 80, 90. Login.

Mais pas qu'il a la salle comme ça, comme c'était appelé la salle partout. Et longtemps, à l'université, il y a de la case même. 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Battre le DJ du matin, avant de DJ la médecine là. Ce qui est pas un risque important là, là, qui là. Et nous DJ ça à Judex qui travaille en ce moment là. Qui travaille sur Madame Navoïssa, sur Madame Géraldine de Palma, la famille Augustin Bott. Et vous faites un gros bisou. Une fois, je me rappelle, je suis dans ça. Tiens, tu as un petit peu de zen, tu es dans ça. Et moi j'ai oh mon bonhomme tu fais DJ hein il me tu fais DJ moi j'ai toute la musique qu'il peut jouer dans sa l'anniversaire là bonhomme peut jouer mais jouer la musique tu ne peux content peut féliciter lui tout il peut jouer bien très bien c'est cool il arrive là il met ça là jouer ça dit fait jouer là là et il met ça jouer c'est un petit bruit invite moi pour danser pour lever danser bien bien à la manière hein pour les enfants tu m'ouvres la matin tu m'ouvres la bonne lever moi danser moi j'ai oh mon bonhomme arrête ça dit ça loin encore. Je ne sais pas si on a même terminé, mais comment c'est fini. Hein? C'est un petit jaloux. Elle me fait DJ. Elle est facile de couper, mettre un cigare sur mon jaloux. Juste pour pas mailler quand on danse. Tu es jaloux, hein? Alors, fais une petite dédicace. Et une petite dédicace. Une dédicace qui est bien, mais ça, c'est plein de textes aujourd'hui. Tout le monde est levé bien aujourd'hui. Un bon lait tout aujourd'hui. Et t'as quoi mon lait? Moi, tu fais ça l'air même longtemps. Mais pas qu'à ça que ce soit dans son temps. Un coucou pour mon nièce, Juliane Lebras de Goodlaine. 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Et tonton Jean-Claude Lebras, et mon cousine, et sa cousine, et Lucinda et Jamel, de la part de ma tante Nicole, que peine Lebras du Bambou. Et aussi, un autre petit coucou pour Sandy qui peut écouter nous. 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Nous avons Marilyn. Et de l'escalier, Mégline, et sur la moitié, Benjamin, hein, je tout, écoute radio, ça fait plaisir. Direction Rosebel, New Grove, vous faites tout un gros coucou là-bas, Maïbou, hein, on a beaucoup écoute nous là, hein. 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

Oui, en gros, pas trop. Moi, je suis bien congé les couilles, je suis fait des voix depuis que je m'attends à ton tour. Je vais faire un point pour la tête pour le fatiguer. Ça. Un petit moment que je te lis à prendre, après je te réponds, je te dis un petit lamisement.

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1: Moi, je félicite Mazine sur la moitié, hein, sur la moitié. Et

Eh bien, faut l'huile de paille et sur la moitié, tu appelles la Clancy, fais un gros coucou encore. Et là, ma dédicace, c'est Francine Larose de Montaigne Blanche. 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Et profitez, c'est un bon moment quand il y a toute la famille ensemble. Et puis, quand c'est un petit peu pour l'anniversaire, et ça reste un bon souvenir, surtout 70 bonnes années. Et là, l'autre petit coucou encore. 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
1: 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Pourquoi m'a pégué coupable, ici? Hein? Pour parler de tiens, mon produit, c'est même, regarde, t'as pas encore.
2: Ouais, et mamie, si vous pas gagné, mes deux, là, ça m'a fait ça où, là? Reviens, je t'aime, longtemps, pas mes deux.
1: Ça m'a gagné, dit.
2: Ouais.
1: Allez, Ray.
2: Hein? Allez, mamie, salam.
1: Allez, merci.
2: C'est mon dieu là, quand vous passez, encore que les temps est bon, là, soleil.
1: Soleillé, d'où.
2: Quand vous venez là, vous passez par automne, là, plus facile encore. Quand vous passez automne, vous êtes dans la bande prévée, là, dans la cassité. Vous montez même, vous venez.
1: Ouais. Allez, Ray.
2: Hein? Mais oui, plus ferrayé.
1: Oui, moi, t'excène, vous.
2: Ouais.
1: Allez, merci.
2: Allez, mamie.
1: Allez, bye-bye.

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1: C'est pour Nicole de Sainte-Croix. Et nous demandons ça pour toute la famille. Et là, nous prenons l'appel qui fait rentrer. Il y avait Galoupé d'où. L'émission a mis la gamme. Bien, allez, tout là. Allô, allô.
2: Allô, mamie, bon après-midi.
1: Allô, oui, merci.
2: Elena, ça.
1: Elena de Rosil.
2: Oui. Mamie,
1: oui?
2: Avant, vous me demandez une 10 là.
1: Allez, dis-moi.
2: Tu ne comprends pas ça? Elena, je t'aime de John Chevalier.
1: Allô, allô. Oh, vous avez la radio, puis je peux pas lire.
2: Oui, mais oui, moi tu m'écouteras,
1: Dieu. Vas-y, m'écoute à mon avoir double.
2: Oui.
1: Ça veut dire, John Chevalier, là, qui chante?
2: Elena, je t'aime.
1: Oh, Elena.
2: Elena,
1: oh,
2: je t'aime.
1: Vous demandez santé, vous, même. Vous demandez santé.
2: Vous connaissez depuis le fait de la guerre, bien sûr. Je pense facile. Vous connaissez beaucoup de monde. Parce que vous êtes tellement intérieur maintenant dans l'émission.
1: Oui, moi, je prends une guerre à 3e, là, moi.
2: Elena, ça va
1: bien. Ça va bien, merci. Et mon allé au système, Elena. Mais tu as mis Elena, non?
2: Et, pour John Chevalier.
1: Oui.
2: Qu'est-ce que vous avez mis ça? Vous connaissez sa santé, Elena? J'ai juste une disque santé, pour vous connaissez?
1: Tout joli. Mon allé, presque tout. Mon allé, Elena, mon allé, mon allé, côté chanson, là.
2: Vous connaissez une coup, mettez pour moi, s'il vous plaît.
1: Mon allé, Juliana, pour lui-même.
2: Après, vous connaissez qu'il chantait encore. Je n'ai rien dans ma prison. Ça, c'est une jolie disque terrible, ça.
1: Ah. Ta prison, je m'en prison, quand je suis sorti, je m'en prison. Mais pas que t'as qu'un manque, tout ce qui est diamant là. Il y en a beaucoup chanté, mais il y en a pas lui là. Il y en a Rosalie, River Blue, Kishera Sera. Il y en a beaucoup là. Et pour une danse avec toi, par lui-même. Et le gris de sa maison, c'est ça, moi, il y en a.
2: Il chante ça même.
1: Oui, il y en a Chaperon Rouge, Chaperon est mort, il y en a Chaperon Rouge.

0: Rouge est mort.
1: Après, Don't Say Goodbye aussi, c'est souvent, mais ça. Fais-lui écouter une petite.
0: Don't Say Goodbye, on finit midi.
1: On finit midi, mais moi, c'est là.
0: Bonnet, mon Dieu. Et beaucoup de monde retient, parce qu'il y en a aussi. Parce qu'il y en a, nous aussi, qu'il y a ça, grâce à Sylvie.
1: Oui, mais c'est un temps
0: Sylvie de l'Allemagne.
1: Même lui chante ça.
0: Oui. Allez, mon roi, je vais chanter Pauli même là, parce qu'il m'a pas gardé chanter au niveau de moi, là, Pauli là.
1: Oui, si jamais on va mettre lui le matin, pour le matin,
0: allez là. Oui.
1: Allez, merci, maman.
0: Allez, gros bisous, Elena.
1: Bisous, aussi, bye.
0: Allez, bye bye. 400, 80, 90. Et là, je vais checker un petit coup message, après, je vais tout au revoir là. C'est ma chanson, playlist pour continuer, pas gagner tant jusqu'à 4 heures. Et le petit coucou pour Christelle, Christelle Apadou. Et toujours, écoute l'émission, ça fait plaisir, Christelle Apadou. Et aussi, un coucou pour Andrea, Andrea qui écoute nous. Non, un dédicace pour Andrea. Hein, c'est de la part de Nadine qui n'a pas eu ça pour Andrea. Et moi, c'est un petit coup de message au 52 51 72 69. Et un autre coucou. Voilà, il a un petit message. Et ben, je vous prie de mon numéro. Un message pour envoyer un message WhatsApp. Hein? Ça veut dire 402 80 90 là, c'est le numéro téléphone pour vous dédicace. Et numéro WhatsApp 51 52. Ah, je suis sorry, il y a l'autre numéro aussi. Ça. 52, me répond. Ça veut dire numéro 52 51 72 69. Je m'appelle là en l'autre, moi, 51 52. 52 51 72 69. Et demain quand matin, c'est pas moi qui poule, c'était 8h, c'est cousine qui poule là. Sur ce programme. Et là, mon ami, sur les petits plaisirs, c'est un rossignol pas causé. Tu me fais planer pas causé. Ave Maria pas causé. C'est vrai pas causé. Pas fait des îles pas causé. Et tout ça là, je peux bien lire là. Jusqu'à 4h, je peux bien vendre. Jolie chanson, mon préparé pour vous là. Je veux dire, dressez pas dressez. Allez, bisous, bisous. Bye bye. Et vendredi matin, il me poule là. À cette heure-ci demain, Clive va venir et que, ou Clive ou Jonathan qui va venir, ça mon poulet, il est là. Ok? Allez, bisous, goût!

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Ah, le meilleur de Coldplay à l'instant. Yellow sur votre radio à 16h12. 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

0: Purple Jack, c'est ça ma vie à 16h16 sur votre radio. Merci encore d'être là. Dans un instant, il y aura du Patrick Fiori. Le chant est libre.
1: Le chant est libre.
0: Également, les Backstreet Boys se préparent. Les infos de 16h30. Et pour tout de suite, voici The First Time et le phénomène italien Damiano David sur votre radio.

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0: Les Backstreet Boys à l'instant, Everybody sur votre radio à 16h27. Dans 3 petites minutes, les infos, dans le temps, voici Lynn. Je vous retrouve juste après les infos et la page des sports. Merci de nous écouter sur votre radio. 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
1: Merci d'avoir choisi RM1 pour vous informer en ce mercredi après-midi, il est 16h30. L'actualité, Chebnez Ouzeroy Dali, bon après-midi.
2: Bon après-midi Elvis, bon après-midi à tous.
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2: L'enquête sur le contrat pétrolier de 2023 se poursuit après Pravin Jugnaut et Manish Gobin. Alan Ganou est entendu par la Financial Crimes Commission. Les enquêteurs cherchent à faire lumière sur son rôle dans l'attribution de ce contrat. Un homme arrêté après une plainte de Bruno Lorette, Degnaren Tirot Prasad est soupçonné d'avoir diffusé une vidéo sur Facebook portant atteinte à la réputation de l'activiste. Il a comparu devant le tribunal de Moka et l'enquête se poursuit. Des riverains de la zone tampon de la Pravasi Ghat expriment leurs inquiétudes. Ils dénoncent la dégradation du vieux Port-Louis. Un nouveau plan directeur est en préparation pour préserver le patrimoine. La météorologie mauricienne est en deuil. L'ancien directeur de la station météorologique de Vakwa, Soubiraj Sokapadou, est décédé ce mercredi à l'âge de 79 ans. Scientifique reconnu, il laisse une empreinte sur la météorologie nationale. Après Pravin Jugnaut et Manish Gobin, c'est cette fois au tour d'Alan Ganou d'être entendu par les enquêteurs de la Financial Crimes Commission, ceci dans le cadre de l'enquête sur l'attribution en 2023 du contrat pétrolier de 30 milliards de roupies au groupe Mercantile and Maritime. C'est sur le coup de 13h30 cet après-midi que l'ancien ministre est arrivé au siège de la FCC, au réduit Triangle, où plusieurs de ses sympathisants étaient déjà rassemblés. Les enquêteurs cherchent notamment à éclaircir son rôle lors de la réunion interministérielle du 20 juin 2023 qui avait précédé l'attribution du contrat. Pour cette audition, Alan Ganou est assisté de son avocat, Maître Shamir Hossein Bokos. À son arrivée, l'ancien ministre du Transport terrestre s'est contenté d'indiquer être dans un bon état d'esprit. Nous l'écoutons au micro d'Achibachu.
3: T'as l'esprit correct, t'as l'air de vous tendre, après nous causer. Après nous causer, de toute façon, moi, tout la gazette, je mets tout. Moi, tout la gazette, grand matin, je mets tout. L'Express, Mauricien, la gazette peut expliquer tout. Quand on vit, après, on a causé.
2: L'homme qui s'était fait remarquer lundi soir devant les locaux de la Financial Crimes Commission où il avait exprimé vivement son soutien à Pravin Jugnaut a été arrêté ce mercredi par la CID de Moka. Il s'agit de Degnaren Tirot Prasad, un habitant de Dagotière âgé de 54 ans. Cette interpellation fait suite à une plainte pour infraction à l'ICTA déposée la veille au poste de police de Grand Gob par l'activiste Bruno Lorette. Dans sa déposition, ce dernier accuse le suspect d'avoir diffusé sur Facebook une vidéo devenue virale qui le présente comme un trafiquant de drogue, portant ainsi gravement atteinte à son image et à sa réputation. Traduit devant le tribunal de district de Moka ce matin pour sa comparution initiale, le suspect a été conduit en cellule policière. L'enquête suit son cours. Ancien Chief Court Usher et doyen des huissiers de justice libéraux, Abou Saoud Somtali était l'invité d'Adrien Valeur ce matin pour parler des responsabilités, des difficultés et des risques liés à cette profession. Après plusieurs décennies de métier, il partage une histoire émouvante vécue dans les années 1970. Il s'était rendu au domicile d'une personne âgée pour lui remettre un document de saisie en présence d'un enfant, un souvenir qui l'a profondément marqué. Écoutons son témoignage.
4: Premier cas que je me suis gagné, c'est vraiment ça, une touche moi. C'était quand je me suis gagné une eviction order, on appelle Warrant for Giving Possession of Tenement. Ça pour l'exécuter, moi je prends la police tout. Mais c'était vraiment pénible pour moi. Un petit lacaz, un vieux bonhomme avec un petit fils qui peut sortir de l'école, peut venir avec ce sac l'école. C'était touchant, vraiment. Mon obligé d'exécuter, les passes propriétaires, puis réclame

0: sur la case. Ça problème là, ce qui m'ont trouvé, il n'y a pas de café, non. Il n'y a pas de cause. Il y a un violon qui croise quelque part dans la chambre. Moi, je dis, tiens, ce man d'histoire, tiens, tout ce man qui est dans la vallée, ce bisou là, j'en vois avec qui est là, qui est valé, qui m'a pas pour toucher après, moi, tiens, tout le monde est là. Il y a un petit avion là. Ça, tout ce monde là. Moi, je dis, ça, il est resté. Moi, je dis, dans les années 74, qui m'ont posté à la cour de Maïbo, j'ai gagné mon premier warrant par l'exécutif. Ça, tout ce monde là. Moi, je trouve ça vraiment pénible. Et ça, tu fais la vie sortir de l'école avec ce sac qui va venir. Pour David, ça n'est pas agréable du tout pour moi. Il disait que j'étais parce que nous gagnons l'ordre du juge, l'ordre du magistrat, donc nous peinons le choix.
1: Lors de la réunion du comité consultatif de la Privacy Guard Trust Fund ce lundi à Port-Louis, plusieurs propriétaires et riverains de la zone tampon ont exprimé leurs inquiétudes face aux règles de construction. Parmi leurs principales doléances, des chantiers à l'abandon, des vols de pierres taillées et la dégradation des trottoirs dans le vieux Port-Louis. Le directeur de l'institution, Veid Prakash Bandhan, assure que le respect des directives de l'UNESCO n'empêche pas le développement. Il annonce aussi un nouveau plan directeur sur 5 ans pour les bâtiments historiques du centre de Port-Louis. Veid Prakash Bandhan au micro de Shahidine Yerbon.
2: C'est l'unique site au monde qui reconnaît qu'il y a plus que 500 000 man travailler en gaz et une débarque là. Et c'est le seul pays côté nord man archive qui prouve ça. Alors après Vasigat, tout dans la zone et tout autour man la rue qui est là, c'est dans la zone. Et vous remarquez tout ça man région là de Tintipé. Old city, old Port-Louis. Alors, bien ici là parce qu'il forme une partie de notre patrimoine. Alors, qui est qui UNESCO Géo? Après avoir dit, il n'est pas contre le développement de Port-Louis. Il dit, bien, il va de façade. C'est un paquet de pierres taillées qui est là, ça vient grandir. Ça, UNESCO Géo, bien préservé parce qu'il donne ça, outstanding, une nouvelle value. Pour qu'il n'importe qui étranger, n'importe qui mauricien, il faut connaître ça, c'est son patrimoine.
1: 29 500, c'est le nombre de chiens aujourd'hui enregistrés et micropucés à Maurice, selon la MSO. Un chiffre mis en avant par l'organisation alors que plusieurs vidéos circulent en ce moment sur les réseaux sociaux montrant des cas présumés de vol de chiens dans l'île. Pour l'heure, toutefois, aucun vol n'a été officiellement signalé à la MSO, précise son directeur, Tinagaren Govindasamy. En revanche, un autre phénomène inquiète l'organisme. Des personnes prétendant d'avoir retrouvé un chien perdu exigent de l'argent avant de le restituer à son propriétaire. Pour limiter ces risques, la MSO rappelle l'importance de l'enregistrement et du micropuçage qui permettent à la police d'identifier rapidement le véritable propriétaire d'un animal. Tinagaren Govindasamy est au micro de Shailin Yebon.
3: Opportunité si on perd du policier, je peux essayer de contacter ou pour venir dire que la MSO est dans notre lycée ou soit dans notre lycée, je me contacte MSO. Je te servis beaucoup de messages que dès qu'il peut faire ou croire que c'est un genuine case. Donc, make sure qu'il vous demande plus de détails avant qu'il puisse faire quoi que ce soit. Et suite à ce événement que nous trouvons là, c'est vraiment important qu'il enregistre les micro-puces ou ban du tout est obligatoire et ça pour empêcher ce cas qui peut arriver là parce que once le policier à l'infini enregistre et micropucer, il est plus difficile pour que je sois revendre un tout là ou soit faire n'importe les autres scans parce que si tu as un tout là à côté de notre vête, quand il peut scanner ça, il peut trouver que la personne n'est pas enregistrée, il n'est pas le même nom du propriétaire.
1: À noter qu'une campagne gratuite de stérilisation et d'enregistrement des chiens se poursuit actuellement à Rosyle, à Plaine-Maillan et dans plusieurs postes de police à travers l'île. Le calendrier des opérations est disponible sur la page Facebook de la MSO. La météorologie mauricienne est en deuil. Soubiraj Sokapadou, ancien directeur et figure emblématique de la station de Vakwa, s'est éteint ce mercredi à l'âge de 79 ans. Entré au service en 1970, il aura consacré plus de 3 décennies à l'observation du climat et à la prévention des phénomènes extrêmes, avant de prendre la tête de l'institution en 2001. Scientifique de renom, formé à Nairobi et diplômé de l'École polytechnique de Lausanne, Soubiraj Sokapadou laisse le souvenir d'un professionnel exigeant dont l'expertise et l'engagement ont marqué des générations. Parmi ses compagnons de route, Prem Goulop, qui salue aujourd'hui la mémoire d'un homme qui, je cite, « maîtrisait parfaitement son métier ». Il évoque un collègue passionné

0: dont la vision a permis de moderniser la météorologie nationale et de renforcer la résilience du pays face aux défis climatiques.
1: Nous travaillons très longtemps ensemble et me connaît aussi comme chef prévu. Et quand M. Socapadou est chef prévisionniste, à ce moment-là, moi, je travaille avec lui, en fait, moi, je travaille sous lui. Je me rappelle très, très bien, c'est M. Socapadou qui finit initialement dans beaucoup de choses, en fait. Et si moi, je gagne l'amour pour la météorologie, c'est parce que M. Socapadou vit compte en météorologie. Et me connaît comme un kiken qui est un hard worker, un kiken qui est très intelligent, un kiken qui, quand on dit get and cut ou dit get man information, sur le climat, sur la météorologie et tout. Il y a une vue globale de la chose. Il connaît exactement qui peut arriver. Et d'une certaine façon, il me traîne, moi. Par la suite, moi, quand Mengeis a l'occasion, ce privilège pour venir à la tête de la météorologie, effectivement, tout le temps, on me rappelle comment M. Socapadou type travaille.
0: Et voilà la nouvelle qui nous amène vers la fin de ce grand journal. Madame, Monsieur, merci de l'avoir suivi. Merci également à l'équipe technique et à la rédaction radio pour la réalisation de ce bulletin. Chers auditeurs, les nouvelles sportives dans quelques instants avec Vikash Bhagirathi.
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3: Merci à Chabniz Ouzia Wahid Ali qui nous a présenté donc le journal de l'après-midi. Nous allons nous intéresser au sport, les Jeux du Commonwealth pour commencer. En athlétisme, au lancer du poids, Bernard Baptiste passe en finale après un jet de 15,91 m réalisé en début d'après-midi. La finale est prévue pour 22h demain soir. Noah Bibi n'a pu se qualifier pour les demi-finales du 200 m dans la troisième série aux environs de 14h40 cet après-midi. Il a terminé à la troisième place avec un chrono de 20,86, insuffisant pour être au prochain tour. Dans cette même épreuve, Joshan Venkatasamy a pris la troisième place dans la neuvième série. Son chrono de 21,49 ne lui permet pas de passer en demi. Juste pour vous rappeler que les demi-finales du 200 mètres sont programmées pour demain à 22h07. Mais déjà ce soir à 23h07, on aura les yeux rivés sur Rachel Kloffenstein qui disputera les demi-finales du 800 mètres. En para-athlétisme, à suivre à 22h ce soir, l'entrée en compétition de Noémie Alphonse en finale du 1500 mètres T54. Toutes ces épreuves vous seront proposées en direct sur MBC Sport 11, MBC Sat et MBC Play. En haltérophilie, la médaille était à portée de main hier soir, mais Kétilan a finalement dû se contenter de la quatrième place. La Mauricienne a terminé à seulement 1 kg du podium dans la catégorie des moins de 69 kg lors de son concours à ces Jeux du Commonwealth à Glasgow. En boxe, Mervyn Clair visera une place en demi-finale dans la catégorie des 70 kg. Il sera en action tout à l'heure à 17h15 plus précisément face au Ghanéen Precious Akai Nete. En cas de qualification, je vous le rappelle, il sera assuré au minimum d'une médaille de bronze. C'est fini par contre pour Marie-Marine Gabriel. La Mauricienne échoue de peu aux portes du dernier carré à ces Jeux du Commonwealth, battue au point par la Zambienne Catherine Mwapé en quart de finale des moins de 54 kg hier. Elle quitte Glasgow avec une victoire et une expérience de plus dans un tournoi où elle aura su se hisser parmi les 8 meilleurs de sa catégorie. Autant donc pour ces Jeux du Commonwealth. Football à présent à l'étranger, le point sur le mercato. Bradley Barcola se rapproche de Liverpool. Newcastle ferme la porte à un départ de Bruno Guimaraes vers Arsenal, tandis que la Juventus accélère sur la piste Joshua Zirkzee. Les détails avec Ashley Citana.
4: Bradley Barcola se rapproche un peu plus de la Premier League. L'ailier du Paris Saint-Germain a donné son accord de principe à Liverpool après des échanges avec le nouvel entraîneur des Reds, Anthony Iraola. Les discussions se poursuivent entre les deux clubs, mais aucun accord n'a encore été trouvé. Le PSG reste ferme sur ses exigences financières. Pendant ce temps, Newcastle refuse de céder à la pression malgré les rumeurs d'un intérêt d'Arsenal pour son capitaine

0: Bruno Guimarães. Les Magpies assurent n'avoir reçu aucune offre officielle et n'envisagent pas un départ du milieu brésilien. En Italie, la Juventus intensifie également ses démarches pour Joshua Zirkzee. L'attaquant néerlandais de Manchester United serait favorable à un retour en Serie A. Les Red Devils sont ouverts à un prêt avec obligation d'achat, tandis que les Bianconeri tentent encore de trouver la meilleure formule. Et enfin, Nottingham Forest touche au but pour le défenseur ivoirien Ousmane Diomandé. Un accord avec le Sporting Portugal est tout proche pour un transfert estimé à 40 millions d'euros hors bonus. Les derniers détails administratifs restent à régler avant l'officialisation.
1: Ce qui nous amène à la fin de ce journal des sports de l'après-midi. Merci beaucoup pour votre attention. Très bon début de soirée à toutes et à tous sur RM1. Je vous laisse en compagnie de notre ami Elvis Kennett.
2: Merci Vikash Bagherati pour ce journal des sports.
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2: h 47 sur votre radio. Merci de nous écouter où que vous soyez. Merci donc en voiture également, ou peut-être vous nous écoutez aussi de votre application MBC Play. Vous le savez, donc vous pouvez télécharger, vous écoutez la radio partout. Voilà. Et puis, donc, on a appris il y a quelques heures le décès d'un DJ connu, hein, Kavinsky, ça vous dit quelque chose peut-être. Donc, en effet, le corps sans vie de l'artiste a été retrouvé à son domicile ce mardi, ou plutôt hier après-midi. Kavinsky, de son vrai nom, Vincent Belanger, qui s'est fait connaître d'abord au début des années 2010 avec ce titre, vous vous rappelez donc forcément, surtout si vous avez, si vous êtes un petit peu amateur de nightlife, il y avait ce titre Night Call. Kavinsky Night Call en featuring avec Abby Love Fox. Il nous a quitté donc à l'âge de 50 ans. Alors, pour rappel aussi, il s'était produit, on se rappelle, il avait repris cette chanson en 2024 aux côtés d'Angèle et du groupe Phoenix pour la cérémonie de clôture des JO de Paris.

Également, comme petite info, ce titre a été utilisé pour la bande originale du film Drive avec Ryan Gosling. Décès donc du DJ Kalinski à l'âge de 50 ans, son cancer vie qui a été retrouvé à son domicile. Donc, d'ailleurs, une enquête est en recherche des causes de la mort afin de déterminer l'origine du décès. 50 ans, hein, grosse perte quand même pour l'électro française qui est en deuil, la scène électro française qui est en deuil. Kalinski qui nous a quittés à l'âge de 50 ans. Michael.

0: Raphaël Caravane sur votre radio, à venir Lady Gaga, Bruno Mars, Francis Cabrel également pour la suite, et puis la rediff de Tech Talk avec Melling, tout ça bien sûr arrive dans quelques minutes sur votre radio.
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1: Et il est 17h.

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1: C'est la fin d'une exception française. Google vient d'activer en France sa nouvelle fonctionnalité d'intelligence artificielle intégrée au moteur de recherche. Une bascule que certains attendaient avec impatience et que d'autres redoutaient. Désormais, lorsque vous effectuez une recherche sur Google, un résumé généré par intelligence artificielle s'affiche en haut de la page. Au-dessus des traditionnels liens, cette réponse ne s'affiche pas à chaque recherche, seulement lorsque l'intelligence artificielle juge que c'est pertinent. Une seconde fonctionnalité permet de passer en mode conversationnel pour poser des questions complémentaires, comme sur n'importe quel agent conversationnel. L'idée est séduisante. Il arrive fréquemment que la page de résultats suffise à répondre à une question. Grâce à cette intégration, la réponse est désormais affichée directement en haut de la page. Mais cette fonctionnalité

0: L'optionnalité soulève plusieurs problèmes. D'abord, la fiabilité. Si la réponse se trouve en haut de la page, beaucoup d'internautes s'arrêteront là sans vérifier l'information. Or, les agents conversationnels ne sont pas une source d'informations infaillibles. Ils ont des biais et ils ont tendance à inventer des faits avec une confiance absolue. À son lancement aux États-Unis, la fonctionnalité avait par exemple conseillé d'ajouter de la colle non toxique à la sauce pour pizza. Ensuite, le coût énergétique. Une recherche avec intelligence artificielle consommerait 10 fois plus d'énergie qu'une recherche classique. Enfin, la menace sur les médias. Si les internautes ne cliquent plus sur les liens, les sites n'ont plus les moyens de financer leur production. Une étude estime que ces résumés ont fait baisser de 25 à 30% le nombre de clics sur les premiers liens. Pour ceux qui souhaitent conserver l'affichage classique, un onglet dédié reste accessible. Reste une question. Si l'intelligence artificielle répond à nos questions avant même que nous ayons cliqué, que restera-t-il du web tel que nous le connaissons? C'était Tech Talk sur RM1.
1: Merci Méling. Tech Talk que vous retrouvez chaque matin à 6h45 de votre matinale. 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Francis Cabrel arrive et puis je rappelle également tout à l'heure dans quelques minutes l'histoire d'une chanson, une chanson de Tracy Chapman.
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0: poète. 17h10 sur votre radio. Arrive dans un instant Dreams One, Miley Cyrus, Vita également et votre chronique Talking About a Revolution. Ce sera l'histoire que vous allez apprendre tout à l'heure dans quelques minutes dans Autour d'une chanson.
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1: Un tour d'une chanson cet après-midi. Comme chaque après-midi d'ailleurs, je vous raconte l'histoire autour de vos tubes préférés. Et cet après-midi, je vous parle de la chanson de Tracy Chapman. Voici l'histoire de Talking About a Revolution. Don't you know? Alors, il faut savoir que lorsque Tracy Chapman sort cette chanson en 1988, le monde découvre une jeune femme de 24 ans, guitare acoustique en bandoulière, qui chante d'une voix douce. Mais derrière cette douceur, le message est explosif. La chanson n'appelle pas une révolution armée, elle parle d'une révolution sociale, celle des oubliés, des travailleurs pauvres, des sans-abri, de tous ceux qui attendent que leur vie change. Et Tracy Chapman commence par cette phrase d'ailleurs devenue célèbre. « Don't you know they're talking about a revolution? It sounds like a whisper. » Une révolution qui ne fait pas de bruit, elle commence comme un murmure porté par ceux que personne n'écoute. Ce qui est fascinant, c'est que Tracy Chapman a écrit cette chanson alors qu'elle n'avait que 16 ans. Grâce à une bourse, elle quitte son quartier populaire de Cleveland pour intégrer un prestigieux internat dans le Connecticut. Elle y découvre un monde de privilèges très éloigné de celui dans lequel elle a grandi. Il n'y a ni cri, ni guitare saturée, ni slogan, seulement une guitare acoustique, une voix calme et des paroles qui rappellent que les plus grands changements naissent souvent dans le silence, avant d'être entendus de tous. Alors, il faut savoir aussi que le grand public a eu l'occasion de la découvrir. C'était donc lors d'un concert en hommage à Nelson Mandela au stade Wembley. Alors ce jour-là, l'anecdote c'est que, bon, elle avait chanté une chanson, elle avait chanté Fast Car. Et puis, arrive au moment où Stevie Wonder devait chanter juste après elle, un souci technique. Bref, panique, bien sûr, pour toute l'équipe de la régie. Et on demande à Tracy Chapman, est-ce que tu peux combler s'il te plaît, parce que là on a un gros problème technique, etc. Et Tracy Chapman reprend donc cette chanson, Talking About a Revolution. C'est la version d'ailleurs que je vous propose cet après-midi. En live, c'était au stade Wembley. Talking About a Revolution, voilà l'histoire autour de cette chanson de Tracy Chapman sur votre radio.

Tracy Chapman en live, c'était lors d'un concert à Wembley. Donc l'histoire de cette chanson, vous avez tout appris maintenant sur l'histoire de Talking About a Revolution. Manu arrive, la tribu de Dana, Alex Warren et votre horoscope pour vous les automobilistes.

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1: Alex Warren, à l'instant, bien sûr, sur votre radio Bélier. On s'intéresse au Bélier, amis automobilistes. Là, vous nous écoutez, vous êtes Bélier. Eh bien, votre énergie est un atout, mais aujourd'hui, levez un petit peu le pied, s'il vous plaît. La prudence vous fera gagner bien plus que la vitesse. Les taureaux, votre calme naturel est précieux dans la circulation. Gardez vos distances de sécurité et laissez les conducteurs pressés passer. Les gémeaux, évitez les distractions au volant. Quelques secondes d'inattention peuvent suffire à créer une situation dangereuse. Pour les cancers, prenez le temps de vérifier votre véhicule avant de partir. Un simple contrôle peut éviter bien des soucis. Les lions, vous aimez être en tête, mais aujourd'hui, la meilleure victoire sera d'arriver à destination en toute sécurité. Les vierges, votre sens de l'organisation vous servira à anticiper les ralentissements et rester attentif surtout aux autres usagers. Les balances, la courtoisie sera votre meilleur allié. Un geste de prudence, de patience aussi contribue souvent à rendre la route plus sereine. Les scorpions, ne laissez pas le stress influencer votre conduite. Respirez, restez concentré et évitez toute réaction impulsive. Les sagittaires, l'envie d'aller plus vite pourrait vous jouer des tours. Respectez les limitations de vitesse et surtout profitez de votre trajet en toute tranquillité. Les capricornes, votre discipline fait la différence. Continuez à respecter les règles de circulation. Elles sont là pour protéger tout le monde. Les verseaux, restez attentifs aux imprévus. Un piéton, un cycliste ou un deux roues peut surgir à tout moment. Et enfin, les poissons, faites confiance à votre intuition, mais gardez les yeux bien ouverts. Une conduite prudente est le plus beau des porte-bonheur. Bref, sur la route, la prudence n'est jamais une perte de temps. Chaque geste responsable

L'audio prophétie, Jason ira à l'instant. Ça s'appelle Feeling sur votre radio Nouveauté à 17h40. Ah, la bonne nouvelle, c'est que en jeu du Commonwealth, les amis, Marvin Clair, qui était donc il y a quelques minutes là sur le ring pour les quarts de finale en boxe, moins 70 kilos, eh bien, Marvin Clair a gagné son combat et il se qualifie pour les demi-finales. Voilà, donc quoi qu'il arrive, une médaille de bronze assurée pour lui, tout en espérant qu'il change de couleur et qu'il se qualifie pour la finale avec pourquoi pas une médaille d'argent ou même une médaille d'or. Allez, on va lui dire, allez Maurice, avec Claire, donc qui s'est qualifié pour les demi-finales après avoir battu, je pense que c'était boxeur de Lesotho, si je me trompe, enfin bref. Bon, l'essentiel, c'est que Marvin Clair donc, est qualifié pour les demi chez les moins 70 kilos. Donc, il sera disputé vendredi soir. On va suivre tout cela, bien sûr, de près. D'ailleurs, les Jeux du Commonwealth sont en direct. Hein, donc, si vous voulez revoir, voir d'ailleurs nos athlètes, nos compatriotes en action, ben, allez-y. Hein, donc, ça se passe en ce moment sur MBC Sports 11 et également sur votre application MBC Player 2.0 pour suivre donc les Jeux du Commonwealth en direct, en live, comme on dit. Voilà, donc bonne nouvelle pour Marvin Clair qui se qualifie pour les demi avec une médaille de bronze assurée. Voilà, tout en espérant mieux. Sinon, qu'est-ce qu'on a aussi comme rendez-vous télé, je peux vous, puisqu'on en parle. Donc il y a un film tout à l'heure à 20h25 chez MBC1, The Wave, La Vague. Également, on va entretenir les nouvelles à Terre d'Espérance ou encore Éclat de Vie Broken Life sur MBC 5 à 20h50. Terre d'Espérance est à 20h sur MBC 5 toujours.

0: Puis un film anglais, donc chez NBC5 à 21h40. Un film de Quentin Tarantino, donc ça s'appelle Kill Bill Volume 2. À suivre donc ce soir à 21h40 sur NBC5. Rendez-vous radio pour demain. 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Au cœur des échanges, bien sûr, l'agroécologie. Pourquoi est-il essentiel aujourd'hui de cultiver autrement? Quel enjeu pour notre environnement, notre santé et notre avenir? Donc rendez-vous demain 11h midi, Point Virgule Écologie, et juste avant l'émission de santé, Point Virgule Antidote avec Sebel Ramen, de 10h à 11h. Rendez-vous radio tout à l'heure, la playlist de partage comme d'habitude, vous le savez, jusqu'à 20h. Et puis Stéphane Rabaton qui revient pour ça, nous la musique jusqu'à 21h, il sera rejoint par Nikita de 21h à 23h, sera donc l'heure pour passer à l'émission. Donc aujourd'hui, je vérifie rapidement la programmation. Ah ouais, c'est bon, d'accord. Donc voilà, donc n'oubliez pas, donc voilà votre rendez-vous pour aujourd'hui. Donc sinon, qu'est-ce qu'on a aussi ce soir donc à vous annoncer dans ce mercredi? Je pense qu'il y a une petite erreur là sur la programmation. Bon, alors c'est plutôt, donc, voilà, je vais y arriver. Donc c'est 21h à 23h, donc vous avez rendez-vous avec Stéphane et Nikita. Ben voilà, ensuite vous le savez, petite musique de nuit, 23h jusqu'à demain matin à 4h, l'heure qu'arrive, notre ami Nathan pour vous réveiller, qui sera ensuite rejoint par Sophie et Patrice, vous le savez, pour la matinale de 6h à 9h. Taylor Swift qui arrive et Loan pour la suite, merci de nous écouter, 17h42.
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Edwin Collins à l'instant, Girl Like You, suivra dans un instant Bruno Mars, et pour conclure Bernard Lavillier. Moi je vous laisse avec Prakash après les infos et les communiqués dans sa playlist, sinon je vous souhaite une belle soirée. Je vous retrouve demain c'est jeudi, pour encore 2 heures de bonheur, de la bonne musique pour vous accompagner sur la route. Si vous êtes dans le trafic, courage à vous, bonne route, bonne rentrée, belle soirée à l'écoute de RMA.

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1: Bonsoir, il est 18h. Le grand journal de 18h présenté par Chabniz Zouzia Ouedali. Bonsoir Chabniz.
2: Bonsoir Prakash, bonsoir à tous.
1: Les titres.
2: L'enquête sur le contrat pétrolier de 2023 se poursuit après Pravin

0: Jagnot et Manish Gobind. Alan Ganou est entendu à la Financial Crimes Commission. Les enquêteurs cherchent à faire la lumière sur son rôle dans l'attribution de ce contrat. Un homme arrêté après une plainte de Bruno Laurette, Degnaren Tirat Prasad, est soupçonné d'avoir diffusé une vidéo sur Facebook portant atteinte à la réputation de l'activiste. Il a comparu devant le tribunal de Moka et l'enquête se poursuit. Des riverains de la zone tampon de la Pravasigat expriment leurs inquiétudes. Ils dénoncent la dégradation du vieux Port-Louis. Un nouveau plan directeur est en préparation pour préserver la patrimoine. La météorologie mauricienne est en deuil. L'ancien directeur de la station météorologique de Vakwa, Soubiraj Sokapadou, est décédé ce mercredi à l'âge de 79 ans. Scientifique reconnu, il laisse une empreinte sur la météorologie nationale. Tout d'abord, nous commençons ce journal avec une bonne nouvelle. Jeu du Commonwealth, Maurice est assuré d'une première médaille. Elle est signée Mervyn Clair en boxe. Il a remporté son quart de finale ce mercredi à Glasgow, en Écosse. Notre compatriote affrontait le Ghanéen Precious Akay Nete. Ce dernier n'a pas fait le poids face à Clair. Le pugiliste mauricien tentera maintenant de se hisser en finale et pourquoi pas aller chercher une médaille d'or pour rejoindre au palmarès son entraîneur Richard Sunny, premier Mauricien tiré aux Jeux du Commonwealth en 1998 à Kuala Lumpur. Après Pravin Jagnot et Manish Gobind, c'est cette fois au tour d'Alan Ganou d'être entendu par les enquêteurs de la Financial Crimes Commission. Ceci dans le cadre de l'enquête sur l'attribution en 2023 du contrat pétrolier de 30 milliards de roupies au groupe Mercantile and Maritime. C'est sur le coup de 13h30 cet après-midi que l'ancien ministre est arrivé au siège de la FCC au Réduit Triangle, où plusieurs de ses sympathisants étaient déjà rassemblés. Les enquêteurs cherchent notamment à éclaircir son rôle lors de la réunion interministérielle du 20 juin 2023 qui avait précédé l'attribution du contrat. Pour cette audition, Alan Ganou est assisté de son avocat Maître Chamier Hossein Bokos. À son arrivée, l'ancien ministre du Transport terrestre s'est contenté d'indiquer être dans un bon état d'esprit. Nous l'écoutons au micro d'Achi Bachou.
1: T'as l'esprit correct, t'as l'air de vous tendre après une causée. Après le causé, de toute façon, moi, tout la gazette, je mets tout. Moi, tout la gazette, grand matin, je mets tout. L'Express, Mauricien, la gazette peut expliquer tout. Quand on vit, après, il y a un causé.
0: À noter que l'interrogation vient de prendre fin à la FCC. Nous y reviendrons avec plus de détails après. L'homme qui s'était fait remarquer lundi soir devant les locaux de la Financial Crimes Commission, où il avait exprimé vivement son soutien à Pravin Jagnot, a été arrêté ce mercredi par la CID de Moka. Il s'agit de Degnaren Tirat Prasad, un habitant de Dagotière âgé de 54 ans. Cette interpellation fait suite à une plainte pour infraction à l'ICTA déposée la veille au poste de police de Grand Gobe par l'activiste Bruno Laurette. Dans sa déposition, ce dernier accuse le suspect d'avoir diffusé sur Facebook une vidéo devenue virale qui le présente comme un trafiquant de drogue, portant ainsi gravement atteinte à son image et à sa réputation. Traduit devant le tribunal de district de Moka ce matin pour sa comparution initiale, le suspect a été conduit en cellule policière. L'enquête suit son cours. La météorologie mauricienne est en deuil. Soubiraj Sokapadou, ancien directeur et figure emblématique de la station de Vakwa, s'est éteint ce mercredi à l'âge de 79 ans. Entré au service en 1970, il aura consacré plus de 3 décennies à l'observation du climat et à la prévention des phénomènes extrêmes avant de prendre la tête de l'institution en 2001. Scientifique de renom, formé à Nairobi et diplômé de l'École polytechnique de Lausanne, Soubiraj Sokapadou laisse le souvenir d'un professionnel exigeant dont l'expertise et l'engagement ont marqué des générations. Parmi ses compagnons de route, Prem Goulop, qui salue aujourd'hui la mémoire d'un homme qui, je cite, maîtrisait parfaitement son métier. Il évoque évoque un collègue passionné dont la vision a permis de moderniser la météorologie nationale et de renforcer la

0: résilience du pays face aux défis climatiques.
1: Nous travaillons très longtemps ensemble et me connaît aussi comme chef prévu. Et quand M. Sokapadu est chef prévisionniste, à ce moment-là, moi, je travaille avec lui, en fait. Moi, je travaille sous lui. Je me rappelle très, très bien, c'est M. Sokapadu qui fait initialement dans beaucoup de choses, en fait. Et si moi, j'ai un amour pour la météorologie, c'est parce que M. Sokapadu vit compte en météorologie. Et me connaît comme un kiken qui est un hard worker, un kiken qui est très intelligent, un kiken qui, quand on dit « get an cat » ou dit « get man information », sur le climat, sur la météorologie et tout. Il y a une vue globale de la chose. Il connaît exactement qui peut arriver. Et d'une certaine façon, il me traîne, moi. Par la suite, moi, quand Mengeis l'occasion, ce privilège pour venir à la tête de la météorologie, effectivement, tout le temps, me rappelle comment M. Sokapadu type travaille.
0: 29 500, c'est le nombre de chiens aujourd'hui enregistrés et micropucés à Maurice selon la MSO, un chiffre mis en avant par l'organisation alors que plusieurs vidéos circulent en ce moment sur les réseaux sociaux montrant des cas présumés de vol de chiens dans l'île. Pour l'heure toutefois, aucun vol n'a été officiellement signalé à la MSO, précise son directeur Tinagaren Govindasamy. En revanche, un autre phénomène inquiète l'organisme, des personnes prétendant avoir retrouvé un chien perdu exigent de l'argent avant de le restituer à son propriétaire. Pour limiter ces risques, la MSOR rappelle l'importance de l'enregistrement et du micropuçage qui permettent à la police d'identifier rapidement le véritable propriétaire d'un animal. Tinagaren Govindasamy est au micro de Chaline Yabonne.
2: Ben, dis-moi une paix, saisissez-moi l'opportunité. Si on perd du policier, je peux essayer de contacter ou, pour venir dire ou, la MSO et dans notre lycée, ou soit dans notre lycée, je me contacte MSO. Je te servis beaucoup de messages que dès qu'il peut faire ou croire que c'est un genuine case. Donc, make sure qu'il vous paye, demande plus de détails avant qu'il puisse faire quoi que ce soit. Et suite à ça, ben, événement que nous trouvons là, c'est vraiment important qu'il enregistre les micropuces ou ben, du tout, est obligatoire. Et ça, pour empêcher sa ban, car qui peut arriver là, parce que once le policier, l'infini, enregistre et micropucé, il est plus difficile pour que je sois revendre un tout là ou soit faire n'importe les autres scans parce que si tu as un tout là à côté de notre vête, quand il peut scanner ça, il peut trouver que la personne n'est pas enregistrée, il n'est pas le même nom du propriétaire.
0: À noter qu'une campagne gratuite de stérilisation et d'enregistrement des chiens se poursuit actuellement à Rosil, à Plaine-Magnan et dans plusieurs postes de police à travers l'île. Le calendrier des opérations est disponible sur la page Facebook de la MSO. Ancien Chief Court Usher et doyen des huissiers de justice libéraux, Abou Saoud Somtali était l'invité d'Adrien Valère ce matin pour parler des responsabilités, des difficultés et des risques liés à cette profession. Après plusieurs décennies de métier, il partage une histoire émouvante vécue dans les années 1970. Il s'était rendu au domicile d'une personne âgée pour lui remettre un document de saisie en présence d'un enfant, un souvenir qui l'a profondément marqué. Écoutons son témoignage.
3: Premier cas que je me suis gagné, c'est vraiment ça, une touche moi. C'était quand je me suis gagné une eviction order. Nous appelons Warrant for Giving Possession of Tenement. Ça pour l'exécuter, moi je prends la police tout. Mais c'était vraiment pénible pour moi. Un petit lacaz, un vieux bonhomme avec un petit fils qui peut sortir de l'école et venir avec ce sac de l'école. C'était touchant. Vraiment. Mon obligé d'exécuter les parties propriétaires pour réclamer sur la case. Ce bonhomme-là, ce qu'il m'a trouvé, il n'y a pas une carafe, non. Il n'y a pas de cause. Il y a un violon qui crosse quelque part dans la chambre. Je dis, il tient sur mon histoire, tient tout sur mon ce qui est dans la valeur, sur le bisou, là, j'en vois avec qui est, non, qui est valeur, qui ne m'a pas pour toucher après, il m'a tient tout mon idéo. Il y a un pensé cet avion, là. Ça, il touche, voilà. Je dis, ça, il est resté. Je peux dire, dans les années 74, qui m'a posté à la cour de Maïbo, j'ai gagné mon premier warrant par l'exécutif. Sans tous mes renoms. Moi, je trouve ça vraiment pénible. Et ça, tu fais la vie sortir de l'école avec ce sac qui veut venir. Pour David, ça, il n'est pas agréable du tout pour moi. Il est exécuté parce que nous gagnons l'ordre du juge, l'ordre du magistrat, donc nous peinons le choix.
0: Lors de la réunion du comité consultatif de la Pravasigat Trust Fund ce lundi à Port-Louis, plusieurs propriétaires et riverains de la zone tampon ont exprimé leurs inquiétudes face aux règles de construction. Parmi leurs principales doléances, des chantiers à l'abandon, des vols de pierres taillées et la dégradation des trottoirs dans le vieux Port-Louis. Le directeur de l'institution veille

0: Et Prakash Bandhan assure que le respect des directives de l'UNESCO n'empêche pas le développement. Il annonce aussi un nouveau plan directeur sur 5 ans pour les bâtiments historiques du centre de Port-Louis. Ved Prakash Bandhan au micro de Shalini Aban.
1: D'abord, c'est l'unique site au monde qui reconnaît qu'il y en a plus que 500 000 travailleurs en gaz et qui débarquent là.

0: Mais old city, old Port Louis. Alors, bien ici là parce qu'il forme une partie de notre patrimoine. Alors, qui est qui UNESCO GEO, après avoir dit qu'il n'est pas contre le développement de Port Louis. Il y a bien une autre façade. C'est un paquet de pierres taillées qui est là, ça vient grandir. Ça, UNESCO GEO bien préservé parce qu'il donne ça, outstanding, une nouvelle value. Pour qu'il n'importe qui étranger venu, n'importe qui mauricien, pour qu'on sache ce patrimoine.
1: Et voilà la nouvelle qui nous amène vers la fin de ce grand journal. Madame, Monsieur, merci de l'avoir suivi. Merci également à l'équipe technique et à la rédaction radio pour la réalisation de ce bulletin. Chers auditeurs, je vous retrouve à 19h.
2: Ce journal vous a été présenté par Chabniz Ouziar Ouedali. Gardez l'écoute dans quelques instants. Les communiqués avec Roselyne.
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Bonsoir à tous. On débute avec les avis d'obsèques. On nous prie d'annoncer le décès de Monsieur James Antonio Tonta. Monsieur James Antonio Tonta, plus connu sous le nom de Rara, habitant à Impasse Biarri, à Terre Rouge, âgé de 70 ans. Le convoi mortuaire sortira de la chapelle ardente des Liensons à Beaubassin demain jeudi 30 juillet à 9h15 pour se rendre à la chapelle de Boismarchant et de là au crématoire de Boismarchant. Décès de Monsieur Joseph Ricardo Lebras. Monsieur Joseph Ricardo Lebras, plus connu sous le nom de Ricardo, âgé de 64 ans. Le convoi mortuaire sortira de la chapelle ardente des Liensons à Beaubassin demain jeudi à 10h15 pour se rendre à l'église Notre-Dame de l'Assomption à Rochebois et de là au cimetière de l'Ouest, les Salines. Le décès de Monsieur Jean-Maurice Serge Barbe. Monsieur Jean-Maurice Serge Barbe, plus connu sous le nom de Christian Barbe, habitant au numéro 8 rue Aldrin à Rochebrune, âgé de 67 ans. Le convoi mortuaire sortira de la chapelle ardente des Liensons à Beaubassin demain jeudi à 10h30 pour se rendre à l'église Montroche et de là au crématoire de Caen-le-Vieux. On nous prie d'annoncer le décès de Monsieur Ramdot Soumara. Monsieur Ramdot Soumara, plus connu sous le nom de Ramdot, âgé de 82 ans, le convoi mortuaire sortira du domicile de son fils, Monsieur Darman Soumara, à la route royale à Plaine des Roches, demain jeudi 30 juillet à 11h30, pour se rendre à l'incinérateur de l'aventure. Le décès de Madame Marie-Maude Suzanne Silva. Décès de Madame Marie-Maude Suzanne Silva, née de Lettres, plus connue sous le nom de Ma, âgée de 90 ans. Le convoi mortuaire sortira du domicile de son fils, Monsieur Louis Serge Silva, à Impasse Marguerite, à Bellevue-Morel, demain jeudi, à 12h30, pour se rendre au cimetière de Boismarchant. Décès de Madame Marie-Fabiola Cindy Buck Tawut Singh. Madame Madame Marie-Fabiola Cindy Buck Tawut Singh, née Buck Tawut Singh, plus connue sous le nom de Pépé, habitante à la rue Martine, à Montagne-Blanche, âgée de 41 ans. Le convoi mortuaire sortira de la chapelle ardente de Manic Henson à Caen-le-Vieux demain jeudi à 13h pour se rendre à la chapelle Saint-Joseph à Montagne-Blanche et de là au cimetière de Trois-Îlots à Olivia. Le décès de Monsieur Bridgemohan Naren. Monsieur Bridgemohan Naren, plus connu sous le nom de Souren, âgé de 67 ans.

convoiement tué sortira de sa résidence à la rue Shivala, à Mar d'Australia, demain jeudi à 13h30, pour se rendre au crématoire de Shivala Road, à Mar d'Australia. Et on nous prie d'annoncer le décès de M. Joseph James Saint-Médard. M. Joseph James Saint-Médard, plus connu sous le nom de Garçon, ex-employé de l'hôtel Merville et Canonnier, âgé de 90 ans. Le convoi mortuaire sortira de sa résidence à Chemin La Fontaine à Péribert, demain jeudi 30 juillet à 15h30 pour se rendre à l'église Saint-Ange Gardien à Grand-Bé et de là au cimetière de Cap-Malheureux. Aux familles endeuillées, la MBC présente ses plus vives sympathies.

Et c'est parti pour le temps qu'il fera chez nous à Maurice d'abord. Et puis ensuite, on verra le temps qu'il fera à Rodrigue et aussi à Galega. Alors à Maurice, des nuages venant de l'est influencent le temps local. Des périodes nuageuses sont attendues durant la nuit et tôt demain matin avec quelques averses, surtout sur la moitié est de l'île et sur les hauteurs. Quelques averses occasionnelles sont aussi prévues au cours de la journée de demain, à l'est ainsi que sur les hauteurs, et puis ailleurs il fera beau temps. Le vent quant à lui soufflera du secteur est environ 15 km par heure, devenant variable durant la nuit. La mer sera forte au-delà des récifs, avec des houles du sud-ouest de l'ordre de 2,50 m, s'améliorant graduellement, et les sorties en haute mer sont déconseillées pour ce soir à Maurice. La température minimale sera entre 16 et 18 degrés sur le plateau central et entre 20 et 22 degrés sur les régions côtières. La température maximale sera supérieure à la moyenne et sera entre 24 et 26 degrés sur les hauteurs et entre 28 et 30 degrés sur les régions côtières. Le soleil s'est couché depuis 17h51 à Maurice et se lèvera demain matin vers 6h40. Pouban PC, l'étang Lolamé pendant Procène 24 et dans Maurice, Prina ND la pli à soir avec 10 mégras matin et dans l'après-midi les temps pour plutôt bon. Divan pour souffler des pistes allées à environ 15 km par et elle est pouvine variable à soir. Dans Lagon, la mer praticable. En déo brisant, la mer pas praticable. Et Naban Laoul, depuis sud-ouest, des lots des 2,50 m en déo brisant. Donc toutefois, l'état à la mer pour améliorer graduellement. Ban Sautier en déo brisant, aussi déconseillé dans la soirée. La marée pour 10 mai vers minuit 50 et 13h57. L'époux basse vers 19h et 10 mai vers 7h35. Pour nos amis Rodriguez, qu'on salue d'ailleurs, des nuages venant du secteur est influenceront le temps local par moment. Des périodes nuageuses sont attendues durant la nuit demain matin avec des averses. Et puis demain après-midi, le temps sera mi-couvert avec quelques averses occasionnelles. Le vent soufflera du secteur est de 25 km par heure avec des rafales de l'ordre de 50 km par heure. La mer sera forte au-delà des récifs avec des houles du sud-ouest de l'ordre de 3 mètres. Les sorties en haute mer, de même que dans les lagons de l'ouest et du sud, sont déconseillées. La température minimale sera entre 20 et 22 degrés. La température maximale sera entre 24 et 26 degrés. Concernant la pluviométrie durant les dernières 24 heures à Rodrigue, point de canon, 0,1 mm et puis 0,4 mm à patate Théophile. La marée sera haute demain vers 1h05 et 13h31 et puis basse ce soir vers 18h57 et demain vers 7h24. Le soleil s'est couché depuis 17h29 et se lèvera demain matin à Rodrigue vers 6h17. Pour Galega, des nuages venant du sud-est influenceront le temps local durant la nuit. Mi-couvert à nuageux durant la nuit et tôt demain matin avec des averses. Et au cours de la journée de demain, il fera beau temps à Galega. Le vent soufflera du sud-est environ 20 km par heure. La mer sera forte avec des houles du secteur sud de l'ordre de 2,50 m. D'ailleurs, les sorties en mer à Galega sont déconseillées. Toutefois, l'état de la mer s'améliorera graduellement demain après-midi. La température minimale sera d'environ 24 degrés, la température maximale sera supérieure à la moyenne et sera d'environ 32 degrés. Et puis concernant la pluviométrie à Galega,

Durant les dernières 24 heures, elle était de 0,2 mm. La marée sera haute demain vers 4h20 et 16h47, basse ce soir vers 22h51 et demain vers 10h13. Toujours à Galega, le soleil s'est couché depuis 18h09 et se lèvera demain matin vers 6h31.

0: Terminons avec les communiqués du CEB, chers auditeurs. Alors, les abonnés de 4 bornes habitant les environs de Avenue des Camps, une partie de la route royale Belle-Rose et Chinese Embassy, ces abonnés sont avisés que la fourniture d'énergie sera interrompue de 9h à 17h30 demain jeudi 30 juillet. Les abonnés habitant Pomponnette, Riambel et Morcellement, Omniquin, Saint-Félix sont eux aussi avisés que la fourniture d'énergie sera interrompue demain jeudi entre 9h et 16h. Le CEB avise les abonnés de Camp Diable habitant dans les périmètres et les rues suivantes entre rues suivantes. Alors, il y a les abonnés de la rue Bambou, une partie de la rue L'École, School Road, une partie de la route Royale, SSR Road, Hilo. Et bien, ces abonnés sont avisés que la fourniture d'énergie sera interrompue demain jeudi 30 juillet entre 9h et 16h. Et puis pour terminer, le CEB informe certaines entreprises dans la zone industrielle de Phoenix que la fourniture d'électricité sera interrompue ce samedi 1er août de midi à 15h. Alors il faut savoir que toutes ces coupures sont dues en raison des travaux qui seront effectués sur le réseau électrique et la fourniture d'énergie sera rétablie sans préavis dès l'achèvement des travaux. Le CEB s'excuse auprès de tous ses abonnés affectés par ces interruptions et les prie de bien vouloir prendre les dispositions nécessaires. Voilà, chers auditeurs, c'est la fin des communiqués. Je vous souhaite de passer une excellente soirée sur RMI AM.
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0: Bonsoir à tous, il est 18h24.
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0: Alors, il est 18h25, bonsoir à tous, bienvenue sur AM1, la radio Nostalgie. Il est 18h25, je vous l'ai dit, je suis contente de vous retrouver en ce mercredi 29 juillet 2026 sur les ondes de AM1. Et j'espère que vous avez passé une belle journée. En tout cas, moi je vais rester avec vous jusqu'à 20h, il y aura plein de belles choses. Alors, d'abord on écoute ceci.
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1: Voilà, donc vous savez tout, hein, MBC Play, on peut nous écouter partout, nous regarder aussi partout, parce que vous, sur MBC Play, il y a aussi la télé. Alors, donc 18h26, on y va jusqu'à 19h. Vos chansons préférées, c'est parti. Donc vous m'appelez 402 80 90, dire-moi qui sentez autant envie d'écouter. On est mercredi aujourd'hui, comme chaque mercredi. Tout le monde peut téléphoner, les auditeurs et les auditrices. Moi, je vous attends hein, sur ce numéro 402 80 90. Alors, comme on est le dernier mercredi du mois, il y a aussi Parole sous les tropiques à 19h30 sur votre radio. Mais des chansons, il y en aura jusqu'à 19h30. Allez, maintenant, c'est vous qui choisissez. Alors, Monzouaniso dit, c'est Mohamed de Saint-Pierre qui me dit à moi, Rosine Manvie, écoute sa santé là. Natacha Saint-Pierre, Vierge Marie. Par Mohamed de Saint-Pierre.

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c'est vraiment une belle chanson, hein. Vierge Marie de Natacha Saint-Pierre, choisie par Mohamed de Saint-Pierre. C'est joli, Natacha Saint-Pierre, choisie par Mohamed de Saint-Pierre. Alors, ça c'est Adriano, justement, qui sortit de loin, qui ne choisit à sa santé de garou, et Céline Dion, sous le vent, qui habite maintenant à... D'habitude, tu peux dire de Cupip, maintenant c'est d'Albion. Et il habite Albion maintenant, il nous écoute du côté d'Albion.

Garou, Céline Dion, choisi par Adriano, qui maintenant est situé à Albion. Aline, chantée par Christophe. Choisi par Yvette de Monseigneur Lynn.

Aline de Christophe, choisie par Yvette de Monseigneur Lynn. Alors lui, là, elle, plutôt Monique de Vaco, a choisi Nana Mouskouri. Je chante avec toi, Liberté. Les appels, c'est terminé. Chers auditeurs, merci à tous d'avoir téléphoné et d'être à l'écoute.

Je chante avec toi, Liberté Nana Mouskouri, choisie par Monique de Vaqua. Brian Adams, Everything I do it for you, choisie par Michel. Non, Roger de Bambou. Il y a deux habitants. Juste après, ce sera Michel. Roger de Bambou.

Voilà, Brian Adams, Everything I do it for you, choisi par Roger de Bambou, Michel de Bambou, je vous l'ai dit hein, tout à l'heure, a choisi quant à lui Franck Michael, le temps qu'il nous reste.

Bah, c'est joli comme tout cette chanson. Le temps qu'il nous reste de Franck Michael, choisi par Michel de Bambou, il est 18h48. Les appels, c'est terminé pour aujourd'hui. Mais je vous remercie tous pour vos appels. Marie-Josée de Quatre Bornes a choisi ce beau cantique qui a été reprise par Kenji Girac. Oh,

Oh, prends mon âme, Kenji Girac, qu'est-ce qu'elle est belle. Qu'est-ce qu'il est beau plutôt ce cantique. Choisi par Marie-Josée de 4 bornes. Il est 18h53, les appels, c'est terminé. Je remercie tous ceux qui ont téléphoné, même ceux qui n'ont pas pu avoir la ligne. N'oubliez pas que vendredi, tout le monde pourra téléphoner. Demain, c'est jeudi. Ce sera jeudi. Et le jeudi sont les messieurs. Parlant de messieurs, justement, il habite Vaquois. Jocelyn a choisi les... Non, qu'est-ce que je raconte ? Madonna. Alors, c'est Cyril. Alors là, je fais une erreur, là. Elle va se reconnaître, de toute façon. C'est Patty Marie-Jo, voilà, qui a choisi Madonna, you'll see. Jocelyn, ce sera juste après.

Une parmi ses plus belles chansons. Là, on voit Madonna autrement. Ça fait longtemps qu'on l'a pas entendue. Merci de nous le rappeler. Patty Marie-Jo de Résidence Kennedy, grâce à vous, cette émission existe. Et cette émission, donc, fait plaisir à plein de gens. C'est pas que moi tout seul. Les auditeurs disent à moi, ouais, jolie l'émission, mais grâce à Zot. Les Beatles, Don't Let Me Down. Jocelyn de Vacquois, c'est pour vous.

Don't Let Me Down, les Beatles, choisi par Jocelyn de Vacquois. Et on termine avec le choix de Cyril. Cyril qui habite quatre bornes et qui nous écoute. Il est 19h01, mais on y va quand même. Allez, c'est parti pour Cyril. Remember Your Mind, Pat Boone.

0: Chanson choisie par Cyril de 4 bandes pour terminer l'émission. Vos chansons préférées, merci de nous écouter sur...
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0: La radio Nostalgie AM1, vous l'avez choisi, vous avez bien raison. On y va, il est 19h03, on y va pour la deuxième tranche musicale avant Parole sous les tropiques qui sera diffusée à 19h30 sur AM1 et cela jusqu'à 20h. Comme vous le savez, c'est une émission que vous retrouvez chaque dernier mercredi du mois. Alors là, on y va pour ces chanteurs, chanteuses qui nous ont quittés ou qui sont nés. Alors aujourd'hui, pas de naissance, mais plutôt ils nous ont quittés. Les chanteurs qui sont partis, qui nous ont quittés en 29 juillet. Lui, il nous a quittés en 1981. Il est né le 20 septembre 1946 et je vous parle de Jean-Michel Karadec, auteur, compositeur, interprète français. Et alors, il rejoignait, voilà. Donc, j'ai eu envie de vous partager ça. Donc, il nous a quittés en 1981, le 29 juillet, après un accident de la route, alors qu'il rejoignait la tournée France Inter à l'époque. Et voilà, donc il est notamment l'auteur de la chanson « Ma petite fille de rêve » qu'on connaît très bien, ou sinon « La colline aux corallines », il ou encore « Ma Bretagne quand elle pleut ». Donc je vous propose d'écouter « Ma petite fille de rêve », Jean-Michel Karadec.

Michel Karadek, chers auditeurs, qui nous a quittés en 29 juillet 1981. Donc, il était auteur, compositeur, interprète français. Puis, nous avons cette deuxième, alors que deux artistes, hein, qui nous ont quittés en 29 juillet. Elle, c'était en 1974. Et je vous parle là de Cass Elliot. Cass Elliot, qui est justement la chanteuse américaine, membre du groupe The Mamas and the Papas. Qu'on écoute. Avec Dream a Little Dream of Me.

0: And the Papas, la chanteuse Naomi Cohen, qu'on appelait d'ailleurs Cassaco Elliott, elle est née le 19 septembre 1941 et nous a quitté le 29 juillet 1974. Elle était justement la chanteuse de ce groupe The Mamas and the Papas. Et voilà, chers auditeurs, c'est avec ce groupe que nous allons terminer cette tranche où ce sont les anniversaires ou les décès d'artistes.
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0: Alors si on veut encore souhaiter un anniversaire, elle habite Floréal, Magali, fidèle auditrice, qui fête son anniversaire aujourd'hui. On lui souhaite un joyeux anniversaire et joyeux anniversaire à tous ceux et toutes celles qui peuvent fêter Zotlaz. Bégaye Zotlaz, Audi. Allez, Julien Claire, petit poilardon.

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1: Alors donc, il est 19h18, juste pour vous rappeler qu'à 19h30, ce sera l'émission Parole sous les tropiques, puisqu'on est le dernier mercredi du mois de juillet. Ça y est, hein, on arrive à la fin du mois de juillet. Alors demain jeudi, je vais vous retrouver, chers auditeurs, à 11h, pardon, sur RM1 pour l'émission Point Virgule Écologie. Et demain, j'aurai comme invité Bruno Doubary, qui est tout simplement président de Terre d'Agroécologie. Et le thème de l'émission, ce sera « Pourquoi est-il essentiel l'agroécologie ? Pourquoi est-il essentiel aujourd'hui de cultiver autrement ?» Et donc, on verra ensemble avec lui qui est vraiment, qui a beaucoup de connaissances aussi, puisque c'est quelqu'un qui est engagé dans les domaines de l'économie, de l'industrie et surtout de l'agroécologie à Maurice. Et donc, il va nous parler justement des enjeux de l'agroécologie pour notre environnement, notre santé et aussi notre avenir. Donc dans l'émission Point Virgule Écologie demain de 11h à midi. Ça va être super intéressant pour ceux qui comptent planter, de pouvoir apprendre comment se faire plante, connaître qui faire bien ou capable plante sans produits chimiques, sans fertilisants chimiques, sans herbicides chimiques. Je vais prendre tout ça là demain. D'accord ? On se donne rendez-vous à 11h. En attendant, moi, je fais écouter ceci.
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Ah bah si, vous avez des problèmes, soyez au rendez-vous demain dans l'émission Point Virgule Écologie. On parlera d'écologie surtout grâce à notre invité Bruno Dubarry, qui est Dubarry plutôt, qui est président de Terre d'Agroécologie. On parlera justement de l'agroécologie, de ses enjeux et tout. Justice, bien de chez nous, voix mauricienne, close to me.

Michel Delpech, tu me fais planer. Auparavant, c'était Justice, Closer to Me, Justice. Une voix mauricienne. Hein. Et moi, j'espère que je rappelle, je reconnaître la voix. Voilà, donc, ça, cette chanson de Michel Delpech pour tous ceux et toutes celles qui aiment cette chanson. Et j'en connais. En tout cas, ça a été un plaisir d'avoir été avec vous en ce mercredi. Début de soirée, fin de journée, début de soirée sur AM1, la radio Nostalgie. Rendez-vous demain matin, je vous le rappelle, sur RM1 pour l'émission Point Virgule Écologie à 11h, où on parlera avec mon invité Bruno Dubarry d'Agroécologie. Il est président de terre d'Agroécologie. Voilà. Quant à moi, je vais vous laisser, puisque vous allez pouvoir écouter Paroles sous les tropiques. On est le dernier mercredi du mois de juillet. Je vous souhaite une bonne écoute. Et puis, bien sûr, demain soir, je vous retrouve à 18h. Prenez soin de vous. Bon appétit si vous êtes à table. Et bonne écoute si vous êtes branché sur AM. Allez, c'est parti. Donc, Paroles sous les tropiques, chers auditeurs, c'est pour vous. Et donc, je vous dis à demain matin, puis demain fin d'après-midi sur AM. Demain matin sur RM1 à 11h. Ne l'oubliez pas. We'll

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Amis auditeurs, bonsoir et bienvenue à Parole sur les tropiques. Au sommaire ce soir, rencontre avec la sœur Nathalie Bécard, religieuse française de la congrégation La Xavière, missionnaire du Christ Jésus. Sœur Nathalie Bécard a été la première femme à exercer de responsabilité au sein du secrétariat général du Vatican. Sœur Nathalie a séjourné à Maurice du 11 au 26 juillet dernier. Cette visite avait pour but de favoriser le dialogue avec le clergé, les femmes et les personnes confrontées à la précarité. C'est le révérend Éric Luximon qui partagera la parole ce soir. Le thème de sa méditation, les secrets du royaume en parabole. Un chant de louange pour commencer.

0: Nous avons la joie d'accueillir ce soir Sœur Nathalie Bécard, religieuse française de la congrégation de la Xavière. En 2021, Sœur Nathalie a été nommée sous-secrétaire du synode des évêques. Elle a marqué l'histoire en devenant la première femme à disposer d'un droit de vote au sein de cette institution. Au cours de l'entretien qui va suivre, Sœur Nathalie nous parlera de son rôle en tant que sous-secrétaire du synode des évêques, entre autres, également sur sa mission chez nous. Nous l'écoutons, elle répond aux questions de Jean Ousmane.
1: Chers auditeurs de Paroles sous les Tropiques, bonsoir. Paroles sous les Tropiques a l'honneur et le plaisir d'accueillir à son micro une grande dame. Oui, je dis bien, vous avez bien entendu, une très grande dame. C'est une grande dame de foi chrétienne. Son nom, retenez bien le nom, Sœur Nathalie Bécard, religieuse catholique, venue tout droit du Vatican. Elle est venue pour nous accompagner, pour accompagner le clergé catholique à mieux préparer cet événement phare de l'Église, à la fois de l'Église catholique et de l'Église anglicane, cet événement communément appelé le synode. Sœur Nathalie Bécard a tout juste 23 ans lorsqu'elle sort diplômée de l'École des hautes études commerciales et de gestion de Paris. C'est pour vous dire donc une carte de visite très éloquente. Nommée chevalier de la Légion d'honneur en 2022, Sœur Nathalie est aujourd'hui l'une des principales responsables de la mise en œuvre du processus synodal au niveau mondial. Voilà pour une partie seulement, je dis bien seulement, de sa carte de visite, très étoffée d'ailleurs. Nous en saurons un peu plus lors de l'entretien qu'elle a bienveillamment accepté de nous accorder ce soir. Bonsoir et bienvenue, Sœur Nathalie Bécard.
2: Bonsoir.
1: Alors, Sœur Nathalie, pour démarrer notre entretien, parlons avant tout de vous. Qui est Nathalie Bécard? D'où vient-elle?
2: Alors, je dirais d'abord, je suis avant tout une sœur au milieu de frères et sœurs, ici comme ailleurs, et je viens de France, donc

0: J'ai grandi en France dans une famille catholique assez engagée. Et puis, après mes études en école de commerce, comme beaucoup de jeunes, voilà, j'ai grandi dans l'église, dans des écoles catholiques, dans un mouvement aussi de scoutisme catholique. Et puis, je me posais un peu la question, finalement, quel est le sens de la vie? Voilà, pourquoi je suis faite? Et après mes études, je suis partie un an au Liban faire une année de volontariat. Et j'évoque ça parce que ça a été une année très importante dans laquelle j'ai commencé à me poser la question de devenir religieuse. Voilà, il y a plusieurs chemins possibles pour suivre le Christ. Et quand je suis rentrée du Liban, après 2 ans de travail professionnel où je continuais à discerner ma vocation, je suis rentrée chez les Xavières. Voilà, depuis 31 ans, je fais partie de cette congrégation de religieuses apostoliques qui s'appelle Xavières Missionnaires du Christ Jésus. On est une petite congrégation de 115 sœurs, donc pas très connue, mais on a une sœur de Maurice. Mais pour nous présenter rapidement, on est très proche des jésuites. Vous les connaissez sans doute ici. On connaît aussi le pape François qui était jésuite. Donc nous, on peut dire on est une des différentes versions féminines des jésuites. Et notre charisme, et ce qui me façonne, voilà, c'est de chercher à travailler à l'unité, à la réconciliation et surtout faire le lien entre ceux qui sont dans l'Église et ceux qui sont loin de l'Église, de bien des manières. Et moi, dans mon parcours, ce qui m'a beaucoup marqué, c'est que pendant quasiment 30 ans, j'étais investie dans la pastorale des jeunes. Voilà, j'ai marché alors avec des jeunes très différents, des jeunes des quartiers populaires, issus de la migration en France, des étudiants dans la pastorale universitaire, le monde aussi des jeunes professionnels. Et tout ça m'a amenée à être appelée par les évêques de France à être la directrice du service national pour l'évangélisation des jeunes et des vocations en France. Voilà, donc toute une expérience au service des jeunes. Et c'est de là, parce que le pape François, en 2018, avait convoqué un synode des évêques sur les jeunes, comment transmettre la foi aujourd'hui aux jeunes, comment marcher avec les jeunes, comment être une église avec les jeunes. C'est une question qui préoccupe beaucoup de monde partout dans le monde. Et de par mes responsabilités, j'ai été investie dans la préparation de ce synode et le pape François m'a nommée auditrice alors à ce synode. Et c'est suite à ça que j'ai été nommée quelques années après, donc en février 2021, sous-secrétaire du secrétariat général du synode à Rome, ce qui est ma mission aujourd'hui depuis un peu plus de 5 ans. Un synode pour l'Église catholique, c'est un instrument consultatif au service du pape. Quand le pape a besoin de réfléchir, de discerner sur une question, en écoutant la voix un peu de la diversité des églises locales à travers ses évêques, il convoque un synode. Voilà. Et en 2021, le pape François a lancé un grand processus de 2021 à 2024 qu'on a appelé le synode sur la synodalité, pour aider l'Église à être davantage synodale dans le but de mieux remplir sa mission dans le monde d'aujourd'hui. Et donc c'est un peu ça auquel j'ai contribué avec toute une équipe et le cardinal Mario Grech qui est le secrétaire général du synode. Et c'est ça aussi qui m'amène à Maurice, puisque ce grand processus s'est fait partout dans le monde, dans toutes les églises des différents pays. Et maintenant, on est dans la mise en œuvre concrète des fruits et des orientations qui ont été dessinées par ce synode.
1: Merci, sœur Nathalie, de nous avoir orienté sur ce parcours très éloquent. Vous m'aviez même devancé parce que j'allais vous demander un petit peu quel était votre parcours. Donc, je vais un peu moduler ma prochaine question pour vous demander, tout simplement, puisque nous avons quand même eu beaucoup de dames, de jeunes filles qui nous écoutent et qui se demandent comment on sent cet appel de vocation qui est un des problèmes majeurs. Vous venez d'évoquer, d'effleurer la question de nos jeunes aujourd'hui, c'est-à-dire ce manque d'envie du Christ.
0: Oui, c'est sûr que c'est pas facile hein, aujourd'hui de transmettre la foi. Et je crois justement ce que ce synode des jeunes que j'évoquais, auquel j'ai participé, a mis en lumière, c'est de trouver les moyens d'aider chaque jeune à rencontrer le Christ personnellement. Hein. Dans nos pays, de plus en plus, même si ici il y a encore une foi qui se transmet beaucoup dans les familles, voilà. Mais à un moment donné, quand on devient adulte, c'est aussi faire l'expérience personnelle du Christ dans la prière, dans aussi la rencontre des autres, à travers le service et l'engagement, parce que le Christ, on le rencontre aussi à travers les plus pauvres, à travers les frères et sœurs. Et puis, je pense que très important, c'est, vous savez, le pape François, il répétait souvent, il nous disait: Je suis une mission sur cette terre. Comme homme

0: Mais femmes, on n'a pas été créées pour rien, juste comme ça. On a été créées pour aimer et servir, pour contribuer, pour donner ce qu'on a reçu. Et finalement, moi, quand j'étais au Liban, c'était ça ma grande découverte, de réaliser, ben oui, à travers mon parcours, mon éducation, ma formation, j'ai reçu des choses. Et finalement, le sens de la vie, c'est de redonner ce qu'on a reçu. Et c'est d'ailleurs ça aussi toute la notion principale pour résumer ce qu'on appelle la synodalité, hein, et le fruit de ce synode des évêques sur la synodalité que j'évoquais, c'est de vivre l'échange de dons. Chacun a quelque chose à donner. Personne n'est trop pauvre pour n'avoir rien à donner, et personne n'est trop riche pour n'avoir rien à recevoir. Alors je crois que c'est ça l'enjeu, à travers surtout des expériences, parce que les jeunes, ils découvrent pas le Christ ou l'Église simplement par des discours, mais à travers des expériences concrètes qui les rejoignent dans leur vie, dans leurs questions. Et là, quand ils font cette expérience de la joie de l'Évangile, la joie d'être avec des frères et sœurs, la joie de servir, et ben ça leur donne envie de faire un pas de plus.
1: Sœur Nathalie Vette, beaucoup question de synode et de synodalité. Alors, je suis obligé de vous dire, de nous dire brièvement, simplement, qu'est-ce que c'est que le synode ?
0: Alors, si on parle de la synodalité, un mot très simple pour le traduire, c'est marcher ensemble. Voilà, marcher ensemble dans la diversité. Et alors, ce qu'on appelle un synode dans l'Église catholique, parce que c'est à la fois proche et un peu différent aussi de la manière dont l'Église anglicane vit ses synodes. Donc, pour nous, on a deux types de synodes. Le synode diocésain, donc ça se vit dans un diocèse, quand un évêque veut consulter, écouter les laïcs, discerner des orientations, il convoque un synode. Donc, c'est un processus, on va dire, de consultation et de discernement, pour faire émerger des orientations. Et comme je le disais, au niveau mondial, pour l'Église catholique, le pape a la possibilité de convoquer un synode. C'est lui le président du synode des évêques, en organisant une assemblée qui réunit des évêques représentatifs du monde pour justement discerner ensemble sur des questions importantes.
1: Est-ce que c'est l'équivalent, excusez-moi, du Lambeth Conference de l'Église anglicane ?
0: Alors, en partie oui, et en même temps différemment, donc oui. dans le sens...
1: L'autre, c'est chaque 10 ans.
0: Oui. Alors nous, en fait, dans l'Église catholique, c'est depuis le Concile Vatican II que a été créé sous sa forme actuelle le synode des évêques, et le pape peut le convoquer quand il veut. Donc, il n'y a pas de régularité établie. Tous les papes, depuis le Concile Vatican II, ont organisé des synodes. Souvent, c'est tous les 2-3 ans. Ça dépend. Et puis, le pape François, surtout, a fait évoluer le synode des évêques pour le penser non pas tant comme un événement, mais comme un processus. Et pour la première fois, ce synode sur la synodalité, là qu'on vient de vivre d'octobre 2021 à octobre 2024, et c'est une grande première dans l'histoire de l'Église, c'est un synode qui a été convoqué pour toute l'Église. Donc le pape François a souhaité que la consultation, que tous ceux qui veulent, tous les baptisés qui veulent donner leur voix, apporter leur pierre, puissent participer. Et c'est d'ailleurs pour ça aussi qu'on a invité à consulter dans tous les diocèses, pas seulement les catholiques, mais aussi les autres chrétiens. Et pour nous, ce synode a eu une dimension œcuménique très importante. C'est d'ailleurs un des plus beaux fruits de tout ce processus.
1: Et votre mission à l'île Maurice, Nathalie, parlez-nous-en.
0: Alors, donc, comme je le disais, ce synode il s'est terminé avec tout un processus en différentes étapes, dont deux assemblées à Rome, qui, en octobre 2024, fin octobre 2024, au terme du deuxième mois d'assemblée, a abouti à un document final que le pape François a immédiatement approuvé pour que ça soit un document qui fait partie du magistère de l'Église catholique, donc qui est un document d'orientation. Mais maintenant, le but, c'est que ce document et ses orientations, ça reste pas seulement dans une bibliothèque fermée, mais qu'on le mette en œuvre très concrètement dans la diversité des contextes.
1: C'était la feuille de route.
0: Voilà, c'est la feuille de route. Et donc, c'est pour ça que je suis là et que je continue à voyager dans différentes parties du monde pour, à la demande des églises locales, donc là, c'est l'évêque Monseigneur Jean-Michel Durone qui m'a invité, pour marcher, donner des formations, faire différentes rencontres.
1: Faire des thèmes très précis.
0: Alors, le thème général, c'est celui de la mise en œuvre de ce synode sur la synodalité, mais les rencontres auxquelles je participe, c'est avec différents acteurs. Donc, par exemple, ce soir, je serai avec

0: avec les personnes qui sont davantage auprès des personnes en précarité. Lundi, je serai avec ceux qui sont dans l'éducation catholique. Demain, avec les femmes. Et puis là, il m'a demandé aussi de prêcher la retraite du clergé de l'île Maurice, donc les prêtres, mais il y avait aussi les diacres et puis l'évêque actuel et l'évêque émérite, autour de la spiritualité synodale. Parce que voilà, marcher ensemble en église, dans la diversité du peuple de Dieu, les laïcs, les prêtres, les consacrés, et puis marcher avec, pas seulement entre catholiques, mais avec tous, hein, parce que la mission de l'église, c'est d'être au milieu du monde et de marcher avec chacun, dans un contexte aussi comme Maurice, qui est aussi marqué par une population très diverse, eh bien, on est tous à continuer à apprendre. Personne ne vit parfaitement cette dimension-là. Et donc, c'est pour ça que la dimension spirituelle est très importante et que j'ai aussi donc, là, vécu deux belles expériences de donner en deux groupes la retraite du clergé de l'île Maurice.
1: Beaucoup d'échanges. J'avais noté, Sœur Nathalie, que synode était un mot formé, vous me confirmerez, de odos, chemin, et du mot sun, ensemble, qui signifie faire route ensemble, vous l'aviez mentionné tout à l'heure, également franchir un même seuil. À la lumière de cette définition, est-ce qu'il y a eu des finalités à la fin de vos rencontres avec le clergé mauricien, catholique, et les autres personnes, ou alors ce sera quelque chose de fait ou en voie d'être mise en œuvre?
0: Alors, en fait, il se trouve que l'église catholique ici à Maurice est déjà en chemin. Hein, déjà, on ne part pas de rien. Ils se sont beaucoup investis tout au long des étapes là, de ce synode, qui était un processus en plusieurs étapes. Et si vous voulez, la finalité globale de tout ce processus synodal, elle est très simple. C'est comment mieux être une église davantage participative et davantage missionnaire. Parce qu'on le sait bien, dans toute organisation, s'il n'y a que le chef tout seul qui porte la mission, on ne va pas aussi bien remplir la mission que si tout le monde s'y met. Hein, et donc tout l'enjeu, c'est de faire découvrir à tous les baptisés que, comme baptisés, on est appelé à être disciples missionnaires. On a chacun l'Esprit Saint, il travaille en tous, il ne travaille pas seulement que chez le pape ou chez les évêques ou les prêtres. Et chaque baptisé, qu'il soit homme ou femme, qu'il soit jeune ou plus âgé, il a reçu des dons, des charismes à mettre au service de tous. Mais ce n'est pas encore tout le monde qui a forcément conscience de ça. Et donc, c'est aider à être cette église, d'abord de l'écoute, qui permet vraiment d'écouter tout le monde, d'accueillir, et puis où on se sent co-responsable de la mission de l'église, où on va servir ensemble. Et donc, c'est un peu toute cette recherche qui est en cours à l'île Maurice, et j'espère que voilà, ces rencontres cette semaine auront permis aussi de continuer le chemin, mais en sachant que de toute façon, c'est pas moi, c'est l'Esprit Saint qui fait le travail. Alors, ce que j'ai cherché à faire, c'est simplement aider, voilà, par une présence qui vient d'ailleurs, par aussi le fait d'avoir un regard plus large que celui de l'île Maurice, parce qu'au Vatican, on travaille avec le monde entier et ça donne une vision assez large. Mais comment vivre cela dans le concret de l'île Maurice? C'est ici que ça va se discerner et se dessiner. Ce n'est pas le Vatican qui peut dicter d'en haut comment mettre ça en œuvre très concrètement. Mais voilà, j'ai vécu une belle expérience, comme on le dit, d'échange de dons, à la fois d'apporter une expérience, un regard à partir de ce qu'on a vécu à Rome de ce synode, et puis en même temps écouter, apprendre aussi de ce qui se vit ici.
1: À vous entendre, Sœur Nathalie, j'ai l'impression qu'il y a quand même pas mal d'a priori tenaces. Et j'ai en tête une image que j'ai toujours eue. Il y a une locomotive et puis qui entraîne les wagons. Mais vous ne dites pas ça. Vous dites « chaque chrétien est une locomotive ».
0: Oui, dans le sens, voilà, vraiment chacun a quelque chose à donner. Et justement, le marché ensemble, c'est pas si simple parce que parfois, il y en a qui veulent aller plus vite, d'autres, voilà, peut-être qui marchent plus lentement. Mais la synodalité, elle nous fait découvrir que par le baptême, on est tous insérés dans le corps du Christ. Hein. On ne peut pas avancer tout seul en laissant de côté les autres. Et c'est pour ça d'ailleurs que dans ce processus, on a beaucoup insisté sur l'enjeu de mettre aussi au centre, de commencer par l'écoute aussi des plus pauvres. Parce que si vraiment on écoute les sans-voix, ceux qui sont plus marginalisés, eh bien ça va nous

0: aider à mieux écouter tout le monde. Et comme on dit, on répète souvent ce proverbe africain, tout seul on va plus vite, à plusieurs on va plus loin. Parce qu'on peut penser à ce beau passage biblique de Jean 21 hein, que vous connaissez. C'est seulement quand ils se mettent à pêcher ensemble, à jeter le filet ensemble sur la parole du Christ qui leur dit « jetez les filets à droite ». Et le Christ ne dit pas à Pierre tout seul « jette le filet tout seul ». Hein, quand Pierre au départ décide tout seul
1: c'est
0: et les autres suivent.
1: C'est une démarche collective.
0: Voilà, et donc c'est l'enjeu, c'est cet être ensemble, parce que l'Église c'est un peuple en marche et c'est un corps où nous sommes tous interdépendants d'une certaine manière. Le baptême nous insère dans ce grand corps du Christ.
1: Sœur Nathalie, pour conclure, l'heure passe, c'est tellement intéressant ce que vous dites. La communauté anglicane, elle aussi, prépare activement son synode au mois d'octobre prochain. Forte de cette grande expérience en matière synodale, pourriez-vous transmettre un message aux participants en amont de cet important rendez-vous de l'Église? Ils sont déjà en marche, bien entendu, ils sont en train de se préparer depuis de longs mois. Donc vous qui avez une grande expérience, est-ce que vous pourriez passer un message?
0: Oui, enfin je dirais le message c'est de continuer à s'enrichir les uns les autres. Hein, et moi j'ai eu la chance, au synode d'ailleurs on avait un représentant de l'église anglicane puisqu'il y avait 16 représentants des autres églises chrétiennes dont un évêque anglican envoyé par la communion anglicane, un évêque de l'église d'Angleterre. Mais peut-être le conseil ou le message que je pourrais donner, parce que beaucoup justement dans l'église anglicane mais ailleurs nous ont dit, ont vu le fruit de la méthode que nous utilisons dans ce synode dont j'ai parlé, qui est une méthode très intéressante pour les travaux en petits groupes qu'on appelle la conversation dans l'esprit ou la conversation spirituelle, qui est un processus très enraciné dans la prière. Voilà, c'est pas être dans le débat avec une majorité qui va essayer de gagner, mais c'est être vraiment dans une écoute de l'Esprit Saint qui passe par une préparation dans la prière. Et le fait qu'on écoute chacun, chacune a exactement le même temps de parole. On fait un premier tour, puis on prend un temps de silence, un deuxième tour où on donne une résonance à ce qu'on a écouté attentivement dans le premier tour, et puis ça permet de construire ensemble du consensus, de discerner ensemble. Alors voilà, mon conseil, parce que j'en ai tellement vu les fruits partout dans le monde, je crois que ça pourrait aider d'expérimenter cette méthode qu'on appelle la conversation dans l'esprit, et de faire du synode vraiment pas seulement un espace de débat, d'échange, c'est très important, mais d'échange enraciné dans la prière, dans le silence aussi et dans l'écoute de l'Esprit-Saint.
1: Merci Sœur Nathalie pour ce temps passé au micro de Paroles sous les Tropiques. Ça a été court. Merci d'être venue accompagner et éclairer notre communauté chrétienne. Bonsoir et merci Sœur Nathalie Bécard.
0: Merci à vous. Bonsoir.
1: Le plaisir est pour nous.
2: C'est le révérend Éric Luximont qui partage la parole ce soir. Révérend Éric est le prêtre en charge de la paroisse de Saint-Thomas à Beaubassin. Le thème de sa méditation, les secrets du royaume en parabole. Il fait référence à l'évangile de Saint-Matthieu au chapitre 13, les versets 31 à 33 et 44 à 52 que voici. Jésus leur proposa une autre parabole et il dit: le royaume des cieux est semblable à un grain de sénevé qu'un homme a pris et semé dans son champ. C'est la plus petite de toutes les semences, mais quand il a poussé, il est plus grand que les légumes et devient un arbre, de sorte que les oiseaux du ciel viennent habiter dans ses branches. Il leur dit cette autre parabole: le royaume des cieux est semblable à du levain qu'une femme a pris et mis dans 3 mesures de farine jusqu'à ce que la pâte soit toute levée. Le royaume des cieux est encore semblable à un trésor caché dans un champ. L'homme qui l'a trouvé le cache. Dans sa joie, il va prendre tout ce qu'il a et achète ce champ. Le royaume des cieux est encore semblable à un marchand qui cherche de belles perles. Il a trouvé une perle de grand prix et il est allé vendre tout ce qu'il avait et l'a acheté. Le royaume des cieux est encore semblable à un filet jeté dans la mer et ramassant des poissons, de toute espèce.

0: quand il est rempli, les pêcheurs le tirent et après s'être assis sur le rivage, ils mettent dans les vases tout ce qui est bon et ils jettent tout ce qui est mauvais. Il en sera de même à la fin du monde. Les anges viendront séparer les méchants avec les justes. Évangile du Christ. Louange au Christ notre Seigneur. Écoutons à présent le révérend Éric Luximon.
1: Chers auditeurs, bonsoir. Le chapitre 13 de l'Évangile selon Matthieu constitue des paraboles de Jésus pour nous instruire au sujet du royaume des cieux. À travers les versets 31 à 33, Jésus raconte premièrement la parabole de la graine de moutarde. La petitesse du grain de moutarde ne l'empêche pas de devenir une plante assez grande pour abriter des oiseaux. Jésus raconte à travers cette histoire que le royaume sera inauguré par sa venue. Mais pour certains, cela peut paraître dérisoire. Pour Jésus, il n'y aura pas de grande bataille, pas de démonstration de puissance non plus, mais simplement ce sera fait à travers la petitesse de notre foi. Dans Matthieu, chapitre 17, le verset 20, Jésus disait à ses disciples, « Si vous aviez de la foi comme une graine de moutarde, vous diriez à cette montagne, « Transporte-toi d'ici là, et elle se transporterait, et rien ne vous serait impossible. » Au fait, un des secrets du royaume, c'est le secret de la patience. L'arbre ne pousse pas d'un seul coup, mais avec le temps. La semence du royaume prend du temps pour pousser dans notre cœur, et en son temps, les fruits viendront. Le secret de la transformation. Cette capacité de transformation est comme l'action du levain utilisé pour changer la texture de la pâte. Ceci évoque le dynamisme du royaume enfoui au cœur de l'humanité est capable de la transformer. Ensuite, nous voyons le secret du prix à payer pour entrer dans le royaume. Et cela mérite absolument un engagement total pour recevoir ce trésor que nous avons trouvé en Jésus-Christ. Il faudra l'apprécier à sa juste valeur pour être capable de tout sacrifier. Le secret est de croire jusqu'à la fin. Et à la fin, nous voyons qu'il y aura le jugement dernier, où tout le monde sera jugé. Cette parabole du filet décrit qu'il y aura un tri qui devrait s'opérer afin de séparer ceux qui auront cru de ceux qui n'auront pas cru en Jésus-Christ comme Seigneur et Sauveur. Donc Jésus nous invite à prendre cet avertissement à cœur et de ne plus attendre pour croire afin que nous puissions aimer Dieu de tout notre cœur, de toute notre âme et de toute notre force. Mes chers amis, sommes-nous prêts à investir dans le royaume des cieux aujourd'hui? Sommes-nous prêts à aller vers les autres qui sont encore loin de Dieu pour témoigner de notre foi? Ou est-ce que nous-mêmes, nous sentons que nous avons à nous rapprocher de Dieu par la foi et la repentance? Dans Matthieu, chapitre 6, verset 33, Jésus nous dit de chercher premièrement le royaume et Dieu nous accordera tout le reste. Prions le Seigneur. Père, que ton royaume vienne et que ta volonté soit faite sur la terre comme au ciel. Utilise nos vies, nos paroles, nos mains et nos pieds pour que des cœurs te connaissent aujourd'hui. Ajoute à ton Église ceux qui sont sauvés. Au nom de Jésus, Amen.

Chers amis, nous sommes arrivés à la fin de cette émission. Nous vous remercions de votre attention. Nous remercions également Alain Juste pour sa précieuse collaboration technique. Nous serons de nouveau sur les ondes le dernier mercredi du mois d'août, c'est-à-dire le mercredi 26 à partir de 19h30. En attendant, nous vous disons au revoir. Que le Seigneur nous accompagne tout au long de ce mois.

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Est-ce que vous voulez ça aussi?

0: Alors je sais, il y en a qui vont me demander trois en amour, ma petite amie est vache, l'amour que j'ai pour toi. Et si je devais en garder une de cette époque-là, la réenregistrer, c'est ce qu'on fait ce soir, puisqu'on fait un album live, ça serait ça.
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